Comment ça va ce matin? C'est Thibaut sur Allergie, on est en direct, il est 4h. On est jeudi, c'est le 25 juin. J'espère que vous n'avez pas trop chaud là. Si vous êtes au taf et que vous avez la clim, franchement, vous êtes au max. Soyez les bienvenus. En tout cas, on est parti pour le 4-6 Énergie avec les meilleurs moments de Manu et puis tous vos hits préférés aussi. 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

0: C'est Thibaut sur LRJ tout à l'heure à 5h55. Je vais vous laisser avec les Wouin-Wouin. En jeudi 25 juin, Manu et Nicolas Lorenza seront en direct depuis Caen. Oui, parce que toute cette semaine, Manu a pris le contrôle du bus. Le bus électrique, le bus Manu sur LRJ par vous voir partout en France. Lundi, on était avec vous à Strasbourg. Mardi, on était à Metz. Hier, on était à Lille. Et tout à l'heure, ça se passe à Caen avec Dr Yaro et avec Kim B. Bien sûr, tout ça, c'est à vivre aussi sur nos réseaux. Hein. Sur l'Insta Manu officiel, sur l'Insta LRJ. Et puis si vous êtes dans le coin, du côté de Caen, là, du côté de la Normandie, franchement, venez, ça va être trop cool. L'horoscope LRJ arrive dans moins de 10 minutes pour vous ici. Signe par signe, l'horoscope LRJ. Puis avant, c'est les meilleurs moments des Wouin-Wouin si vous n'étiez pas avec nous hier pendant l'émission. Écoutez ça.
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2: En direct de la ville de Metz. C'est dans notre bus, le magnifique bus rouge avec des enceintes, donc ce qui fait que quand on passe dans les villes de Metz, et ben tout le monde nous entend.
3: Ouais.
2: Il y a plein de monde qui nous suit, il y a des gens à pied, il y a des gens à vélo, il y a la police qui vient avec nous, il y a tous les camions qui nous klaxonnent, les bus, les tramways qui nous klaxonnent. La cathédrale a joué pour nous, excusez-moi. Ben, je vois pas quelle autre raison ils auraient eu de faire sonner les cloches.
3: C'était pour nous.
2: Ben, évidemment que c'était pour nous. On va rejoindre un groupe de gospel.
3: Ah.
2: C'est le rêve de Lorenza de se marier un jour avec un groupe de gospel.
3: Mais vraiment en plus.
2: Écoute, on n'a pas le mari, mais on a déjà le groupe de gospel.
3: Grave. Voilà.
2: Ils vont chanter le générique et on va être devant la cathédrale Saint-Étienne. Ça va être
3: incroyable.
2: Génial.
3: Ouais.
2: On va s'éclater. On est avec vous jusqu'à 10h. Et tout à l'heure, je vous le rappelle, on va jouer de la musique.
4: Ouais.
2: Eh oui. Parce qu'on vous offre un show tous les jours à partir de 9h30 avec des artistes. Demain à Lille, il y aura Amir et Marine.
3: Ouais.
2: Et aujourd'hui, on va avoir Amel Bent, mais au dernier moment, elle a annulé. Ce qui fait qu'on s'est dit, qu'est-ce qu'on fait? Qu'est-ce qu'on va? Là, boum, on a trouvé un groupe local.
4: Oui.
2: Et on va jouer avec eux.
4: On sait faire 2-3 trucs. Donc.
2: Et ben, en fait, on va reprendre Titanium de David Guetta parce qu'on n'a pas peur.
3: Ouais.
2: Et un petit Fruit from Desire pour célébrer la victoire de la France hier, quoi.
3: 3-0.
2: Voilà, ils sont qualifiés en 16e de finale. Bim, ouais. Fruit from Desire, gala.
3: Franchement, groupe local, mais très bon, hein.
2: Ah, vous entendez le bébé, ça y est, c'est le bébé.
4: Il est là.
2: C'est Anastasia. C'est le premier bébé de notre bus. Elle s'appelle Anastasia et on a fait monter avec nous, parce que vous pouvez monter aussi dans notre bus, on a fait monter Marine qui était là avec son bébé. Il y a sa copine Noémie aussi qui est là. Rebonjour à toutes les deux.
5: Bonjour.
2: Et est-ce que tu peux mettre le micro sur Anastasia? Quelle est ta radio préférée?
4: RG. Oh, c'est fou.
2: Quel est ton animateur radio préféré?
4: Elle a dit.
2: Elle a 2 mois, hein, tu nous as dit.
5: Oui, 2 mois.
2: C'est honnête, on n'avait pas eu de bébé dans le bus encore.
5: Et encore, j'ai l'autre qui a 2 ans mais qui reste à la maison.
2: Oui.
4: Tout seul.
2: Attends, il se remet pas de la fête de la musique.
4: Ça, c'est les mamans 2026. Hein. C'est détente. <l'étonne. rire>
2: Et qu'est-ce que tu fais à Metz, Marine?
5: Je suis à la maison.
2: Enfin, d'accord, et tu t'occupes des enfants?
5: Oui.
2: Enfin, d'un, apparemment, ton préféré, le petit.
5: Non, l'autre, il est avec le papa.
2: Et le papa est à la maison?
5: Oui.
2: Ok, et tu lui as dit, excuse-moi, mais il y a plus important que de m'occuper de la maison, je vais voir le bus Manu
5: sur
2: l'énergie.
5: Pour une fois, j'ai dit, je profite, ça fait 2 ans que je prends pas de temps pour moi, j'ai dit, là, c'est bon.
4: Il a dit, ok, mais tu prends le bébé, en revanche.
5: Malheureusement, je peux pas lui laisser.
2: Tu veux dire qu'attends, ça fait 2 ans, depuis la naissance de ton premier enfant, t'as pas arrêté mon stop, et le seul moment où tu t'es dit, je prends un peu sur moi, c'est pour venir nous voir?
3: Trop mignonne!
4: Fou, ça.
2: C'est vraiment incroyable, ça.
4: C'est un honneur.
3: Ouais, on est flattés.
2: Ce qui est triste, c'est que Anastasia ne se rappellera pas de ce moment.
5: Non, il y a les vidéos, on lui montrera.
3: Ah. Voilà.
2: Ouais, mais quand elle sera grande à 15 ans, enfin, dans un ringard. Ok, boomer, t'es gênante, maman, là, avec tes photos de moi, bébé. Et t'es venue avec ta copine Marine aussi qui est là. Noémie.
5: Noémie,
2: ouais. Noémie, et qu'est-ce que tu fais, toi, à Metz?
6: Moi, j'habite pas loin.
2: D'accord.
6: Je suis aide-soignante.
2: C'est bien être soignante. Et soignante, c'est vous qui nous rassurez quand on est angoissé.
6: Ouais.
2: Non, mais c'est vrai.
6: Je suis plus avec les vieux. Mais...
2: Avec les vieux? Tu peux les rassurer aussi. Hein.
3: C'est bien, ils ont de la chance de t'avoir.
2: Ils sont pas trop méchants?
6: Non, ils sont gentils.
2: Ah, parce qu'il y a 2 sortes de vieux.
3: Oui.
2: Ceux qui sont un peu méchants, un peu tendus.
3: Les gris.
2: Voilà, et ceux qui sont gentils. Et vraiment, moi, je me dis tout le temps, j'espère que je ne serai pas méchant comme ça.
3: Qu'on n'osera pas, ouais. On n'osera pas rentrer dans ta chambre.
2: Exactement.
3: C'est toi qui va. Non, c'est toi qui va voir Manu, non.
2: Alors, j'espère.
3: Mais non, tu seras un papy cool.
2: Et ben voilà, écoutez, on vous balade avec nous dans le bus. Après, en revanche, on va vous laisser un moment. Il y a un endroit où vous voulez qu'on vous laisse
5: Peu importe.
2: On va à la cathédrale Saint-Étienne.
5: C'est parfait.
2: Et ben écoutez, on va vous balader. Anastasia va toujours bien?
4: Apparemment, oui.
2: Anastasia?
5: Elle a la faim, mon ami.
3: À la fin.
5: Ouais.
2: Non, mais je trouve que pour quand même un bébé de 2 mois, elle parle très mal.
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0: Vos hits préférés sont tous sur LRJ, mais juste avant...
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0: On y va pour votre horoscope sur LRJ. C'est jeudi, c'est le 25 juin et je commence avec vous les béliers. Vous allez dire enfin ce que vous avez sur le cœur. Il était temps parce que bon, vous gardez beaucoup de choses quand même pour vous. Les taureaux, il y a une belle surprise qui pourrait secouer vos...

tout est carré, tout ça, mais là, ça va complètement changer. Mais ça sera quand même positif pour vous. Les Gémeaux, ça sent le tournant. Gros tournant pour vous en amour et même au travail. Et ça va être plutôt positif apparemment. Les Cancers, RAS aujourd'hui. C'est une journée, rien de spécial quoi. Franchement, pas foufou. Les Lions, restez vous-même, soyez naturel, essayez pas de jouer un rôle. Les Vierges, vous avez besoin de souffler et de penser à vous. Voilà, si vous êtes célibataire, si vous êtes en couple, c'est important voilà aussi de prendre du recul avec votre chérie. Pensez à vous et faites des choses qui vous plaisent. Les Balances, au travail, il y a une bonne surprise apparemment qui va arriver durant la journée. Les

Votre motivation, c'est important ça. Les Capricornes, les relations sont plutôt bonnes, que ce soit amicales ou que ce soit même à vous si vous êtes en couple. Les Verseaux, entre rencontres possibles et contretemps au travail, essayez de garder votre calme. Je sais que c'est pas forcément évident, mais voilà, essayez. Et enfin, pour finir, les Poissons, il y aura des petites tensions avec votre chérie. Rien de grave, je vous rassure, là ça arrive comme dans tous les couples, ça va passer plutôt en fin de journée. Je vous mets comme d'hab l'intégralité de votre horoscope, signe par signe, en podcast sur

0: Et dis donc, vous n'êtes pas tout seul, vous, ce matin. Bienvenue sur LRG. Je suis avec vous tous les jours entre 4h et 6h. C'est jeudi, c'est le 25 juin. On est en direct. C'est Thibaut. Peut-être que vous partez bosser ce matin. Bah, si vous bossez notamment sur les chantiers, là, vous partez beaucoup plus tôt. Voilà, on est avec vous, quoi qu'il arrive ici. Vous n'êtes pas tout seul. J'ai tous vos hits préférés, comme d'hab, vos hits préférés, vos stars préférées. Et puis, bien sûr, les meilleurs moments des 1-1. Le meilleur de Manu, de Nico, de Lorenza, qui sont de retour tout à l'heure, dès 5h55 sur LRG.
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2: J'aimerais que vous applaudissiez le groupe Singing Groove, qui est un groupe de gospel. Vous pouvez les applaudir.
3: Bravo !
2: Parce qu'ils sont venus juste pour nous et pour vous aussi, pour chanter le générique de l'émission. Alors, il faut savoir, attends, à qui je peux parler, qui peut parler ou... C'est Alistair, c'est ça ? C'est toi ?
4: Oui, c'est moi,
2: bien sûr. Eh ben, bonjour.
4: Bonjour.
2: Alors, il faut savoir que vous allez un peu réaliser le fantasme de Lorenza. Parce que Lorenza rêve un jour de se marier. Et elle rêve de se marier avec un groupe de gospel.
4: Ben, c'est qui le contactait alors ?
3: Ouais, parfois avec plaisir. Bon, faut déjà trouver le mari, le futur mari, mais ça.
2: Alors, ça, c'est pas leur problème.
3: Oui, ils s'en foutent. Mais promis, oui.
2: Ils s'appellent Singing Groove et ils sont déplacés juste pour nous faire le générique de l'émission ce matin. Merci mille fois. Eh ben, c'est quand vous voulez.

0: Incroyable.
1: J'en veux encore. Est-ce que c'est possible de transporter tout le matériel et vous, et vous nous continuez dans le bus pendant toute l'émission? C'est génial, ça vous a plu? Est-ce que dans 5 minutes, même pas, vous pouvez nous le refaire?
2: Évidemment, c'est génial.
3: Et dans 5 minutes encore après.
0: Ouais, voilà.
1: Attends, il y a plein de monde qui est là. Et alors, comme je vous l'ai dit, il y a les pompiers qui sont là.
0: Oui. Ouais.
1: Alors tout ça, évidemment, je vous le rappelle, les photos et les vidéos, vous les retrouvez sur tous nos réseaux sociaux. C'est Manu Officiel sur Instagram, Manu Officiel sur Facebook, Manu Officiel TikTok sur TikTok.
2: Ah, ils sont nombreux, hein.
0: Ah bah, ouais, attends, c'est impressionnant.
2: Il y a toute la caserne.
1: Il y a du monde, il y a des pompiers. Bonjour.
4: Bonjour Manu, ça va?
1: Mais nous on est bien et toi?
2: Bah ça va, il commence à faire chaud là.
0: Ouais, ça tape.
1: Alors là on est d'accord que vu le nombre de pompiers qu'il y a, s'il y a un problème à Metz, il n'y a personne.
2: Si, on sera là quand même, il y en a d'autres sur Peltre et Metz.
1: Ah bah d'accord, bah très bien.
2: Il y en a d'autres.
1: Vous êtes là en détente pour l'émission, tranquille.
0: Pas nous.
2: Exactement, on est venu vous voir, exprès. On a fait le déplacement.
1: Eh bah écoute,
0: merci.
1: On a même pas eu besoin de vous appeler. Ils sont très forts les pompiers de Metz, avant que tu les appelles, ils arrivent.
0: Ils sont là.
2: Ouais, on se prédispose à venir.
1: Eh bah écoutez, merci beaucoup d'être là en tout cas.
2: Ouais,
1: j'espère que l'émission vous plaît. Ah, il y a une dame qui est là, bonjour.
5: Oui, bonjour monsieur. On a des super pompiers ici.
2: C'est la maman de l'un d'entre eux.
5: Oui, non, mais c'est pas de la cathédrale.
1: J'ai l'impression qu'elle, au bal du 14 juin,
2: elle donne 20 balles pour le calendrier.
5: Non, mais c'est vrai, on est très bien entourés. Dès qu'il y a un truc, tout de suite, il y en a partout.
1: Bah, c'est incroyable.
5: On tape dans les mains, ils viennent.
1: Allez. Écoutez, messieurs les pompiers, je vous laisse avec elle.
2: C'est génial.
1: Elle a l'air très heureuse. Il y a aussi les motards.
0: Oui.
1: Les motards de la police, ils sont où les motards? Ils sont. Ah, ils sont là. Ils sont où les. Parce que. Attends. Vous êtes les motards? Ah. Alors, excuse-moi, mais parce que j'ai une question. Parce que on est même escorté par les motards de la police.
2: Ouais.
1: Bonjour.
6: Bonjour.
1: Moi, c'est Manu.
6: Enchanté, Manu.
1: Et toi?
6: David.
1: Alors, t'es motard?
6: Motard à la brigade motorisée de Metz.
1: Oh, ça,
0: ah, ça c'est classe.
1: Ça sonne tellement.
0: Ah, franchement.
1: Alors, excusez-moi, je te présente Nico qui est là.
2: Oui.
1: Alors là,
2: je sais que je vais prendre cher.
1: Non,
2: vas-y.
1: Excuse-moi, je suis motard.
2: Ouais.
1: T'es motard aussi, mais toi t'es motard plus parce que t'es motard, tu sais faire des trucs qu'on sait pas faire.
0: Alors, la vérité va être rétablie.
1: Alors, il faut rétablir une vérité. Il me dit que lui, parce qu'il est en scooter, il a le droit de faire le V des motards.
2: Bah oui, quand je croise.
1: Qu'est-ce
2: une moto,
1: que toi, attends, il représente l'ordre, ok?
2: Oui,
1: la
2: d'accord.
1: Loi.
2: Tu sais quoi, je ne l'influence pas.
0: Mais non, j'ai vu son regard par contre.
1: Est-ce que vraiment on fait le V à un scooter?
6: Alors, pour moi, hein, je vais parler honnêtement, moi, un motard, c'est un motard. Qu'il soit sur un scooter ou pas, ou sur une moto classique, comme on l'appelle.
1: Oui, mais il n'a pas son permis. Hein.
6: Ah, il n'a pas son permis.
1: Non,
2: je suis 125, moi.
1: Attends,
2: oui, j'ai pas mon permis, mais je suis en règle. Hein, y a pas
0: oui, parce que là, t'es en train de.
2: Je conduis, j'ai une assurance, commence pas à
0: balancer. Comment ça, il n'a pas son permis?
1: Non, mais il a son petit scooter 125.
6: Malheureusement, il n'est pas considéré comme un motard.
1: C'est vrai?
6: De mon point de vue, là.
2: Et j'ai un électrique, ça marche pas non plus, non? C'est pas cool.
6: Non,
2: ok, bon, tant pis.
6: On va avoir au moins le permis A.
2: Oh merde.
1: Et voilà, ok.
2: Bon, tant pis.
1: La loi te l'a dit maintenant.
2: Ouais, mais il n'y a aucun scooter qui veut me le faire le signe quand je le fais aussi.
1: Alors, c'est parce qu'il ne peut pas te blairer, c'est différent.
6: Attends, il reste à faire.
2: Passer le permis. Et
1: ouais. En tout cas, merci beaucoup d'être avec nous.
6: Bah, heureux de vous recevoir.
1: Nous aussi, on est heureux. On est à Metz, tout le monde va bien? Oui. Oh, je crois que. Attends, il y a quoi?
0: Oh là là.
1: Mère Dauphine Mirabelle 2025, c'est quoi? Bonjour.
7: Mirabelle, bonjour.
1: Tu es la reine Mirabelle?
7: Oui, je suis la reine de la Mirabelle.
2: L'alcool, la Mirabelle?
1: Alors attends, c'est
0: un
1: concours, c'est quoi? Parce qu'elle c'est une fille qui a une couronne avec
0: une écharpe.
1: Reine de la Mirabelle 2025.
2: Ça brille.
7: Oui, tout à fait. Alors c'est un concours qui est propre à Metz. C'est une tradition depuis 1947. Tous les ans, il y a une reine de la Mirabelle et ses deux dauphines qui sont élues. Et notre écharpe, elle est aux couleurs de la ville de Metz.
1: Et donc, t'es la reine de la Mirabelle.
7: C'est ça, vous êtes sur mon royaume aujourd'hui.
1: Oh la merde.
0: Oh là.
1: Ouais, mais je connais le motard.
0: Ouais. Là, la police et les pompiers avec nous.
1: Eh ben bravo d'être la reine de la Mirabelle. Il faut faire c'est un concours de beauté avec des épreuves, des trucs comme ça.
7: Alors justement, ce n'est pas un concours de beauté, c'est un concours dans l'air du temps. C'est un concours d'éloquence, d'élégance et surtout de culture générale et culture sur la ville de Metz.
1: Wow.
0: C'est beau.
1: Oh là là.
0: Incroyable.
2: C'est un trivial poursuite quoi. Mais
1: qui est le maire de Metz?
7: François Grosdidier.
1: Oh, tu le connais. Ouais, bah, combien y a-t-il d'habitants à Metz?
7: Beaucoup.
2: Fin du jeu.
1: C'est quoi? Ça, c'est une reine qui va durer ça. Elle s'est improvisée. Eh ben, merci d'être venu nous voir. on a la reine de la Mirabelle et t'es la première dauphine.
7: Tout à fait, je suis la première dauphine de la reine de la Mirabelle jusqu'en août 2025.
1: 2025, ouais, faut que tu t'en ailles. Et merci beaucoup à vous deux d'être venus.
7: Bah, merci à vous.
1: On rencontre tellement de monde, les pompiers, ouais, la police, la reine de la Mirabelle. Oui. On est là, on va revenir voir notre groupe de gospel, Singing Groove. On va remonter dans notre bus pour notre dernière heure d'émission. Mais avant ça, un petit dernier générique, quand
2: évidemment.
0: Ah oui, ça fait trop plaisir.
1: Avec notre groupe de gospel, Singing Groove, est-ce que vous êtes prêts pour nous refaire un petit générique? Allez, il y a tellement de monde, on est devant la cathédrale Saint-Étienne, c'est incroyable.
2: On les remercie parce qu'ils sont quand même en tenue, on les a laissés en
0: pancarte.
2: Ils en peuvent plus.
1: Quand vous voulez, pour un petit dernier générique avec des voix qui chantent dans tous les sens, on est fan de ce que vous faites. C'est quand vous voulez.

0: Dès 5h55, je vous laisse avec Manu sur LRJ. Et donc, vous allez envoyer un petit SMS à Manu d'ailleurs. Hein, parce que Manu, il part en vacances demain. Demain 10h, voilà, il part en vacances d'été. Donc là, vous vous inscrivez. 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Vous êtes au taf, vous êtes en voiture, vous faites une pause sur le côté, vous envoyez un petit SMS. Salaire au 7, 10, 12 pendant que je vous passe maintenant les meilleurs moments de Manu sur LRJ.
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3: On est à Metz, dans notre bus. On va arriver à la gare de Metz qui a été élue la plus belle gare de France.
4: Oh,
3: ah
4: bon,
3: bah on va aller voir ça.
4: Bah ouais.
3: On va aller voir les gens qui sont dans la gare. Et puis vous pouvez monter dans notre bus. Et il y a deux minutes, on a fait monter Marie et sa fille Lucie qui était là, qui nous suivait depuis le début de l'émission, qui nous courait derrière. Et bah on les a fait monter. Marie, bah rebonjour.
5: Bonjour Manu.
3: Et rebonjour à Lucie.
6: Bonjour.
3: Vous nous écoutez tous les matins, toutes les deux?
6: Tous les matins, ouais.
3: De mère en fille?
6: Oui.
3: C'est tellement beau.
7: C'est une belle tradition.
3: Bah évidemment.
6: Ah, oui, hein.
3: Et quand tu auras une fille, n'oublie pas de lui faire écouter aussi notre émission.
6: Effectivement.
3: Parce que moi, je commence à avoir des gens qui disent: je t'écoutais à l'école primaire, aujourd'hui, je suis en master. Je suis putain.
6: Ouais, c'est à peu près ça.
3: T'as quel âge, Lucie?
6: J'ai 21 ans.
3: Et tu nous écoutes depuis longtemps?
6: Je pense depuis que j'ai l'âge de 5 ans à peu près.
3: Okay. Oh,
4: allez.
6: Depuis que maman m'emmène à l'école.
3: Tu peux m'appeler papa si ça te fait plaisir.
6: Bonjour papa.
3: Je t'en prie. T'as bien travaillé à l'école?
6: Oui, ça va.
7: Qu'est-ce que t'as mangé, Amélie?
3: T'es en quelle classe?
6: Je viens de finir mon bachelor.
3: Oh, c'est stylé.
6: Et je m'arrête là.
3: Et tu vas faire quoi? Tu vas faire quoi?
6: Je pars en Australie pour à peu près 6-8 mois.
3: Wow.
6: Ouais.
3: Et en Australie, tu vas nous écouter par internet?
6: Bah, j'essaierai, oui.
3: Bah, évidemment que tu vas.
6: En décalé, oui.
3: Et tu vas faire quoi là-bas en Australie?
6: Je vais faire un PVT, c'est un programme voyage-travail. Et donc, bah, je vais travailler dans les fermes, etc. Et puis voyager, découvrir.
3: Ouais, je vois, c'est les alibis pour aller glander.
4: Bah, ouais, c'est pas vrai, c'est ce que j'ai fait.
3: Non, mais c'est... Attends, excuse-moi, à aucun moment tu nous as pas dit que t'avais travaillé.
4: J'ai bossé dans les fermes.
3: Oui, mais bon, c'est à la poule, quoi.
7: On a plus entendu les anecdotes de soirée.
4: Bah, oui, oui.
7: Et de voyage en van.
4: Évidemment, voilà, tu vois, mais pas t'éclater.
3: Et maman Marie est rassurée?
5: Oui.
3: Pas du tout.
5: Oui, si, j'ai confiance. Je suis très contente pour elle. Très.
3: Oh, c'est beau. N'oublie pas de nous écouter, n'oublie pas de dire aux Australiens de nous écouter, évidemment.
6: Je leur dirai. En anglais, avec un anglais approximatif, mais je leur dirai.
3: Ah, tu parles pas anglais?
6: Bah, le but, c'est d'apprendre l'anglais aussi, quoi.
3: Ah, d'accord. Elle va juste revenir avec des cernes de ouf. Oui. Genre, oh, ils sont très très sympas, les
4: bronzé.
3: Australiens.
6: C'est juste bronzé à mon avis.
3: Ouais, il y a des chances. Eh ben, merci beaucoup d'être dans notre bus.
6: Bah.
3: Et merci beaucoup de nous écouter depuis que t'es toute petite avec ta maman qui t'a très très bien éduquée. Bravo. Ouais. On va vous donner à toutes les deux un t-shirt Manu sur Énergie.
6: Trop bien.
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J'ai votre météo qui arrive dans 5 minutes là sur NRJ. On va faire un petit point ensemble, même si on sait déjà un peu ce qui nous attend, quoi. Puis avant, c'est tout vos hits préférés comme d'hab. On est en direct. 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Ah, je vais peut-être mettre la tête dans le frigo là ce matin. 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

0: Bienvenue sur Allergie, bon réveil tout le monde, c'est jeudi, c'est le 25 juin et quand est-ce que ça va s'arrêter? C'est la question qu'on se pose tous. Hein. 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Météo. Bah pas aujourd'hui, hein. C'est parti pour votre météo sur Allergie. Ouais, c'est pas aujourd'hui que vous aurez de la fraîcheur. Ouais, il y aura beaucoup d'orages en plus apparemment qui sont prévus. Hein. Des orages du côté de chez vous à Alençon avec 39 degrés, du côté de Rennes aussi avec 38 degrés, du côté de Nantes 37 degrés des orages, même en Corse. Hein. Ajaccio, 32 degrés avec des orages. Pareil pour vous si vous êtes du côté de Bordeaux et du côté de la côte basque. Sinon à Strasbourg, grand soleil, 36 degrés, la vache. 40 degrés. 40 degrés si vous êtes en région parisienne. Voilà, ça va être chaud. 36 degrés du côté de Lille. Et il fera 27 degrés. Alors ça, c'est le plus frais. 27 degrés si vous êtes du côté de Cherbourg et d'Anville. Avec quand même des orages. Les hits numéro 1, je les ai tous pour vous sur LRG comme d'hab. Les hits numéro 1. Et puis bien sûr, les meilleurs moments de Manu sur LRG.
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3: Je vous présente Laurie. Laurie, bonjour.
4: Bonjour Manu, bonjour à tous.
3: Laurie voulait venir dans notre bus parce que Laurie est une personne incroyable. Okay. Et quand vous verrez les images évidemment, ouais, de Laurie, vous direz qu'elle est effectivement incroyable. Ah, ouais. Peut-être, je dis bien peut-être un peu tarée, mais incroyable.
4: Mais dans le bon sens. On
3: Laurie, ah, oui. Tu es championne du monde du cri de la mouette.
4: Tout à fait, pour l'année 2026, 13e en titre.
3: Mais c'est ta 13e titre.
4: Je suis la 13e championne.
5: Ah, ça fait 13 ans que ça existe.
3: Ça fait 13 ans que ça existe. Et tu n'avais jamais été championne?
4: Du tout. Non, non, j'avais jamais eu le cran de me présenter.
3: C'est la première fois que tu te présentes et tu gagnes. Oui. Après, vous êtes que deux. Mais... et tu disais, mais je sais faire le cri de la mouette, je peux gagner.
4: Je faisais ça en faisant l'andouille au carnaval. Et puis, ce sont mes amis qui m'ont poussé, qui m'ont inscrit.
3: Il y a certains amis qui poussent des gens à faire la Star Academy et d'autres à faire le cri de la mouette.
4: Chacun son truc.
3: Exactement, chacun son truc, Laurie. Alors, ce qui est ouf, c'est qu'elle est déguisée en mouette. Vous verrez tout ça sur nos réseaux sociaux.
6: Ah, il y a tout.
3: Et la deuxième chose qui est ouf, c'est le métier de Laurie.
5: Ah, ça, on ne sait pas.
3: Parce que là, vous la voyez comme ça, vous dites, bah, Laurie, elle est un petit peu, décalée par rapport à la société. Elle est énorme, elle en a rien à foutre.
6: Ouais.
3: Pas du tout. Elle est huissier de justice, Laurie.
5: Non.
4: Tout à fait, commissaire de justice à Dunkerque.
3: C'est fou ça. C'est pas génial.
5: Putain. C'est une folie.
3: Non mais soit, si t'arrives déguisé comme ça, bonjour, on vient prendre les meubles. Mais vas-y la mouette, prends les meubles. Alors, c'est incroyable. Et les gens le savent.
4: Oui, les gens le savent. Maintenant, les gens le savent. J'avais prévu une tenue un petit peu pour passer incognito, mais ça n'a pas fonctionné du tout.
3: Ah ben non, là non. Là, non.
4: Du tout.
3: Donc t'arrives, bon bah huissier de justice, et puis voilà, c'est comme ça, tu fais le cri de la mouette.
4: Tout à fait, mais ça se passe très bien.
3: Ah bah j'imagine, ah bah franchement, oui. Bien sûr, évidemment, on sort toute détente. Bon, alors ce que tout le monde se demande évidemment, quel est le cri de la mouette qui a remporté le championnat du monde? Avant ça, est-ce que vous savez faire le cri de la mouette? Est-ce que, pour vous, c'est quoi le cri de la mouette? Lorenza?
7: Ah,
6: oh, pas mal.
3: Pas mal.
5: Ça va, non?
3: Pas mal, pas mal. Laurie, c'est pas mal ou...
4: C'est très bien.
5: Merci.
3: Nico?
5: C'est une mouette malade, ça.
3: Quoi? S'il vous plaît, vous commencez pas à vous tacler.
6: Je m'en fie.
3: On est
6: attention, je suis une mouette, je peux te faire popo dessus.
4: Il y a du niveau, bravo.
6: Ah alors,
3: je vais essayer.
5: Vas-y. Ah, ah, oh là là.
6: C'est un chat, ça. Ça, c'est un chat malade.
4: Regarde, elle est
6: malade. Ouais,
4: elle est plutôt proche du corbeau, là.
6: Attention.
3: Chacun son animal, Laurie.
5: Elle est gentille.
6: Là, c'est l'huissier de justice qui parle.
3: Écoute, ce que je propose, c'est qu'elle nous le fasse. Mais attends, je vais aller prendre le mégaphone.
6: Ouais.
5: Oh là.
3: Ah bah oui, bah attendez.
5: Ah bien sûr.
3: Eh bien, on va aller au milieu de la place de la République. C'est une très très grande place à Lille. On va bouger un petit peu du bus. Et nous allons, je propose, réveiller la ville de Lille, réveiller la place de la République à Lille au son du cri de la mouette.
8: Lille, bonjour! Place de la République! Sois la bienvenue, c'est le bus Manu sur Énergie. Et aujourd'hui, le plus grand cri de mouette au monde va vous réveiller. Laurie, t'es prête? Attention, c'est à toi. C'est incroyable.
4: Franchement, je suis épaté.
8: Vous pouvez l'applaudir.
6: Les mouettes sont jalouses.
5: Ouais.
3: Oui, il y a les mouettes qui tournent. C'est impressionnant.
6: C'est fou.
4: Merci Manu.
3: Ah, mais ça mérite un championnat du monde.
4: Bah, écoute.
3: Attends, ce que tout le monde veut, c'est que tu le fasses pendant 3 minutes.
5: Je sais pas si c'est
3: tu nous le refais une petite fois.
8: Lille, réveille-toi! La mouette n'attend pas! Oh, c'est. Putain!
6: C'est assez beau ça. Oh, ça, c'est un beau slogan ça.
8: C'était un poème! Laurie, ne l'oubliez pas, elle est huissier de justice à Lille. Vous pourrez venir la voir. Mais avant ça, cri de la mouette, Laurie!
3: Honnêtement,
6: bravo.
3: Honnêtement, j'ai envie d'arrêter l'émission là parce qu'on pourra faire jamais mieux. Pourrons-nous faire mieux que le cri de la mouette au milieu de la place de la République à Lille? Je ne crois pas. Laurie, merci mille fois.
4: Merci à vous. Un grand merci à tous.
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0: Vous partez bosser ce matin avec énergie. J'espère que vous avez la petite clim là dans la voiture. Vous êtes bien. C'est jeudi, c'est le 25 juin. C'est parti pour votre info du jour. Ah, je voulais trop vous parler de la superstar Madonna, parce que Madonna, vous savez qu'elle est de retour avec un nouvel album, hein, qui est prévu le 3 juillet. Elle a annoncé des collabs, mais de ouf! Martin Garrix, Sabrina Carpenter, on la connaît déjà, et en plus de ça, elle vient de confirmer Stromae, Madonna Stromae, la dinguerie. Je vous tiens au courant dès qu'on en sait plus, tout ça, mais ça va être fou, ça va être fou. Les hits numéro 1 sont tous là pour vous sur NRJ. Ils sont de retour dans moins de 3 minutes, là.
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0: C'est Thibaut sur NRJ, vous êtes quel signe astro vous?
1: Bélier, Capricorne, Cancer, quoi qu'il arrive, vous allez tout savoir. Je vais tout vous dire, votre horoscope NRJ, signe par signe, dans moins de 10 minutes ici, puis aussi en podcast. Parce que si vous avez envie de l'écouter aussi, quand vous êtes à la salle de sport, quand vous êtes au taf, et ben ça se passe sur l'appli NRJ et sur toutes les plateformes. L'horoscope NRJ dans moins de 10 minutes en direct. Avant ça, j'ai tous vos hits préférés, vos stars préférées, puis bien sûr vos moments. Vos moments préférés de Manu sur LRJ. Manu qui est de retour en direct depuis Caen tout à l'heure. Ça va être cool, ouais, parce que le bus Manu sur LRJ passe vous voir partout en France cette semaine.
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3: On est en direct sur Radio Contact et Radio Contact est en direct sur LRJ.
4: C'est fort, génial.
3: Parce que sont arrivés dans le bus les animateurs de... C'est nos concurrents, quoi.
4: Ah, ouais, de ouf. Oh, il n'y a pas de concurrents. On est collègues.
3: Tu rigoles ou quoi?
5: Évidemment qu'il y en a.
3: Vous pouvez applaudir Charlie et Lily.
4: Ils
3: font l'émission matinale tous les matins sur Radio Contact. Merci beaucoup d'être venus.
6: On est ravis d'être avec vous et surtout que vous veniez nous voir ici chez nous. Bah, vous avez passé le périph', quoi.
4: On est trop contents.
3: On est bien sûr. On n'a pas peur. Ils sont venus avec une mascotte.
4: Oh là, ouais. Oh, des frites.
3: C'est un paquet de frites.
7: Alors, c'est Fritty. C'est la mascotte de Radio Contact. Voilà. Qu'on a sorti ce matin, on l'a fait lever un petit peu tôt, mais voilà.
8: Ça donne faim.
7: Il voulait venir.
3: C'est marrant, sur le CV, gestionnaire, Fritty.
7: La photo du CV. Le cachet est énorme.
3: Et ils sont venus avec un cadeau, j'avais peur, et je suis pas déçu.
6: On est venu avec le petit déj régional. Les auditeurs qui nous écoutent, effectivement, le connaissent très bien. C'est café régional, café méo avec du maroilles.
4: J'ai jamais goûté.
6: Il faut tremper dedans. Plaisir.
3: Alors, faut tremper le maroilles dans le café.
7: C'est les deux en même temps. Hein.
4: Ah, c'est adouchi.
8: Bien sûr.
4: Ah, genre, vous nous le donnez comme ça, c'est même pas un gage.
6: C'est ce que nos auditeurs, effectivement, certains mangent le matin.
4: Ok, ça marche. Allez, on
7: prenez chacun une tartine.
8: Ce que je remarque, moi, mis à part l'odeur dans le studio, c'est que eux n'ont pas de tasse.
4: Ah oui, pourquoi vous...
7: Non, mais on connaît.
6: Parce que nous, on l'a déjà notre petit-déj.
3: Mais alors, il faut tremper le fromage dans le café.
6: Exactement, ouais, c'est ça. Goûter.
3: En fait, on parlait de concurrence tout à l'heure, vous voulez nous anéantir.
4: Ouais, c'est ça.
7: Vous finissez pas la semaine après ça.
8: C'est qu'il n'y a pas de concurrence, il n'y a plus de concurrence.
6: Ouais. Allez,
3: trempez
6: bien.
3: Ah putain, ça y est, je me suis taché. Je me suis taché.
4: Oh non, allez.
6: Allez-y. Donc, Lorenza, première. Ah, Manu.
7: Non, mais il paraît que c'est bon, le contraste.
6: Non, franchement.
3: Alors, je vais vous dire un truc.
4: C'est trop bon.
3: Si des gens vous ont dit que c'était bon, ils vous ont menti.
6: Écoute, j'ai déjà goûté, moi j'ai pas trouvé ça dégueu. Hein.
4: Et moi j'aime trop. Hein.
3: Ça n'a aucun sens. Non, parce que toi tu bosses à Lille.
6: Ouais, peut-être. ça joue.
8: Ma langue elle est bipolaire.
4: Oh, arrête, c'est trop bon.
8: Non.
7: Ah voilà.
6: Et Lorenza, elle est belge. Elle a un palais qui est affiné. Il y a quelques.
4: De Doberman, ouais.
3: En fait, c'est quoi? Tu vois, c'est comme les endives à la crème. C'est bon si tu mets beaucoup de crème. Et bien là, si tu bois beaucoup de café, t'as plus le maroilles. Donc c'est un peu le même principe.
6: Donc non, pas validé, les gars.
4: Ah si, moi j'ai validé à 3000%.
6: Nickel.
3: Eh bien, fais-toi plaisir. Il
6: reste plein de maroilles.
4: Pas le plateau.
3: Je propose de faire un petit jeu.
4: Allez.
7: Ouais.
3: Radio Contact contre NRJ. Charlie et Lily contre Nico et Lorenza. Mm-hmm. On l'avait fait une fois, ce jeu, vous l'aviez détesté, on va le refaire maintenant.
4: Cool. Quoi?
3: J'ai appelé ça le jeu de l'orthographe.
4: Oh,
7: on n'est pas à l'abri de le détester non plus. Hein.
8: Ah ouais.
3: Alors, le principe est simple. Vous allez jouer chacun votre tour par deux. C'est-à-dire que Charlie va jouer contre Nico.
8: Ok.
3: Lily va jouer contre Lorenza. On continuera comme ça. Je vous donne un mot.
8: Ouais.
3: Vous donnez votre prénom et vous êtes sûr de l'orthographe du mot et vous donnez l'orthographe. Okay. Si c'est la bonne orthographe, vous gagnez. Sinon, le point va à l'autre radio.
4: Bah, je vais pas le donner beaucoup, mais ouais.
3: Eh ben, on va commencer avec Lorenza.
6: Ah.
3: Face à Lily.
6: Ok.
4: Déteste.
3: Le mot est chrysanthème.
4: Lorenza.
3: Oh, vas-y.
4: Allez, C-H-R-Y-S-T-H-E-M-E.
7: Ouais, il manque déjà des
6: lettres. A-N, il manque.
3: Ouais.
6: Chrysanthème.
4: Ah, putain, j'ai oublié le
3: L. Parce que toi, ton mot, c'était Christème, qui est une fleur qui n'existe pas.
4: Merde. En Belgique. Deux points. Ouais.
3: Un point pour Radio Contact.
7: Allez.
3: Tu mets là, mon Lorenza.
4: Premier point, pardon. Désolé.
3: On continue. Nico, Charlie de Radio Contact contre Nico d'Energie. Le mot est coccinelle.
7: Nico. Charlie. Vas-y, Nico.
3: Nico en premier.
8: C-O-2-C. I-N-E-2-L-E.
3: Oui.
4: Ouais. Merci, Nini.
5: C'est qui la coccinelle?
4: C'est toi, mon Nico.
7: Tu peux pas prendre une tartine de maroilles?
8: Non, ça va.
3: On continue. Attention. Lorenza contre Charlie.
4: Oui.
8: Oh.
3: Le mot est apercevoir.
4: Lorenza.
3: Oh, vas-y.
4: A...
8: percevoir. Ah,
7: je suis pas sûr sur les P non plus.
3: Le jeu n'est pas le jeu de quelle est la première lettre de l'alphabet.
8: Oh là là, elle est nulle.
4: A-P-E-R-C-E... VOIR.
3: Oui.
4: Ouais. C'est bon. Bravo. Allez, au moins un point.
3: On se rattrape, on continue.
4: C'est bon.
3: Lily contre Nico.
8: Ok.
3: Le mot est.
8: Ah quoi?
3: Innocemment.
8: Lily.
6: Ah, le Lily, je le tente. I-2-N-O-C-E-N-A-M-E-N-T.
3: Ouh là là, pas du tout.
6: Il y a un H.
3: Non, t'as fait innocemment. Là, t'as fait innocemment.
7: Ah ouais, pourquoi t'as rajouté deux lettres?
3: Il y a pas de
4: Ah, m'engueule pas toi.
7: Ah si, bah, c'est l'honneur de Radio Contact là.
4: Ça va, on se complète et l'on enlève. Moi j'en avais.
6: Voilà, ça va bien.
3: I2NO, c'est E2MENT.
6: C'est à peu près ce que je veux.
3: Je veux pas dire qu'on gagne, mais on a 3 points contre Radio Contact. Ouais. Je propose pour celui-là que bah, vous jouiez entre vous Radio Contact.
6: Ouais, on va faire ça.
3: 1 point.
6: Ouais. Nickel.
7: Merci.
3: Lily Charlie.
7: Ouais.
3: Le mot est hémorragie.
6: Vas-y, Charlie.
7: Ouais, non, mais je cherchais, mais hémorragie, je sais même pas s'il y a un H.
6: On en a jamais eu, donc on n'a pas besoin.
7: Vas-y, le H.
3: Oui.
7: E-M-O-R-A-G-I-E.
3: Ah, dommage.
6: Il y a deux R.
3: Ouais, il y a deux R.
7: Ah!
3: Effectivement. C'est un sans faute pour Charlie depuis le début.
7: C'est ouais, super, vraiment. Non, mais tu vois.
3: Pas des bonnes réponses.
4: Ah, mais vous voyez qu'on déteste ce jeu.
7: C'est pour ça qu'on fait la team du matin sur Radio Contact. On a pas été pris chez France Inter. Tu vois, c'est logique là-dedans.
3: Ah, mais ce qui est incroyable, c'est que même si on joue pas, on a quand même les points.
4: Oui.
3: Ça fait 4-1-1. Ouais. Bon, et merci beaucoup d'être venu.
6: Merci à vous. Merci d'être venu chez nous.
3: Et on a un cadeau aussi pour vous.
6: Ah.
3: On vous rend votre maroilles.
6: On va le laisser pour l'équipe quand même.
3: On va vous offrir des t-shirts et des mugs Manu sur Énergie.
6: Alors, oui. Avec plaisir. On vous a ramené les nôtres, vous pouvez effectivement.
3: J'adore ces moments, il n'y a qu'à la radio qu'on peut faire ça.
7: Mais
3: radio qu'on peut faire ça.
7: Merci à vous aussi d'être passé à Lille et franchement c'était un plaisir, un vrai kiff de partager ça sur deux radios parce que voilà, il n'y a pas de concurrence aujourd'hui, c'est la
6: fête.
7: Et
6: Lorenza bouffe.
7: On termine. Ah ouais. Et Lorenza, regarde le plateau, il est pour toi.
6: Laisser.
7: Allez, nickel, reprends.
4: Elle parle plus.
7: Allez.
3: Ce qui est magique avec Lorenza, c'est qu'on fait des fois de la radio, on fait l'émission et t'as l'impression d'avoir une auditrice à côté de toi en fait. Elle est là, elle regarde.
8: Parfois elle nous prend en photo.
3: Et ce que j'ai là, c'est qu'elle dit. Elle est vachement sympa cette émission.
4: Cool.
3: Fini de manger tranquille.
4: Ouais, merci.
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0: Pour vous, comme d'hab sur LRJ, que des hitbangers, c'est de retour dans une minute et juste avant.
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0: On y va pour votre horoscope sur LRJ, c'est jeudi, c'est le 25 juin et je commence avec vous les béliers. Vous allez dire enfin ce que vous avez sur le cœur. Il était temps parce que bon, vous gardez beaucoup de choses quand même pour vous. Les taureaux, il y a une belle surprise qui pourrait secouer votre routine. Je vous le dis, vous n'êtes pas prêts. Ouais, parce que vous aimez bien quand tout est carré, tout ça, mais là ça va complètement changer. Mais ça sera quand même positif pour vous. Les Gémeaux, ça sent le tournant. Gros tournant pour vous en amour et même au travail, et ça va être plutôt positif apparemment. Les Cancers, RAS aujourd'hui, c'est une journée, rien de spécial quoi. Franchement, pas foufou. Les Lions, restez vous-même, soyez naturel, essayez pas de jouer un rôle. Les Vierges, vous avez besoin de souffler et de penser à vous. Voilà, si vous êtes célibataire, si vous êtes en couple, c'est important voilà aussi de prendre du recul avec votre chérie. Pensez à vous et faites des choses qui vous plaisent. Les Balances, au travail, il y a une bonne surprise apparemment qui va arriver durant la journée. Les Scorpions.

Votre motivation, c'est important ça. Les Capricornes, les relations sont plutôt bonnes, que ce soit amical ou que ce soit même à vous si vous êtes en couple. Les Verseaux, entre rencontres possibles et contretemps au travail, essayez de garder votre calme. Je sais que c'est pas forcément évident, mais voilà, essayez. Et enfin, pour finir, les Poissons, il y aura des petites tensions avec votre chérie. Rien de grave, je vous rassure. Là, ça arrive comme dans tous les couples. Ça va passer plutôt en fin de journée. Je vous mets comme d'hab l'intégralité de votre horoscope, signe par signe, en podcast sur

0: vous êtes déjà au boulot ce matin avec énergie ou alors peut-être en route, je peux vous dire que vous allez passer une super matinée là avec Manu. Manu en direct depuis son bus, ouais, le bus Manu sur énergie qui passe vous voir toute cette semaine. Et là aujourd'hui, dans quelques minutes à 5h55, il sera à Caen. Si vous êtes en Normandie, si vous êtes dans le coin, franchement venez, on va faire l'émission avec vous toutes et vous tous. En direct de Caen avec Kinvé et avec aussi Dr Yaro. Kinvé, Dr Yaro en direct avec Manu dès 5h55 sur LRG, ça se passe ici, c'est l'événement. Et en attendant, je vous passe les meilleurs moments de l'émission.
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2: Et nous sommes arrivés à l'hôtel de Marine.
3: Et là, t'as envie de foutre le bordel.
2: Non, pourquoi le bordel? Je vais rentrer tranquillement dans l'accueil pour aller chercher. Normalement, elle nous attend pas loin de l'accueil, Marine.
3: Parce qu'on le connaît.
2: Donc c'est normal.
4: T'as un truc dans la main.
2: C'est un très bel hôtel. Nous allons rentrer tranquillement.
3: Très bel hôtel.
2: Et c'est important de leur dire qu'on vient chercher Marine.
3: Je crois qu'ils vont te détester.
5: Bonjour, bonjour à tous, bonjour l'hôtel, je viens chercher Marine, s'il vous plaît. Le but est d'être discret et de ne pas lui mettre la honte. Marine, qui a gagné la saison 12 de la Star Academy, bien sûr, que vous pouvez applaudir, s'il vous plaît. Parce qu'elle voulait rester discrète aujourd'hui.
3: Elle te déteste, là.
5: Elle vient d'arriver vers moi et comme je suis son papa boomer un petit peu, qui lui met la honte. C'est bon?
6: Bonjour.
7: Jeune, si on s'en va vite.
5: Merci à tous, je récupère Marine. Je pense qu'elle s'est régalée dans cet hôtel. Nous allons nous en aller maintenant tranquillement par le tourniquet. Encore une fois, merci d'avoir été discret et de ne pas avoir dit que Marine, qui a gagné la Starac, était là dans l'hôtel. Je pars dans le tourniquet avec Marine.
3: C'est pas possible.
7: Quel enfer. Je reviens les chercher.
3: Oh là là, l'enfer.
2: Mais des affaires encore?
7: Oui, je dirais.
2: Ah, attends, on y retourne. Oh,
5: excusez-moi. Pardon. Je suis désolé. Pardon, je suis désolé, apparemment Marine a oublié les affaires.
3: Elle te déteste.
7: Non, mais je n'en ai pas oublié, je les ai laissées volontairement.
5: Ah, pardon, elle a oublié volontairement les affaires. Nous nous en allons, elle reviendra tout à l'heure. Nous repartons. Je repars dans le tourniquet, Marine m'attend de l'autre côté.
3: C'est un bel accueil.
7: Regarde la tête du monsieur à l'entrée, comment elle est.
5: Bonne journée à vous.
3: Elle est en PLS.
2: Ah, ça va?
7: Ah non, ils étaient au courant l'hôtel de ça là.
3: Oh, je crois pas.
2: Ah non, personne n'était au courant, non.
4: Comment ça, au courant de ce qu'il y a dans la tête de mec?
7: Bah super, et toi?
5: Moi, ça va bien.
2: Eh, je te présente notre bus.
3: Il est bon.
2: C'est le bus Manu sur énergie, tu peux rentrer. Vas-y, viens rentre dedans, on est en direct. Marine est avec nous, tout à l'heure, il y a Amir qui va nous rejoindre. Et on est direct à la radio. Et ben voilà, tu peux t'installer. Alors, notre petit conseil, tu peux mettre la ceinture de sécurité parce qu'il y a Emma qui était avec nous lundi. Le bus a pilé, elle est partie de l'autre côté. Installe-toi tranquillement, Marine est avec nous. On va papoter un petit peu évidemment. Et tout à l'heure, elle va vous offrir un showcase exclusif avec Amir. On sera place François Mitterrand, le bus va redémarrer tranquillement. Comment ça se passe?
7: C'est horrible ce que tu viens de faire là.
2: Pourquoi donc?
7: J'étais très gênée.
3: Lui
7: je pensais que t'allais venir me chercher en mode normal quoi. Et là tu viens avec le mégaphone, t'as hurlé. Le monsieur à l'accueil il était gêné, j'ai vu sa tête.
3: Oui, oui.
2: Ah oui, je sais, oui, ils étaient tous là. En tout cas très professionnels. Hein.
3: Bah, il n'avait pas le choix.
7: Mais qu'est-ce que vous voulez qu'il fasse?
2: Et encore, ça va être trop cool quand on va te raccompagner tout à l'heure pareil.
7: Non. Je de l'hôtel là, ils voudront plus jamais m'accueillir.
2: Eh, ça fait longtemps qu'on s'est pas vu.
7: Oui, c'est vrai.
2: T'es venu dans l'émission. Alors. Après, évidemment, avoir gagné la Star Academy. Ensuite, ta carrière s'est lancée. Il y en a beaucoup qui disent que c'est parce que t'as gagné la Starac. Mais globalement, c'est parce que t'es venu dans l'émission, évidemment, que la carrière s'est lancée derrière.
7: Oui, je pense.
2: Bien évidemment. Alors, t'es un peu la femme de l'étape. Hein.
3: Ouais.
2: Parce que t'es de Lille, non?
3: T'es du Nord.
7: Ouais, ouais, bien sûr. Enfin, ouais, j'ai fait toutes mes études ici. Pendant 7-8 ans, j'ai habité ici. Ouais. Enfin, je suis née à Arras, dans le Pas-de-Calais, mais j'ai fait mes études ici. Donc, j'ai habité ici.
2: Eh ben d'accord. Et maintenant, elle dort dans un hôtel comme Michel Polnareff.
7: Eh non, rien à voir.
2: On est trop content de t'avoir.
4: Bah oui.
7: Merci, moi aussi, j'ai vu que tu te donnais des croissants.
2: Alors oui, on en a. Est-ce qu'on a des croissants?
4: Est-ce qu'elle en a encore?
3: J'ai entendu qu'elle en voulait.
4: Elle est venue pour la
7: En même temps, je suis à la diète.
2: Parce qu'on vous offre le petit déjeuner tous les matins dans toutes les villes où on va. On vous offre des roses aussi. Eh, regarde.
3: Eh ben voilà.
2: Il nous reste. Alors tu.
7: Non, mais après, si c'est pour les gens.
2: Non, c'est pas grave. Il y a quelqu'un qui va mourir de faim à cause de toi.
7: Oh non.
2: Tu préfères les croissants ou les pains au chocolat?
7: Pain au chocolat.
2: Oh, c'est un pain au chocolat.
7: C'est pas vrai.
2: Eh ben si, c'est vrai. Ne l'ouvre pas. Non, je rigole. Il y a un pain au chocolat dedans.
7: Mais oui.
2: Bah oui, évidemment.
7: Je sais pas si je vais le manger.
2: Ah, quoi?
3: Bah pourquoi?
2: Il est un peu écrasé.
7: Non, non.
2: Il a quoi?
7: Non, mais il a rien.
4: Vas-y.
2: Non, il
7: a l'air... c'est vrai qu'il est un peu écrasé, mais il a l'air bon quand même.
2: Mais évidemment, bien sûr. Attends, il est offert avec amour quand même.
7: Je vais manger que la moitié.
2: Ok, je mangerai
3: pour la bonne
2: moitié.
3: Conscience.
2: Oh, c'est trop cool. Je vais partager un. Oh, je vais me mettre sur eBay. Marine a croqué dedans. Marine, évidemment, tout le monde connaît Ma Faute.
3: Oui.
2: C'est le titre qu'il a propulsé. Cœur maladroit, évidemment, aussi. Elle va les chanter tout à l'heure. On sera place François Mitterrand. Elle le chantera. Ce sera un showcase pour vous. Reste d'averse aussi, vous connaissez. Pourquoi je veux détruire mon miroir, je n'ai que la... T'as ton téléphone sur toi?
7: Oui.
2: Je peux le voir ou pas? Excuse-moi. Bah, c'est bien ce que je pense.
3: Elle est dans...
7: Attendez. Bon, je mangerai mon petit pain plus tard, j'ai trop de trucs à dire.
2: Alors, je rappelle.
3: Va régler les comptes.
2: Elle a été nommée aux Energy Music Awards.
3: Oui.
2: Et je lui avais dit, si jamais tu gagnes un Energy Music Awards, je t'offre le dernier iPhone.
3: Ouais. Ouais.
7: Oui.
2: Je lui ai offert le dernier iPhone.
3: Tu l'as fait, hein.
2: J'ai tenu promesse.
7: Ouais.
2: Avec une magnifique coque.
3: Mais il y avait une condition.
7: Mais tu m'avais pas dit de la laisser indéfiniment, non?
2: Bah... Un peu de temps,
7: j'avais non, en fait, dit, pour dire la vérité, je l'ai pas mise du tout.
2: Bah, il y avait une coque.
7: Mais
2: avec
7: je l'ai gardée en souvenir.
3: Elle t'a eu.
4: C'est vrai, tu sais où elle est?
7: Ouais.
2: Ah, elle est où?
7: Non. Bah oui. Ouais, quelque part dans mes affaires.
2: Il y avait une coque avec ma tête dessus.
3: Ouais.
2: J'avais dit, garde cette coque avec ce téléphone. Et dès qu'elle est sortie du studio, apparemment, elle l'a jetée.
7: Voilà. Non, je l'ai gardée. Mais tu te rappelles, je t'avais dit que du coup, moi, en contrepartie, comme ça me faisait un peu de la peine de t'avoir racketté un iPhone, j'avais acheté un iPhone et avec, je fais beaucoup de contenu sur la tournée. Genre, je filme des vidéos et tout. Même là, en festival, on continue des vidéos et des photos qui sont pas sur les réseaux, mais que je stocke dans un iPhone. Et j'aimerais bien l'offrir à la fin. Mais en fait, il faudrait par exemple que je revienne, genre à la rentrée, et qu'on le fasse gagner à deux, quoi. C'est une idée que je te donne là.
3: Cool, ça.
2: Bah, on peut le faire. Tu peux revenir à la rentrée.
7: Moi, je sais pas comment on fait gagner un iPhone, en fait.
2: Comment on fait gagner un iPhone?
7: Ouais.
2: Bah, on dit on vous le fait gagner. Enfin, toi, c'est.
7: Oui, mais toi, tu sais le faire, mais moi, toute seule.
2: Et bah, tu viendras dans l'émission et tu le feras gagner ton iPhone avec toutes les photos, genre toutes les photos de la tournée.
7: Je me suis dit que moi, je poste déjà beaucoup sur les réseaux, mais sur cet iPhone, je me suis dit que j'allais mettre peut-être des petites vidéos, des photos exclues que personne n'a vues, donc que seule la personne qui aura l'iPhone aura pour elle, quoi.
2: Mais c'est une grosse valeur. Hein.
7: Bah, je sais pas, parce que peut-être elle va le mettre sur les réseaux et tout le monde va les voir, on sait pas, mais.
2: Ah oui.
4: c'est le risque.
7: Mais au moins, il y aura et l'iPhone et des photos et des vidéos exclues de la tournée, de ce qui se passe dans les coulisses, dans les festivals.
2: On le fait gagner ensemble, ah oui.
7: Bah oui, ce sera mieux.
2: Tu viens dans l'émission, on le fait gagner.
7: Bon. Toi, tu m'avais fait gagner l'iPhone, moi.
2: Maintenant, il n'y a pas ma coque dessus, donc je pense que. Faut un gage.
7: Non, ok, vas-y.
2: Quand est-ce que t'es en studio pour enregistrer les titres? Tu sais ou pas encore?
7: Bah, je fais beaucoup de studios en ce moment parce que j'écris et je compose beaucoup.
2: Ok.
7: Et ça peut être n'importe quand, quoi. Ça peut être...
2: Alors, sur un des prochains titres, faut que je sois en featuring.
4: Waouh!
3: Allez!
2: Ah. Attends, non, mais ça peut être une seule note.
4: Ah oui, non, mais.
3: Ah oui.
2: J'arrive,
4: faut que tu sois dessus, quoi.
2: Là, tu me mets en dessous derrière et je pourrais dire.
7: Okay.
2: Et je pourrais dire que je suis en featuring.
7: Ouais. Ah bah non, ce sera marqué Fit Manu.
2: Manu featuring Marine. Non, ce sera pas marqué, mais je saurai. Que
7: tu seras dans un titre. Ouais, ok.
2: Tu vois ce que je veux dire?
7: Tu peux louer une note. À la voix ou à l'instrument?
2: Oh, je peux te faire un coup de guitare si tu veux.
7: Oula.
4: Voilà, aucune confiance.
2: Non, mais un accord.
7: Bah, ouais,
4: elle va remettre la coque.
7: Ça, ouais, si tu veux, ouais.
2: La voix ou la guitare? Ou les deux si tu veux. Avec un peu de batterie aussi. Je te fais tout.
7: Non.
3: Non, un des deux, elle veut.
7: Choisis.
2: Peut-être.
7: Tu peux faire un chœur, à la limite.
2: Ah ouais, un chœur.
7: Un bac, ouais, on t'entendra pas énormément.
2: Marine, je t'entends.
7: Non, mais je veux dire, on peut le baisser un peu.
2: C'est ok, on va faire ça.
7: Sur des prochains titres.
4: La classe. Hein.
2: Voilà, okay. Personne ne l'entendra, ouais, mais on cool. saura ouais, que je suis dedans. Oh, c'est trop cool. Ah, je suis content. Et à la rentrée, tu viendras faire gagner ton iPhone exclusif avec plein de vidéos que personne n'a jamais vues. Ah, j'adore ça.
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2: C'est nous, il est 5h55, soyez les bienvenus sur Énergie, c'est déjà la quatrième.
3: C'est passé une vitesse.
2: Ça a passé une vitesse, il faut profiter les amis, il faut profiter, vous savez, parce qu'on profite, si on profite pas, qu'est-ce qui se passe après?
3: La mort.
2: La mort.
4: ça va pas.
3: Ça commence la journée.
2: Ouais, franchement, je suis fatigué. Soyez les bienvenus sur Énergie. C'est le bus Manu sur Énergie. On va repartir dans 4 minutes. On est en direct aujourd'hui de Caen, après Strasbourg, après Metz, après hier Lille. Aujourd'hui, nous allons rouler avec notre bus dans la ville de Caen. On démarre dans 4 minutes. Mais avant ça, c'est le club du 555.
3: Ouais.
2: On est déjà dans notre bus. Et tous les jours, on s'écoute un titre qui nous donne envie de prendre la route, qui nous donne envie d'avaler du bitume. Chacun en a choisi un. Et aujourd'hui, c'est moi qui le choisis, mais c'est un peu spécial, parce qu'on a un anniversaire. C'est l'anniversaire de la mort de Michael Jackson.
3: Oh, c'est vrai?
4: Ah oui.
2: Bah, et 17 ans déjà.
3: Waouh. Wow.
2: Je l'ai connu, il était tout petit, maintenant il est...
3: Ouais, mais il est tout petit. Il est tout petit.
2: Bref. Je me suis dit, quel est le titre de Michael Jackson que t'as envie d'écouter en voiture?
3: Ouais.
2: Et quasiment instantanément, j'ai pensé à ça. Black and White.
4: Ah bah oui.

0: C'est parti les amis pour 4 heures en direct du bus Manu sur Énergie. Aujourd'hui nous sommes à Caen pendant 4 heures. On va rouler dans la ville, on va venir à votre rencontre.
1: Je le sens bien.
0: On va klaxer, on va vous faire monter dans le bus. Si Lorenza le sent bien, ouais. Ça nous arrange.
1: Inquiétez-vous.
2: Si on dit l'inverse.
0: Eh ben t'es pas au courant de tout ce qui va se passer parce qu'on va démarrer l'émission tout à l'heure en bouffant une spécialité régionale. Je t'assure que tu vas pas être contente.
1: Non, ah ouais. Dis pas ça.
0: Goûter les spécialités locales.
1: Tu allons-y. Fais peur.
0: Je te laisse quelques minutes pour réfléchir quelle est la spécialité locale de Caen. Il est pile 6h. On démarre avec les infos.
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4: Bonjour à tous. La météo pour commencer. Nous sommes toujours en vigilance rouge avec des températures qui vont rapidement atteindre les 30 degrés sur le Puy-de-Dôme avec quelques nuages mais surtout beaucoup de soleil. Cet après-midi, on dépassera les 40 à Clermont, Thiers ou Ambert. Et puis sachez que les températures baisseront un tout petit peu demain. On pourra avoir des orages.
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4: 78 départements en vigilance rouge sur la carte de Météo France. La canicule s'intensifie, s'étend. Dans le Puy-de-Dôme, la préfecture prend dès aujourd'hui de nouvelles mesures pour limiter les risques. Toutes les manifestations sportives sont annulées en concertation avec les partenaires, si elles devaient avoir lieu en extérieur ou dans des salles qu'on ne peut pas rafraîchir. Pour les travaux agricoles, ils sont suspendus si les agriculteurs n'ont pas les moyens d'enfouir en surface les résidus de cultures très secs ou qu'ils ne peuvent pas alerter rapidement le secours en cas d'incendie, notamment le fauchage au bord des routes est interdit, sauf pour des raisons de sécurité. Avec ces fortes chaleurs, les feux de forêt gagnent les territoires. L'Allier, tout comme le Maine-et-Loire et Lot-et-Garonne, sont touchés cette semaine par des incendies qui se propagent aux zones boisées. La Haute-Garonne et les Deux-Sèvres ont basculé hier pour la première fois de la saison sur un niveau de danger très élevé pour les feux de forêt, le Puy-de-Dôme étant vigilance élevée pour les incendies. Une falaise s'est effondrée hier soir à Biarritz, près du phare au cœur de la cité balnéaire. Environ 2000 mètres carrés de roches ont basculé dans la mer, alors que de nombreux baigneurs se trouvaient encore sur la plage du Miramar. Une femme a perdu la vie. Un plongeur est toujours porté disparu. Les recherches ont été suspendues pour la nuit. Elles reprendront ce matin. L'inauguration du Festival Europa Vox ce soir à la coopérative de Metz, des concerts gratuits avec des groupes européens dans l'ADN du Festival Clermontois. Demain, ce sera le lancement de 3 grosses soirées, place du 1er mai, avec une ouverture reportée à 18h pour la soirée de vendredi. Les concerts devaient commencer à 16h. Le Conseil métropolitain de Clermont se réunit demain lors du jour. Beaucoup de questions budgétaires, la mise à jour des tarifs du service de l'eau et d'assainissement, un projet de nouveaux pistes cyclables de Montferrand-Lacombeaude en passant par les boulevards Auriol et Kennedy et sur le boulevard Pompidou en direction des Gravenches. Autre projet cyclable à Sébaza, cette fois sur la zone du parc logistique sur le chemin de Tracol. Vous savez tout, on retrouve Manu et toute son équipe. Ils sont encore en vadrouille en France. C'est un bon moment garanti.
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0: C'est nous, on est le 25 juin 2026 et nous sommes en direct de la ville de Caen pour notre quatrième jour de cette folle aventure qui est le bus Manu sur Énergie. Le principe est simple, 5 émissions, 5 jours et un bus. Et on vient vous voir, on était à Strasbourg lundi, on était à Metz mardi, hier on était à Lille. Tout ce qui se passe dans ce bus, vous pouvez le retrouver en vidéo sur nos réseaux sociaux. C'est Manu officiel sur Instagram, Manu officiel sur Facebook. Mais c'est vous, il y a une mouette.
1: Il y en a beaucoup là.
0: Et Manu officiel TikTok sur TikTok. Et pourquoi je demande à tout le monde de se baisser? Parce qu'il y a une mouette. Parce que nous sommes en Normandie.
1: Oui.
0: Nous sommes dans la ville de Caen aujourd'hui et on va parcourir toute la ville. On va venir vous voir. Vous allez monter dans notre bus, on va descendre dans notre bus. Et pour démarrer cette émission, je crois que c'est l'endroit le plus classe.
1: C'est trop stylé.
0: Qu'on ait eu pour lancer une émission cette semaine.
1: C'est magnifique. Hein.
0: Nous sommes à l'entrée du château de Caen.
1: Ouais.
0: Et on est sur une tour.
1: Sur le château.
0: Et donc là, si on tombe de la tour, on meurt quand même.
1: Oui,
0: hein,
1: bah oui.
0: Bon, on va pas le faire.
1: Je
0: ne
1: penche pas trop.
0: Et pour démarrer cette émission, comme on le fait tous les jours, vous entendez les mouettes?
2: Ouais. Elles sont présentes. Elles disent barrez-vous, c'est chez nous.
1: On les perturbe,
0: quoi. C'est quoi, j'ai l'impression d'être dans Fort Boyard.
1: Ouais.
0: On est dans un château, il y a des mouettes. Franchement, si on a une qui nous fait dessus, on aura fait notre journée.
1: Oh non, on parle pas de malheur.
0: Pour démarrer cette journée, c'est notre générique de l'émission. Et comme chaque jour, eh ben, on fait appel à des groupes locaux, à des artistes locaux. Et on a avec nous Charlie, qui est une chanteuse qui est normande et qui va nous faire le générique. Mais alors, on va démarrer cool, ouais. Parce qu'on est dans le château.
1: Ouais.
0: Et le roi est fatigué aujourd'hui. Le roi a besoin de se détendre.
2: D'accord, ok.
0: Le roi a besoin d'un petit peu d'ambiance.
2: Oui.
0: Le feu de cheminée est là. Il n'a pas envie le troubadour qui jongle et qui le crache
2: roi.
0: Du feu.
2: Le roi non. Parle de lui à troisième personne, on est d'accord.
0: Oui, le roi, oui, le roi parle de lui comme ça.
2: Il a des troubadours autour de lui.
0: Vous êtes qui pour parler au roi déjà? Le roi a envie de Charlie aujourd'hui. Elle s'appelle Charlie et c'est une artiste qui chante avec sa guitare et c'est super beau. Hier, on a eu du funk, on a eu du hard rock.
1: Ouais.
0: Et ben là, c'est cool aujourd'hui parce qu'on est au château de Caen, on est en haut de la tour. Charlie, c'est quand tu veux pour faire le générique de l'émission. Avec les mouettes.

0: C'est joli, hein?
1: Oh, c'est tout doux.
0: C'est joli, presque gênant. Faut pas me regarder comme ça, enfin, j'ai un petit cœur sensible.
2: Le roi est fragile. Le roi est sensible.
0: Avec les mouettes qui tournent autour, c'est bien pour démarrer. Et alors, elle nous a préparé une petite surprise, Charlie.
1: Ouais. Ah.
0: Une petite reprise de Fruit from Desire de Gala.
2: Trop cool.
0: Mais à la cool, à la guitare, tranquille comme ça. Et bah écoute, c'est quand tu veux.

0: Bravo.
1: Et c'est sur cette chanson que nous allons nous coucher. Une bonne nuit. Et merci, c'était tout doux, c'était tout cool pour démarrer cette émission. On va retourner dans notre bus tranquillement. Elle s'appelle Charlie, c'est une artiste normande. Et pendant toute notre tournée, bon, on veut faire ça, voilà. Découvrir des groupes locaux qui nous prennent le générique, qui nous font des covers. Ben, c'est bien cool. T'as des concerts, t'as des dates, t'as des trucs que tu veux nous dire?
2: J'ai sorti un EP, là, ce mois-ci, enfin le mois dernier. Et j'ai plein de concerts cet été dans le coin, en Normandie. Donc,
1: tu ne racontes pas, moi aussi, j'ai plein de concerts. Il s'appelle comment l'EP?
2: Il s'appelle Les Beaux Jours.
1: Et ben, elle s'appelle Charlie. Merci beaucoup. On va retourner dans notre bus et on va démarrer notre grand tour de la ville de Caen. C'est trop stylé parce qu'on l'a démarré avec des mouettes, avec Charlie et avec le château de Caen.
3: C'était cool, hein?
1: C'est génial. On va courir parce qu'il faut qu'on descende les marches du château pour retourner dans notre bus.
4: Cette phrase est folle.
1: Juste après. Son of Legend. Ouais, cette phrase est folle. On part de notre château.
4: Allez.
1: Quand on arrive. Woo.

0: De Terminus, tout le monde déconne.
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2: Et c'est parti, nous étions au château de Caen pour démarrer cette émission en haut des tours. Je me suis senti un peu châtelain.
3: Bah ouais.
2: Je me suis senti un peu roi et je comprends.
3: C'est incroyable.
2: J'ai vraiment que les rois aimaient cette vie.
3: Les images vont être folles.
2: Les images de tout ce qui se passe sont sur nos réseaux sociaux. C'est Manu Officiel sur Instagram, sur Facebook et sur TikTok aussi. C'est Manu Officiel TikTok. Tout ce qui se passe depuis le début de cette semaine incroyable, cette aventure incroyable. C'est le bus Manu sur Énergie. On roule, on a repris notre bus. Et aujourd'hui, on roule dans la ville de Caen. Si vous nous voyez, n'hésitez pas, vous nous faites coucou, vous pouvez nous klaxonner. On vous fait monter dans le bus, on viendra vous voir aussi. Et on a quelqu'un qui voulait nous faire goûter une spécialité de Caen.
3: J'ai peur.
2: Je vous dis pas encore laquelle. C'est pas un dessert.
3: Ouais, mais te connaissons.
2: Et c'est peut-être un peu tôt

0: utiliser ça, cet accessoire.
1: Un chausse-pied.
0: C'est pas un chausse-pied, c'est pas mal, mais c'est pas ça. C'est pas pour les pieds, mais c'est pour une partie du corps.
2: Un déo habillé.
0: Un déo habillé, ce n'est pas ça.
3: Ça tient dans une poche ?
0: Oui, ça tient dans une poche, complètement. Et souvent, je pense que les gens qui l'utilisent peuvent le ranger dans la poche ou il y a un autre endroit, mais si je vous dis l'endroit, vous allez le trouver.
1: On en a, non ? On l'utilise ?
0: Non, on n'en a pas.
2: Ça se met dans les poches du pantalon ou ça peut se mettre dans les poches d'une veste ?
0: Ça peut, globalement, ça peut se mettre dans n'importe quelle poche.
2: D'accord.
0: 88% des moins de 40 ans n'ont jamais utilisé un mouchoir en tissu.
2: Oh. Ah, bah normal.
1: C'est moi, jamais.
3: Mais c'est hyper pratique.
2: Oh non.
0: Ah non, c'est dégueulasse.
3: Mais non, c'est très pratique. Attends, ça t'irrite pas le nez, c'est réutilisable, c'est super.
2: Ah non, c'est pas réutilisable.
3: Ans. Chaque jour, un angle.
0: Bah. Oh non.
1: Tu me dis pas que tu le mets dans ta manche.
3: Non, ça, faut pas déconner.
0: Mais ça, c'est, au début, ça, j'étais perturbé quand je voyais des vieilles personnes avec une sorte de boule au niveau de la manche. Je me dis, c'est quoi ? Et puis après, j'ai compris que c'était leur mouchoir en tissu.
1: C'est le début de la fin, ça.
0: Passons à autre chose.
1: Oui.
0: 14% des hommes ont déjà fait ça lors d'un premier date à la maison pour impressionner une femme. Ils ont fait quoi, Nico ?
2: Ils ont étalé des livres sur la table.
0: Pas con, mais c'est pas ça.
3: Des pétales de rose sur le lit ?
0: Non, mais pétales de rose sur le lit, on avance.
1: C'est dans la cuisine ?
0: Ça peut être n'importe où, en fait. Oui.
2: Ils ont mis la lumière tamisée ?
0: Non, mais il y a un rapport avec la lumière.
1: Les bougies ?
0: Les bougies parfumées.
1: Ah, parfumées, carrément.
0: Ils ont allumé une bougie parfumée.
2: Ouais, faut pas en mettre trop. Hein.
1: Vous foulez
2: parfois,
1: pas trop,
2: c'est comme, un peu comme chez Sephora, il y a plein d'odeurs en même temps.
0: Ah, oui, non.
2: Complexe.
0: Ouais, c'est.
2: Si tu ressors avec une migraine, tu vois, c'est chiant.
0: Je vous dis que ma femme, elle adore les bougies parfumées, elle en allume beaucoup. Ouais. Et c'est vrai qu'elle elle se plaint souvent de migraine.
2: Oui, alors.
0: Ceci, peut-être pouvoir expliquer cela.
2: Oui, elle dit que c'est toi, mais non, c'est les bougies.
0: Non. C'est l'aliment que l'on retrouve le plus souvent dans les placards des foyers. Quel est cet aliment ? C'est pas compliqué.
1: C'est des madeleines ?
0: Non. C'est pas les madeleines, j'ai pas vu penser à ça.
2: Les chips ?
0: C'est pas les chips.
3: Le riz ?
0: Le riz non plus, mais là on est vraiment pas loin.
1: C'est un féculent ?
0: C'est un féculent, oui.
2: Les pâtes ?
0: Les pâtes, mais pas n'importe lesquelles.
2: Spaghetti ?
0: Non, l'aliment qu'on le retrouve le plus souvent dans les placards des foyers, c'est pas les spaghettis.
3: Ah, les coquillettes ?
0: Les coquillettes !
2: Ah oui, aujourd'hui.
3: Les sourdoises ont changé de couleur d'ailleurs, parce qu'elles sont là depuis tellement longtemps que le bas est un peu blanc et tout ça.
1: Quoi ?
0: Alors là, ce qui vient de se passer. Ce qui vient de se passer, c'est qu'effectivement, il était tout seul dans sa tête, Florent, le producteur.
2: Et il a compris vite.
0: Il a été très très vite.
2: Et le volume de sa voix a baissé au fur et à mesure.
3: Il était peut-être depuis trop longtemps, les miennes, du coup.
0: Ah oui. Il a besoin de se confier. Hein, entre le mouchoir en papier et les pâtes dégueulasses chez lui en ce moment, la ça vie va. De Florent m'a l'air. C'est une vie de porc. Pour résumer, ça va sinon, toi ?
3: Bah écoute, ça va, hein, mais je vais me moucher puis manger des pâtes.
0: Il y a un motard qui est à côté de nous qui nous fait un bonjour.
2: Oh, il a fait lever, il a fait signe.
0: Évidemment.
2: Le fait aussi.
0: Lever des motards. Alors, il est 6h15, on va revenir tout de suite. On est dans la ville de Caen, on roule dans la ville de Caen. On est, on est à côté du Hop Café. Voilà, et apparemment ils sont fermés. On avance dans la ville de Caen, on va venir vous voir. Vous allez monter dans le bus et nous allons goûter des spécialités régionales. Je vous annonce une émission où nous allons beaucoup manger.
1: Ok, c'est vrai, on fait que bouffer de toute façon.
0: Pas forcément des choses qu'on aurait pensé manger un matin.
2: D'accord.
0: Nous allons beaucoup manger.
2: Cool.
0: Il est 6h16, on revient dans 3 minutes sur Énergie.
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14: Et elle était hier avec nous à Lille, Marine. Elle a chanté, on a fait un showcase. C'était Place François Mitterrand, c'était dingue. Et je lui ai mis un peu la honte parce que j'ai été à la chercher à son hôtel.
15: Oui.
14: C'était pas vraiment prévu. Je suis rentré dans l'hôtel avec un mégaphone.
16: Oui.
14: Voilà.
16: C'est vrai, quoi.
14: Mais les images sont folles. Elle est tellement gênée.
15: Ça l'a fait rire, mais normal. Pas trop.
14: C'est ça. C'est... J'ai rigolé, mais pas complètement.
15: Allez.
14: Et les images, elles sont sur nos réseaux sociaux. Tout ce qui se passe cette semaine, vous pouvez le retrouver sur nos réseaux sociaux. C'est Manu Officiel sur Instagram, sur Facebook. Manu Officiel TikTok sur TikTok. Et on est qu'Evandeux. À Caen, il y a des gens qui nous ont fait un coucou, on va aller les voir.
15: Ah oui.
14: Bah, c'est les gens qui travaillent, il y a un chantier. On va aller voir le chantier, quoi. C'est le principe de cette émission, on est là avec vous, on vient vous voir. Eh, bonjour.
17: Bonjour.
14: Bonjour, tu t'appelles comment?
17: Steven.
14: Eh ben, moi c'est Manu, eh ben, enchanté. Vous, oh là, il y a un gros chantier là. Vous faites quoi?
16: Ouais, t'approches pas trop.
17: L'assainissement.
14: Un assainissement, d'accord. Et vous bossez depuis toute la nuit?
17: Non.
14: Vous êtes arrivé là?
17: Oui.
14: Ah, comme nous, quoi.
17: 6h du matin.
14: 6h du matin.
17: Ouais, c'est ça.
14: D'accord, bah attends, il y a le personnage, je vais dire bonjour.
16: Et ils ont tous le smile, hein.
14: Eh, bonjour.
17: Bonjour.
14: Eh ben, bienvenue parmi nous, j'ai envie de dire.
17: Enchanté.
14: Eh ben, enchanté aussi, tu t'appelles comment?
17: Alex.
14: Eh ben, moi c'est Manu, et là vous faites un gros trou pour assainir les tuyaux.
17: Ouais, pour poser un regard.
14: Ok. Alors, excusez-moi, je viens de voir un truc.
16: Je sais que tu vas, je sais où tu vas aller.
14: Ben, il y a un mec, il est sur une pelleteuse.
15: Tu veux que je te dise, j'ai entendu Manu vient conduire.
14: Excusez-moi.
16: Il va réaliser son rêve là.
15: Il va créer un monstre.
16: Oh là là là là.
14: Bonjour, tu t'appelles comment?
17: Clément.
14: Eh ben Clément, c'est toi qui conduis la pelleteuse?
17: Vas-y, tu vas faire un tour si tu veux.
15: Oh là là.
14: Bah, alors,
15: la proposition.
14: Franchement, oui. Je peux monter?
17: Essaye.
14: Attends, c'est trop cool, hein. Alors attention, je suis en train de monter dans une pelleteuse. Putain, c'est génial, hein. Attention.
17: Je me blesse pas, hein.
14: Bah, évidemment que je me blesse pas. Ah, je suis un professionnel.
17: Ça, évidemment.
14: Ok.
15: Attends, ouais, on va peut-être nous s'écarter,
16: ouais,
15: mal,
16: parce
15: qu'on est juste à côté de la.
14: Alors, il n'y a pas de problème. Je suis donc à la place du conducteur de la pelleteuse. Nous sommes en direct de Rouen. Est-ce que.
16: C'est fou.
14: Tu peux me dire comment baisser la pelle?
17: Là, là. Tu vois?
15: Oh là là, il le fait.
17: Là, tu baisses.
14: Ok.
17: Là,
14: ok, attention.
15: Là, ouais.
14: Oh, trop cool.
15: On va éviter de lui donner trop de commandes.
14: Attention.
16: Ne lui montre pas comment avancer, hein.
14: Voici Manu à la pelleteuse.
16: Ah,
14: oh putain!
15: Oh là
16: là. Ah oui, bah ouais. Doucement!
14: Ah oui,
16: doucement,
14: oui! Ouais. Bah, je remonte tranquillement la pelle. Et voilà, je commence à maîtriser le truc. Oh là, à droite! Oh, à gauche!
15: Eh, hey, sexy! Coucou.
14: Allez! Je commence à faire danser la pelle.
15: Putain, il minaude avec une pelle!
14: Attention, je vais me tourner vers la droite et j'envoie ma pelle vers Lorenza! C'est trop stylé! Je suis le roi de la pelle!
15: On va finir l'émission ici.
16: Là, ouais.
14: C'est incroyable, je suis en train de bouger. Oh putain!
16: Avance pas!
14: J'adore ça, c'est incroyable. Écoutez, vous pouvez continuer l'émission.
16: Voilà. Ouais.
14: Je vais assainir la ville c'est avec génial. Ma pelle et ma pelleteuse.
15: Ben c'est bon, il a trouvé une occupation.
16: Top, top, top.
14: C'est trop génial. Oh.
16: Et les yeux d'un enfant.
14: Pendant cette semaine, je réalise tous mes fantasmes.
15: C'est ça.
14: Je suis monté dans une voiture de police. Aujourd'hui, je monte dans une pelleteuse. Oh là là, je descends de la pelleteuse. Parce qu'apparemment, tout le monde m'attend.
15: Et ça te va bien, hein.
16: Hey. Ouais.
15: Oh là ouais. La marche est haute.
14: Ouais, c'est trop. Et merci beaucoup.
17: Salut Manu, à la prochaine. Je t'écoute tous les jours.
14: Eh ben, moi aussi, je m'écoute tous les jours. Je me fatigue parfois. Merci beaucoup de t'as réalisé mon rêve.
17: Bah, avec plaisir.
14: Oh la vache.
15: de l'accident,
14: si,
15: mais ça va.
14: Si vous êtes sur des engins de chantier sur la route, n'hésitez pas. Vous nous faites signe. Si vous avez besoin d'un mec pour bouger une pelleteuse, pour bouger un engin, n'importe lequel, Manu est là, évidemment, ça me fait plaisir. On vient vous voir, vous montez dans le bus, c'est le principe de cette émission toute cette semaine. C'est le bus Manu sur Énergie. Je suis en train de cocher toutes les cases de « je veux le faire dans ma vie ».
16: T'es trop heureux.
14: 6h23, on attend de s'écouter Djengeli et Emma qui étaient avec nous lundi. Tout ce qui se passe, je vous le rappelle, c'est sur nos réseaux sociaux en vidéo. Manu officiel Instagram, Facebook, Manu officiel TikTok sur TikTok. Je sens une très très bonne émission aujourd'hui.
16: Parfait.
14: Comme toute la semaine d'ailleurs, globalement. Merci de nous avoir choisis pour démarrer votre journée.

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1: C'est nous et on est très très bien, on est dans la ville de Caen aujourd'hui, on roule partout et on s'arrête, si vous nous faites des petits signes, si vous avez envie de monter dans le bus, vous pouvez. On va se retrouver dans la gare de Caen, à la gare de Caen, enfin dans, si oui. on n'arrête pas le bus, on sera dedans, mais on va essayer d'être devant déjà.
2: On va éviter.
1: Et peut-être qu'on va vous prendre dans le bus au lieu de prendre le train, pourquoi vous prendriez pas le bus?
3: Bah oui.
1: On va vous faire monter dans notre bus et on va goûter une spécialité locale.
3: Ouais.
1: Alors je vous ai dit que c'était pas un dessert.
3: Nico et moi on a peur là.
1: C'est salé, c'est un plat. Et nous allons avoir le champion du monde de ce plat.
2: Ah, bah
3: la pizza.
2: C'est vraiment bon.
1: C'est pas du tout la pizza.
2: Non.
1: Ça vous dit
3: non, mais...
1: une spécialité de Caen?
3: C'est de la viande.
1: À la mode de Caen.
2: Si, si, moi j'ai regardé sur Google, j'ai vu, mais j'espère que c'est pas ça, les tripes.
1: Les tripes à la mode de Caen.
2: Ça marche.
3: Allez, c'est parti.
1: On a le champion du monde des tripes à la mode de Caen.
2: Ça
1: vous voulez nous faire goûter les tripes?
2: Ça va forcément être bien.
3: On va avec manger. Tout son respect, je préfère qu'il nous les... Enfin, il peut montrer, mais pas, on n'est pas obligé de goûter.
1: Ouais, c'est toujours sympa dans un restaurant, on vous le montre et vous le mangez pas.
2: Il n'y a pas les pains au chocolat de Caen aussi?
3: Ouais, voilà.
1: Non, il n'y a pas.
2: Non.
1: 6h27, on va revenir dans 3 minutes. On est aujourd'hui à Caen jusqu'à 10h. À tout de suite.
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5: C'est nous, il est 6h31, merci d'être là jusqu'à 10h. On est en direct dans notre bus qui roule dans la ville de Caen. Et c'est comme ça toute cette semaine, demain on sera à Paris. Mais
8: Ah non, il parle pas de demain.
5: Alors, tranquille, on va profiter déjà de cette journée jusqu'à 10h. On est avec vous, tout de suite les infos.
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14: Bonjour à tous, la météo, quelques nuages ce matin, mais le soleil s'impose quand même sur tout le Puy-de-Dôme. La chaleur grimpe vite avec près de 30 degrés avant la mi-journée. La vigilance rouge canicule reste en vigueur. Comptez pour les maxis jusqu'à 40 degrés, voire un petit peu plus à Clermont hier et soir, environ 35 degrés en montagne. Demain, la chaleur reculera légèrement, mais le risque d'orage fera son retour. 30 degrés en moyenne sur le pays. Hier mercredi a été la journée la plus chaude jamais enregistrée en France et ça continue. 72 départements sont aujourd'hui en vigilance rouge, dont le Puy-de-Dôme, soit les trois quarts de la population concernée. Europavox fête ses 20 ans et démarre ce soir à Clermont. La soirée d'ouverture est gratuite dès 18h sur la place du 1er mai et sur le parvis de la coopérative de mai. Six groupes européens sont à l'affiche avant le lancement des concerts payants dès demain. Un premier geste, mais pas de quoi rassurer les enseignants du collège Lucie Aubrac de Clermont. Le rectorat accorde un demi-poste supplémentaire de conseiller principal d'éducation. Les équipes demandaient davantage de moyens pour faire face aux violences et la dégradation du climat scolaire. Elles décideront fin août si les conditions sont réunies pour assurer la rentrée. La rentrée sociale qui s'annonce chaude aussi. Les syndicats de fonctionnaires prévoient une journée de mobilisation début septembre avec la menace d'une grève aussi pour le 29, un moyen de mettre la pression sur le gouvernement avec qui ils doivent négocier sur les salaires début juillet. Le brevet, c'est à partir de demain. Avec les profs de français, près de 15 000 collégiens vont transpirer devant leur copie dans l'académie de Clermont. Les responsables des centres d'examen pourraient décider de deux pauses de 15 minutes entre les trois étapes de l'examen et les candidats pourront exceptionnellement aller aux toilettes dès la première heure d'examen. Il est l'un des plus grands supporters de l'équipe de France de foot. Matt Pokora encourage les Bleus à sa manière pendant le mondial de foot aux États-Unis. Il a sorti la chanson Trophée, un hymne rassembleur et dansant en featuring avec le groupe L2B.
18: Que grand fan de foot, c'est un peu un kiff de me lancer cette année, puis d'être accompagné aussi, de le faire avec L2B qui sont un peu des stars de la nouvelle génération dans tout ce qui est rap, musique urbaine, et c'est vrai que de pouvoir mêler les deux générations comme ça sur un titre, c'est ça surtout qui m'a plu dans l'idée de faire une chanson pour la Coupe du Monde. Ils apportent aussi le relief dans le morceau où il y a un peu de rap, un peu de chant, un peu de chanter, rapper, enfin voilà, il n'y a pas un seul couplet qui se ressemble et il se passe toujours quelque chose dès qu'il y en a un d'eux qui rentre dans le son.
14: Vous retrouvez Matt Pokora sur de nombreux festivals cet été. C'est la fin de ce flash. Bonne matinée sur Clermont. L'équipe de France qui joue demain avec pas mal de retransmissions partout dans la ville. Bonne matinée.
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5: C'est nous, 6h34 minutes, et on est toujours à bord de notre bus depuis lundi, cette folle aventure. 5 jours, 5 émissions et un bus électrique dans lequel on roule. Et on vient vous voir, on sort du bus, vous montez dans notre bus.
8: On fait plein de rencontres incroyables.
5: Il y a des gens qui veulent nous rencontrer, comme le champion du monde de la trip à la mode de Caen.
8: Ouais. Génial.
5: Et c'est un vrai champion du monde.
8: Mais franchement, j'en doute pas de sa sympathie, mais écoute, j'ai pas envie de manger ça.
5: Depuis lundi, on a eu plein de champions. On a eu le champion de Rubik's Cube, on a eu hier la championne du monde du cri de la mouette.
28: Ouais, voilà.
5: Ok.
8: Ouais, mais ça me va, ça.
28: Ah, mais je me dis, les trips, quitte à en manger qu'une fois dans sa vie, autant que ce soit avec le champion du monde.
5: Il a raison.
28: Alors,
5: voilà, il va nous les apporter tout à l'heure. On va se régaler, elles sont froides en plus, ça va être bon. Et il voulait nous voir.
8: Ouais.
5: On est devant la gare de Caen. On va peut-être ouvrir la porte, on va venir vous voir parce qu'il y a du monde déjà qui est autour de notre bus. Si vous nous voyez, n'hésitez pas, vous nous faites coucou, vous nous dites bonjour. On est là. Bonjour madame.
29: Bonjour.
7: Bonjour, Manu Hoche, trop contente de vous voir. Je me suis fait exprès ce matin.
5: Express matin?
7: Oui, je suis en repos. Je suis conductrice de bus.
5: Ah, t'es conductrice de bus?
7: Ouais. Donc, Kevin Deuf, Château, vous m'avez fait tourner en rond avec ma voiture, mais ça va, je vous ai trouvé.
5: Eh bien, écoute, je te présente notre bus.
9: Il est beau, hein?
7: Oui, puis vous aussi.
9: Oh, c'est nous flatte.
5: T'as vu Julien, notre conducteur de bus?
7: Oui, je l'ai vu, oui.
5: Peut-être qu'il y a un entre-conducteur.
7: Non, merci.
5: Non, mais Manu. J'essaie de faire des trucs, moi, en fait. Si on arrive à faire rencontrer les gens.
28: Ah, là, ça n'a pas marché.
5: Là. Le bus de l'amour. Voilà, Julien s'est pris un râteau.
9: Il y a Cupidon, là.
5: Non, le pauvre, il y a une balle perdue. Eh ben, merci d'être là. Bonjour.
10: Bonjour.
5: Tu t'appelles comment?
10: Marilène.
5: Et toi?
10: Solène.
5: Solène, je pense que tu es la fille de Marilène. Très bien. Et vous nous suivez comme ça?
10: Oui, on m'a fait une heure de route pour venir vous voir.
9: Oh,
10: parce que
9: wow.
10: Moi, je partage le 5-5-5 avec vous tous les matins.
9: Ah, c'est vrai.
10: Très tôt. Je lui ai fait découvrir ce matin parce qu'une heure de route, on était dans la voiture. Et voilà. Je pense que...
5: Et elle ne connaît pas? Tu ne connais pas, Solène?
10: Si.
5: Ah, tu préfères nous ou ta maman?
9: Nous.
5: Alors, ce qui est terrible, c'est qu'elle hésite.
9: Elle hésite.
28: Ouais, elle a dit, je ne sais pas. Donc, c'est le moment de l'influencer.
5: Et, oh, elle a, c'est un cadeau?
10: Oui, c'est bon.
5: Elle a fait... Oh, attends, mais c'est des dessins.
9: C'est quoi?
5: C'est des dessins de nous dans le bus.
9: Oh,
5: ah, c'est... Oh, c'est trop mignon. Alors, il y a marqué l'attaque des chats. Bon, ça... Ah, mais il y a moi qui suis poursuivi par des chats.
28: Génial.
5: Tu sais que j'ai un problème avec les chats?
10: Oui.
5: Ah, d'accord. Ah. On l'a fait exprès.
10: Un peu.
5: Bah, merci, on va les garder. On va les mettre dans le bus. Vous voulez monter avec... Tu veux monter avec nous dans le bus?
10: Ouais.
5: Bah ouais, on va vous faire monter avec nous dans le bus.
9: Trop mignonne.
5: Bah bien sûr. Alors, on est là, on est devant la gare SNCF de la ville de Caen. Où on a arrêté le bus tranquillement. Il y a un biker qui est là, un motard.
9: Il a la classe.
5: Hein. Eh bah bonjour.
11: Bonjour.
5: Sois le bienvenu. On rencontre beaucoup de motards.
11: Ouais.
5: Durant cette semaine, tu t'appelles comment?
11: Johan.
5: Johan, t'es un vrai biker?
11: Oui.
5: On peut le dire.
11: On peut le dire, oui.
5: T'as le look, t'es stylé, t'es biker.
11: Oui. Et puis c'est facile pour vous suivre.
5: Alors effectivement avec la moto. Je vais te poser une question très simple. Dès qu'on a un motard sur la route pendant toute cette semaine, on pose la même question. Je te présente Nico, qui a pas son permis moto.
28: Allez.
5: Et il a un scooter. Et il me dit, quand je suis en scooter, j'ai le droit de faire le signe V à un motard. Qu'est-ce que t'en penses?
11: Non.
9: Ah, au moins c'est...
11: Désolé, hein.
28: Non, mais y a pas de... Je me suis pris un râteau moi aussi. Un râteau de motard.
5: Bah voilà quoi, c'est... Bah, ça fait quand même trois motards. Hein,
28: ça fait beaucoup, hein, dont un qui était policier. Donc voilà, bon, ouais, je vais commencer à comprendre.
9: La vérité est rétablie quoi.
5: Bah voilà. Tu vas arrêter maintenant de faire tomber sur
28: ton arrêter. Je vais prendre le vélo électrique.
9: Voilà.
28: Ça ira très bien.
5: Tout le monde va bien? Eh ben merci d'être là avec nous, merci de nous suivre. On va remonter dans notre bus tranquillement, on est à la gare de Caen et on va retrouver normalement le champion du monde des tripes à la mode de Caen.
9: Ouais.
5: Alors là attention, on rigole pas. On va les goûter dans un instant parce qu'il y a un moment quand quelqu'un t'apporte à manger, forcément il faut le goûter.
9: Bah ça c'est vrai, c'est plus poli.
5: Je sais que Lorenza est un petit peu tendue là-dessus.
9: Bah ouais, mais je vais faire honneur à ce champion.
5: Bien Solène, installe-toi dans le bus tranquillement. Solène et sa maman, on vous fait monter dans le bus, vous allez rouler un petit peu avec nous. Et puis si vous voulez, on va vous faire goûter les tripes, vous allez voir.
9: Elles sont ravies.
5: 6h38, c'est l'autre bus qui fait ce gros bruit.
28: Ouais, oui. C'est bizarre. Hein.
5: C'est bizarre.
28: C'est pas normal.
5: Non, c'est pas normal, mais il y a un gros bruit, c'est pas grave. On va s'écouter Tamper City avec Self Aware et on va continuer à rouler dans la ville de Caen. On est avec vous jusqu'à 10h. C'est une belle aventure, c'est une aventure incroyable. Qu'on vit et tout, je vous le rappelle. 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
1: C'est nous, il est 6h42 et aujourd'hui nous sommes en direct de la ville de Caen. On était à la gare SNCF il y a 5 minutes et on a embarqué avec nous Marie et sa fille Solène qui vont prendre le bus avec nous tranquillement. Tout se passe bien ?
2: Très bien, merci.
1: Vous nous suiviez à pied, j'ai dit non.
3: Venez avec nous, en plus Solène elle est trop mignonne, elle est trop contente.
1: Solène, tout se passe bien pour toi, s'il y a un problème tu me le dis, d'accord ? Oui.
4: Trop bien.
1: Oh. Très bien. Attention, chose première, chose due.
5: On y est, ça y est.
1: On est d'accord, ça chemoute.
5: Oui, il y a un délire.
1: Mais attends, ça veut pas dire que c'est mauvais.
5: C'est pas une odeur normale au petit-déj, quoi.
1: Non, mais nous accueillons François Le Marinier. François Le Marinier n'est pas n'importe qui. D'abord, bonjour François.
6: Bonjour à tous.
1: François Le Marinier, écoutez bien. Il a été élu deux fois champion du monde de la trip à la mode de Caen. En 2022.
3: Déjà, bravo.
1: Et ensuite, en 2023, il est revenu. Il y a des gens qui voulaient avoir le titre.
3: Bien sûr.
1: Alors, ils ont dit,
3: pas laissé faire.
1: Ouais, le marinier, on va le défoncer. Que dalle, ouais. En 2023, ils étaient tous retournés avec ces tripes à la mode de Caen. Et bim, champion du monde encore des tripes à la mode de Caen en 2023. François, merci beaucoup d'être dans notre bus.
6: Merci à vous.
1: Écoute, il a le look. Il a le look, non pas d'un coureur de fond, mais d'un champion de trip à la mode.
6: Exactement. Voilà.
1: Mais écoute, François, pourquoi depuis 2023, t'es plus champion ?
6: Eh bien, en fin de compte, on a toujours concouru et on est toujours depuis 2023, on est toujours entre le deuxième et le cinquième du concours.
1: D'accord. Donc voilà. on est dans le top
6: de top.
3: Il faut abattre le premier.
6: Donc ça veut dire que depuis 25 ans, j'ai 25 grands titres internationaux et 2 titres mondiaux.
3: Incroyable.
5: C'est fort.
6: Voilà.
1: C'est incroyable. Des titres internationaux et des titres mondiaux.
5: Ouais.
1: Alors, bien sûr. François est là avec nous. Il va nous faire goûter
6: la trip à la mode de Caen.
1: La meilleure trip à la mode de Caen. Mais alors, je ne sais même pas ce que c'est pour être très honnête.
6: Alors, la trip à la mode de Caen, ce sont des estomacs de bœuf. Bien lavé, ma chère madame.
1: Pourquoi j'ai posé la question, je suis désolé.
6: Bien entendu. Tout ce qui est bien lavé et propre, ça se consomme très bien. Et tout à fait, la trip à la mode de Caen se consomme bien entendu chaude ou froide. Alors aujourd'hui, on a fait découvrir ça à la confrérie.
1: Il y a une confrérie des tripes à la mode de Caen.
6: Oui, depuis 1952. C'est la première confrérie de France.
1: Ah bon?
6: Voilà.
3: Où ça?
1: Oui, il y a vraiment beaucoup de monde qui aime les tripes à la mode de Caen.
6: C'est ça. Donc en fin de compte, la tripe à la mode de Caen, on n'a pas le droit de mettre d'alcool. On se doit de mettre des aromates. Ouais.
1: D'accord.
6: Et c'est cuit entre plus de 20 heures.
1: Plus de 20 heures?
3: Waouh!
1: Mais t'es là à tourner le truc pendant 20 heures?
6: Non, ça cuit tout doucement, à petit bouillon.
5: Il y a du boulot.
6: Voilà.
1: Ah oui, t'es pas champion du monde en 2 minutes comme ça.
5: C'est pas les pattes, quoi.
1: On parle pas d'un œuf sur le plat, là. Okay. Je suis désolé, François, il t'a insulté un petit peu en ce
6: moment.
5: Du coup, je vais avoir 2 morceaux, moi.
1: Exactement. C'est quoi? Tu vas tout finir sur la plate.
6: Allez, il y en a un qui va peut-être goûter.
3: Allez, Nico.
6: Et la trip, on en fait aussi un grand mets à la chasse, parce qu'avant de partir à la chasse, on prend un bol de trip et puis.
1: Ah oui?
5: Ah bon?
1: Je vais pas partir à la chasse.
3: Ah, moi non plus.
1: En même temps, j'avais pas prévu. Mais on va goûter quand même les tripes à la mode de Caen.
5: Ouais, ouais.
1: Bien sûr. Alors, attention, nous goûtons. Qui veut commencer en premier?
5: Lorenza.
3: Allez-y.
1: Lorenza, vas-y.
3: Non, vous êtes.
1: Bon, je goûte. Allez. Okay. Il y a un moment.
3: Oui, il faut se lancer.
1: Il faut y aller, bien sûr.
6: Ah, c'est très goûtu. Hein.
1: Alors.
3: Faut tout manger en un coup?
1: Alors.
6: Forcément, mais. Ouais. On goûte.
1: Eh ben, pour être honnête, c'est pas mauvais du tout. Et je dirais même que ça sent le champion du monde.
6: Voilà.
1: Ouais.
6: Donc, à froide, ça ressemble un petit peu fromage de tête, des choses comme ça.
1: Oui, mais alors des trucs qu'on n'a jamais mangé non plus. Donc, Lorenza,
6: Faut sortir.
1: Ah oui, bien sûr.
3: Oui.
1: Lorenza,
5: c'est tôt.
3: C'est
1: tout.
3: Parce que je sais ce que c'est. Du coup, ça me bloque.
1: Ah bah, on l'a dit tout à l'heure.
6: Oui, faut pas se bloquer parce qu'en fin de compte, il y a tellement de choses.
3: Ouais, mais là,
1: dedans. C'est tellement le bordel.
3: J'arrive pas à me débloquer encore.
1: T'as l'image de l'estomac, c'est ça?
3: Oh, mais vas-y.
1: Pardon, excuse-moi, je suis désolé de te l'avoir dit. Alors honnêtement,
3: mais c'est bon.
1: Pas mauvais.
5: Non mais on sent la qualité, quoi.
1: Et puis excuse-moi, mais on a quand même un champion du monde dans le studio.
5: Ouais, c'est sûr.
1: Il y a du beau monde dans notre bus.
5: Ouais.
1: Lorenza est en train de perdre la vue. Eh ben écoute, merci beaucoup de nous avoir fait goûter les tripes à la mode de Caen.
6: Ben voilà, c'est ça. Et donc, suite à mes grands concours, ben on fait beaucoup de saucissons secs sans peau. Donc je suis l'un des seuls aussi en France à fabriquer 38 sortes de saucissons secs sans peau.
5: Ça, c'est un bon vivant.
6: avec des formes géométriques.
1: Des formes géométriques pour les saucissons.
6: Voilà.
1: En fait, on est d'accord que tu récupères tout ce que personne ne mange et t'en fais des plats, en fait.
6: Pas tout à fait, mais bon. J'ai horreur de faire comme les autres.
1: Ah oui. Bah, peut-être raison. Que de temps en temps, faudrait quand même. Par exemple, se dire, tiens, le matin, au lieu de manger les tripes, on va se faire un petit pain au chocolat, ouais. Un petit croissant.
3: Des chocolatines. Dans les formes de chocolatines différentes. Enfin de...
6: D'accord, ok, d'accord. Mais... ce sont pas les mêmes sucres.
1: Il est champion du monde des tripes à la mode de Caen. Il s'appelle François Lemarinier. Bravo. Il voulait nous faire goûter ça aujourd'hui. On est à Caen. Il y a bientôt un nouveau championnat du monde de...
6: Oui, tout à fait. Comme tous les ans, c'est remis en titre. Là, ça, cette année, ça sera le 26 et 27 septembre.
1: 26-27 septembre.
6: À la foire de Caen.
1: Je t'annonce que Lorenza, évidemment, sera là.
5: Ce sera l'égérie, la mascotte.
1: Bien sûr, évidemment.
3: Déguisée en tripes. Des tripes à foison.
1: Bah, elle sera en photo sur l'affiche.
3: Ah, évidemment. Ouais, bien sûr.
1: Avec Lorenza et avec des tripes.
3: Dans la main, ouais.
1: Il est 6h47. C'est le bus Manu sur Énergie en direct de Caen. Merci beaucoup
6: d'avoir
1: fait goûter cette spécialité locale, quoi. Alors.
6: Et si vous voulez goûter les saucissons, j'ai ce qu'il faut dans la mallette.
5: Ça va sortir.
6: Ça va détendre.
5: Une bouteille de rouge, un coup de fromage.
3: On va prendre 103 kilos.
1: J'ai très très peur de ce qu'il y a dans la mallette magique de François. C'est le moment où on va te déposer maintenant. Edouard Maya avec Stéréolove sur Énergie. Il est 6h48. Merci d'être là. C'est le bus Manu sur Énergie.

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2: C'est nous et on est en direct de la ville de Caen. On roule dans notre bus. Tout à l'heure on était à la gare SNCF. On est en train de rouler tranquillement. Nous sommes rue Saint-Jean en ce moment et petit à petit on voit la ville qui s'éveille.
3: Qui se réveille.
2: Les gens qui sortent. Ouais. On vous a déjà pris avec nous dans le bus. Il y a Marie et sa fille Solène qui sont là et qui se régalent. On a eu un champion du monde des traits de Caen. On est bien. Tout à l'heure évidemment comme chaque jour, on va vous offrir des roses.
3: Oui.
2: On va vous offrir de l'amour, on adore ça. On descend dans la rue et on vous offre des roses. On va vous offrir aussi le petit déjeuner. On va venir à votre rencontre. Vous allez monter dans le bus. C'est comme ça jusqu'à 10h en direct. Lorenza est en train tranquillement de digérer les tripes à la mode de Caen.
3: Ouais.
2: Qu'elle a goûté.
4: Elle était pas prête.
2: Et ben on va rester dans le sujet des looses.
3: Ok.
2: Puisque pour toi c'est pas les.
3: Oui.
2: C'est pas le meilleur
3: après,
2: moment. Hein.
3: C'est très bon. Hein, mais c'est juste que c'est pas mon délire à moi.
2: Le magazine Grazia a posé cette question à ses lectrices. Quelle a été votre pire loose de vacances?
4: Ouais.
2: Alors dans les réponses il y a j'étais dans un bus, j'ai mangé des tripes à la mode de Caen.
3: Ça me parle un peu ça.
4: Ça se tient.
2: Non, il y a je suis parti à Nice pour oublier mon ex. Je m'installe à la piscine de l'hôtel. Mon voisin de transat. Mon ex.
3: Oh non.
4: Allez.
3: C'est fait exprès.
2: Bah c'est fait exprès comment quand même?
3: Je sais pas, il l'a suivi, il a fait un truc, c'est pas possible.
2: Un autre, je me suis cassé la jambe le deuxième jour des vacances, je n'ai fait aucune activité, ou plutôt si, regarder les autres faire des activités.
3: Oh, super.
2: Ça c'est dur ça. C'est quand tu vas au ski,
4: je paye le même prix du coup que ces gens-là,
3: ouais.
4: Et je peux rien faire.
2: Ou quand t'es dans un club de vacances, que tu te pètes, genre tu te fais un truc, t'es en béquille et tout le monde t'appelle la béquille.
3: Ouais.
2: Elle est où la fille en béquille? Il est où le mec en béquille? Les looses de vacances. Je me suis fait voler mon téléphone portable le premier jour des vacances, la voiture le second jour. J'ai donc fait du tourisme, le commissariat, c'est tout.
4: Ça fait beaucoup, hein.
3: Ouais.
2: Loose de vacances, je devais me rendre dans un gîte pour découvrir à mon arrivée, et vu le nombre de pompiers présents, qu'il était en train de brûler.
4: Oh.
2: J'ai passé mes vacances dans la voiture, mes économies étant passées dans l'allocation du gîte.
3: Oh,
4: super.
2: Oh, c'est dur.
4: Ouais.
2: Loose de vacances, vous pouvez rappelez une des plus grosses choses de vacances à Lorenza.
3: Ah ouais, moi j'en ai une belle. On était parti pour la première fois en vacances entre potes. Et le deuxième soir, je me fais piquer par des moustiques tigres sur les jambes.
2: Ok, ouais.
3: Donc moi je gratte un peu, enfin je me rends pas trop compte. Sauf qu'à un moment, je sais pas, je sens que c'est quand même gonflé. Je regarde mes pieds, Shrek. Énorme. Panard énorme.
2: Oh, merde. J'ai fait une allergie.
3: Je veux me lever, ouais.
2: Oh.
3: J'étais allergique, je perds l'équilibre. Et donc on a dû m'emmener aux urgences en Espagne. Donc parler en espagnol pour expliquer ce que j'avais.
4: Bah Shrek.
3: Et tout ça
2: aussi. Shrek. Look at mes pieds. Oh là là, comme dans Wiz de Nice. Les pieds.
3: Mais oui, j'arrivais plus à mettre de chaussures, même les tongs, c'était compliqué.
2: D'accord.
3: Et pour finir, ces vacances-là, c'était aussi avec mon ex, donc c'était un petit package, quoi.
2: Top. D'accord, bon, ça doit être.
4: C'est beau ça.
3: Et top.
2: Ah ouais,
3: super vacances.
2: Regardez, Nico, loose de vacances.
4: Ouais, moi, enfin, c'est très très court. Hein. C'est quand j'emmenais mon ex en Italie. Je l'ai emmené un jour à Milan et en fait, on est parti, on a pris l'avion et arrivé à l'aéroport en Italie. Elle me dit putain, j'ai pas fermé la porte d'entrée.
3: Ah oh, non.
4: Je suis sûr que j'ai pas fermé la porte d'entrée. Et le problème, c'est qu'elle ne voulait pas, elle voulait pas me dire l'inverse. Donc, on a pris un vol retour.
2: Non.
4: On a pris un vol retour. On est arrivé à notre appartement où la porte était fermée. Et du coup, on est resté le week-end dans notre appart, quoi.
2: Vous avez annulé le week-end.
4: Ah bon, on n'allait pas se retaper un vol retour. Je dis, écoute, maintenant, t'assumes. Hein.
3: Oh.
4: Donc, on a passé un week-end. C'est le genre de week-end où
2: un peu tendu.
4: Quand tu te couches, t'es pas face à face, quoi. On va pas se mentir.
2: Florent, notre producteur des vacances de Looz.
5: Ah oui, moi c'était premier jour de vacances en Bretagne. J'escalade les Roches.
2: Bah, ça suffit, premier jour de vacances. C'est bon. Effectivement, vacances de Looz.
4: Oh, le pauvre.
5: Non, j'escalade les rochers en bord de mer. Et en fait, il y a une grosse vague qui est passée et qui a emporté mes lunettes. Elles étaient neuves. Et du coup, j'ai passé le reste des vacances à voir flou.
2: Mais je pense qu'il y a, au fond de l'océan, dans la mer, il y a un paquet de lunettes et de casquettes.
3: Ah oui.
2: Qui est incroyable. Si un jour on vide la mer, on retrouvera tous nos lunettes et nos casquettes. On sera tellement heureux. Bon, il n'y aura plus de mer, c'est que la terre va mal.
3: Oui.
2: Mais okay. On mourra avec des belles lunettes de soleil.
3: Yeah.
2: Bon, 6h56, on va revenir tout de suite. On a les infos qui arrivent. On va doubler votre salaire et nous sommes toujours en train de rouler dans la ville de Caen. On va vous prendre dans notre bus. On va vous offrir des roses. On est là. C'est Manu sur Énergie. C'est le bus Manu sur Énergie. À tout de suite.
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2: Énergie. C'est nous. On amène le bus. Il est 7h. Je vous annonce qu'on va faire beaucoup, beaucoup de bruit dans la ville de Caen d'ici une demi-heure.
4: Ouais,
2: on a prévu des amis qui vont venir assez nombreux pour réveiller la ville.
4: Ah bah cool.
2: Vous aimez les fanfares?
6: Ouais, j'adore
2: ça. Eh ben vers la fanfare. On est à Caen, c'est le bus Manu sur Énergie. On réveille la ville de Caen, on roule en bus. Vous venez avec nous. On vient vous voir aussi. Ouais. On sort du bus. On est avec vous jusqu'à 10h. C'est le concept. 5 émissions, 5 villes en une semaine pour notre dernière semaine d'émission. Aujourd'hui à Caen, jusqu'à 10h. Tout de suite les infos et juste après, on double votre salaire.
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3: Bonjour à tous. Encore une journée étouffante en Auvergne. Le soleil domine malgré quelques nuages ce matin. La vigilance rouge canicule est maintenue dans le Puy-de-Dôme et les températures vont une nouvelle fois flirter avec les 40 degrés cet après-midi. Que ce soit à Clermont, à Thiers ou à Issoire, on perdra quelques degrés demain avec le retour possible des orages.
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3: Le coup d'envoi de Repas Vox, c'est ce soir à Clermont. Le festival fête ses 20 ans avec une grande soirée gratuite dès 18h, place du 1er mai, devant la coopérative de mai. 6 groupes européens ouvriront les festivités. 72 départements sont donc aujourd'hui en vigilance rouge, comme je vous le disais, dans le Puy-de-Dôme également. L'alerte concerne les 3/4 de la population française. Cette canicule est historique par sa longueur et son intensité. La journée d'hier était la plus chaude jamais enregistrée en France, avec 30 degrés en moyenne sur le pays. La vigilance contre les incendies monte d'un cran aussi dans le Puy-de-Dôme. Le département est désormais placé en alerte orange pour le risque de feux de forêt. Les 3500 pompiers volontaires du département sont appelés à se rendre disponibles dans la journée pour intervenir au plus vite en cas de départ de feu. Avec la sécheresse et la canicule, les secours rappellent que la moindre étincelle peut provoquer un incendie. On va à l'hôpital avec un premier cas d'Ebola détecté en France. Il s'agit d'un médecin humanitaire de retour de la République démocratique du Congo où le virus mortel fait des ravages. 5 possibles cas contacts du patient ont été identifiés et isolés. Le Clermont Foot ouvre un nouveau chapitre. Le nouvel entraîneur David Guillon s'est engagé pour 2 saisons. Il a été choisi par le nouveau président Stéphane Tessier. Il aura pour mission de faire progresser les jeunes du centre de formation et de relancer le club. David Guillon qui nous parle de son dernier souvenir au stade Montpied où il était venu dans le camp adverse.
7: Mon dernier souvenir ici à Clermont, c'était mon premier match avec les Girondins de Bordeaux et c'était en Ligue 1 ici. Le stade était plein, il y avait un vrai engouement, j'ai senti qu'il y avait un environnement vraiment propice au développement du club, du football. Donc ça, c'était mon dernier souvenir et il est resté ancré. Je sais que le potentiel est là, puisque je l'ai vu pour l'avoir joué cette année-là et rencontrer une très belle équipe, puisque Clermont s'était maintenu. Donc entre le projet, les personnes et mes convictions, j'ai vraiment eu envie de m'engager fortement.
3: Un gros astéroïde va nous faire un petit coucou. Il sera observable avec de petits télescopes ou de grosses jumelles samedi vers 13h15. Il passera à 2,5 millions de kilomètres de la Terre, soit près de 7 fois la distance avec la Lune. Il n'y a donc aucun risque de collision, heureusement. Sam Smith sortira son 5e album Hazel Eyes cet été. Il a donné la date hier, le 21 août. Le disque comportera 12 chansons, dont le single My Guy, dispo dès aujourd'hui. Bonne matinée.
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2: C'est dans les 4 minutes, on est en direct de la ville de Caen, nous sommes place de la Mare. Si vous avez envie de nous rejoindre, si vous avez envie de monter dans le bus, eh ben vous pouvez, n'hésitez pas. On est en ce moment place de la Mare jusqu'à 10h. On est en direct de la ville de Caen, on vient vous voir, on est bien. On a mangé des tripes à la mode de Caen tout à l'heure. Lorenza a perdu la vue avoir mangé des tripes à la mode de Caen.
4: C'était intense.
8: Tout le respect de François.
2: On va vous offrir des roses tout à l'heure parce qu'on donne de l'amour dans toutes les villes où on passe. Et on va faire beaucoup de bruit pour réveiller la ville.
8: Ouais.
2: Je pense qu'on attendait un petit peu. Je pense que 7h30, c'est un bon horaire pour réveiller la ville.
4: Oui, t'as parlé de son fort, donc.
2: Ouais, on a une. Ce sont des gens qui voulaient faire un peu de musique, quoi.
8: Oui. Avec plaisir.
2: On a une grosse fanfare qui va arriver.
8: Parfait.
2: Oui, il y a la moitié de la ville dans la fanfare, je pense. Donc, on va faire
8: ça
2: du
8: va
2: bruit.
8: Être très bien.
2: Tout de suite, il est 7h05. Avant d'écouter Mauvais Joe épilé, on double votre salaire. C'est parti.
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2: Tous les jours, 2 fois par jour, on vous appelle en direct pour doubler votre salaire, même quand on est dans notre bus.
9: Allô.
2: Attention, vous envoyez salaire par SMS au 7-10-12 et ça a déjà décroché. Allô, c'est Hugo de Valincourt, c'est Vigny dans le Nord.
9: Oui, c'est bien ça.
2: Hugo, quel est le seul animateur radio qui double ton salaire?
9: C'est Manu sur Énergie.
2: Eh ben, c'est gagné, bravo à toi.
8: Bravo Hugo.
2: Hugo, je t'annonce que nous allons doubler ton salaire.
9: C'est génial, super, merci beaucoup.
2: Tu touches 1706 euros chaque mois, multiplié par 2, ça va faire 3. 3412 euros pour toi qui vont arriver très vite.
9: C'est incroyable. Merci à vous.
2: Eh ben, merci à toi. Passe une très belle journée. Passe des très belles vacances. Eh, il nous reste que 3 salaires à doubler cette saison.
8: Ouais, ouais. J'ai pas envie que tu dises ça. Ah ben, ça sent la fin, j'aime pas ça.
2: Mais non, c'est pas la fin. Il y a plein de gens qui sont autour de notre bus. Et on peut se faire des questions cash.
8: Ah oui,
2: bah parce que là, on double votre salaire, mais tant qu'à faire, on a créé ça depuis lundi, depuis qu'on est dans le bus. On sort du bus, on vous pose une question, on va venir vous voir, vous êtes à côté du bus, vous donnez la bonne réponse, vous partez avec 10 euros cash.
8: C'est plutôt
4: c'est simple. Hein.
2: On appelle ça les questions cash, attention, elles ont été préparées par Florent, notre producteur.
10: Oui.
2: Allez, c'est parti, bonjour.
10: Bonjour.
2: Tu t'appelles comment ?
10: Thomas.
2: Attention, pour 10 euros cash, voici la question cash de Florent.
10: Quel pays surnomme-t-on la botte ?
11: L'Italie.
10: Ah oui, bah.
8: Non, c'est de la triche. Ouais. C'est pas un jeu de.
2: Alors attends, bon, c'était l'Italie, mais c'est pas grave. Attends, il y a le mec qui a soufflé qui a fait le malin.
8: Voilà.
2: Tu t'appelles comment ?
12: Gaëtan.
2: Gaëtan, tu connaissais la botte ?
12: Bah, bien sûr.
2: Mais alors, c'est comme à la télé, tu sais, on se dit, est-ce que lorsque ce sera à moi, j'y arriverai ? Attention, question cash pour toi, c'est parti.
10: Quel accent y a-t-il sur le deuxième E du mot fenêtre ?
12: Circonflexe.
2: Oui. Circonflexe, ils ont recache alors. Olé. Bah oui, c'est pas une connerie, bien sûr alors.
8: Olé.
2: C'est pour toi. Bonjour.
13: Nathalie.
2: Nathalie, prête pour une question cash. C'est parti.
10: Combien y a-t-il de minutes dans 3 heures ?
13: 180.
10: Oui.
2: Allez. Eh mais ça assure à quand ?
10: C'est pas mal. Hein.
2: Alors bien sûr, on fait une petite dernière. Question cash, attention. Bonjour.
14: Bonjour.
2: T'appelles comment ?
14: Roxane.
2: Roxane, prête pour une question cash ? C'est parti.
10: Quel est le plus grand océan du monde ?
14: Atlantique ?
10: Et non.
8: Ah,
10: Pacifique.
2: Ouais. Aïe. Oh là là, je suis désolé. On va être obligé de te saisir ta voiture et ton appartement.
14: Ah non.
2: Eh, c'est le principe.
14: Alors.
2: Principe de la question cash. Merci beaucoup. On va remonter dans notre bus. On s'en fera peut-être tout à l'heure des questions cash encore. On va faire du bruit tout à l'heure. On a une fanfare qui est en train de se préparer. On vous dit pas encore où elle est dans le camp, mais on va venir les rejoindre. On va redémarrer notre bus jusqu'à 10h. On est là tout de suite. C'est Mauvais Joe avec Billet. On est bien accueillis à Caen. On est bien.
8: Ah, on est trop bien.
2: Mais depuis le début de la semaine, on est bien.

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1: C'est nous et aujourd'hui nous sommes en direct de la ville de Caen. Vous pouvez nous faire des coucous si vous nous voyez. On tourne, on est un petit peu partout. On était place de la Mare il y a quelques minutes. On est là. Si vous avez envie de monter dans le bus, on peut vous faire monter aussi. Tout à l'heure, on va faire beaucoup de bruit parce qu'il y a une fanfare qui va nous... Excusez-moi. On va faire du bruit avec une fanfare, mais il y a un truc. Est-ce qu'on peut s'arrêter le bus? On peut arrêter le bus? C'est quoi ce truc? Il y a une dame qui nous fait coucou.
2: Coucou.
1: Et en fait, c'est un truc. S'il vous plaît, coffre de Liège. Et en fait, ça donne sur la rue directement.
2: Il y a le drapeau belge.
1: Venez voir. Pour Lorenza. Attends, on va dire bonjour. Bonjour, madame.
3: Bonjour, Manu.
1: Bonjour, tu t'appelles comment?
3: Aurélie.
1: Et c'est quoi ici?
3: Alors, c'est une gaufrerie. On fait des gaufres sucrées et salées. Gaufres de Liège.
1: Et ça donne direct. Donc, on se balade là sur la rue tranquillement. Et hop, il y a le comptoir qui est là.
4: C'est génial.
1: Ah, c'est stylé.
4: Ça, on aime ça.
1: Non, mais le concept, il est génial.
2: Bonjour.
1: C'est-à-dire que tu te balades dans la rue.
4: Tu chopes ta gaufre.
1: T'es là et on peut prendre une gaufre. Tout le monde veut une gaufre?
2: Ah ouais, quelle question.
1: Parce qu'on a besoin de gaufres, on a mangé des tripes à la mode de Caen, ça va très bien. On peut avoir des gaufres?
3: Bien évidemment. Bien couler le café, hein.
2: Bien accueillis.
1: Des gaufres et un café, on veut bien. Merci beaucoup.
4: Ça sent bon.
3: T'en prie, merci bien d'amour.
1: On est en train d'inventer un concept, on roule tranquillement.
2: Et on mange.
1: On s'arrête et on mange et on boit.
2: Moi, ça me va vraiment bien.
1: Trois gaufres, trois cafés, s'il vous plaît. Et on passera dans une demi-heure, on prendra des croissants. Non, mais le concept, il est génial.
4: C'est pas mal.
2: Les vrais gaufres de Liège, c'est un pur délice, quoi.
1: Mais bien sûr.
2: Mais c'est chez moi.
1: Hein. Évidemment.
2: Petit drapeau et tout.
1: C'est combien de temps à préparer?
3: Alors, une gaufre sucrée, ça doit faire entre 2 minutes et demie, 3 minutes. Et une gaufre salée, 3 minutes et demie, 4 minutes.
1: D'accord, on est là jusqu'à 10h, on est bien, on est tranquille. Alors, le problème, c'est qu'on s'est arrêté un peu comme ça, et du coup, on est en train de bloquer la rue.
2: On fait un bouchon,
1: On est où ici? Quelle rue?
3: Alors, rue de Molande, au 11 rue de Molande.
1: D'accord, si vous êtes rue de Molande, n'y allez pas.
2: Mais plus tard.
1: Allez-y, parce que là, vraiment, on attend nos gaufres. Alors, ça va être un sacré bordel dans la rue quand les gens s'arrêtent pour les gaufres. Mais le concept, il est plutôt drôle. On va voir nos gaufres qui vont arriver. On va essayer de libérer un petit peu la rue parce qu'il y a quand même beaucoup de monde derrière qui vont nous klaxonner. Il y a des gens qui sont très heureux, mais il y en a d'autres.
2: Ils vont nous détester.
1: Ils doivent bosser. J'espère juste qu'il n'y a pas un chirurgien qui est bloqué derrière parce que si vous êtes à l'hôpital, attendez. On est en train de prendre gaufres. Des gaufres, bien sûr. On va récupérer nos gaufres. Il est 7h12, on va rouler un petit peu parce qu'il y a beaucoup de gens derrière quand même. On va revenir tout de suite.

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19: Mais je vais bouger mes petites fesses tout à l'heure parce que Kinvé, il sera avec nous. C'est le bus Manu sur Énergie. Toute cette semaine, on est dans vos villes et aujourd'hui, on est à Caen. C'est pas loin de Rouen. Et qui c'est qui habite à Rouen?
20: Kinvé.
19: Eh oui.
20: Ah oui.
19: Et tout à l'heure, à Caen, à partir de 9h30, on va se retrouver sur la place Saint-Sauveur. Et comme chaque matin cette semaine, on va vous offrir un showcase avec Kinvé. Il va mettre le feu.
20: Alors, franchement, ça donne le spa.
19: Place Saint-Sauveur, ce sera à partir de 9h30 tout à l'heure et il sera pas tout seul.
20: Yeah.
19: Il y aura Docteur Yaro aussi qui sera là. Ah, on va terminer en beauté tout à l'heure l'émission. Kinvé et Docteur Yaro vont vous offrir un showcase. Et Lorenza est chaude bouillante parce que vous aurez, je pense aussi, un spectacle de Lorenza.
20: Bah oui. Non, un spectacle, mais j'avoue, ce son, ça, pour moi, c'est une folie. Genre.
21: Ça fait 17 fois en 3 jours que t'as envie de chanter.
19: Elle adore la vie du bon côté de Kinvé, oui. Et je lui ai dit, mais est-ce que t'aurais envie de danser avec lui sur scène? Elle m'a dit oui.
20: Ouais. Bah oui, bah,
19: alors, attends. Bah,
20: cette chanson, elle est folle.
19: Bah, tu seras danseuse officielle de Kinvé quand il va faire la vie du bon côté tout à l'heure.
21: C'est le spectacle de fin d'année de ta fille.
20: Ouais, on appelle ça un pestacle.
19: Et bah, tu te feras plaisir. Non, tiens, c'est Lorenza dans l'émission, c'est ça. C'est... Et je peux faire ça aussi, moi aussi. Et bah, tu te régaleras tout à l'heure. Place Saint-Sauveur à Caen tout à l'heure à partir de 9h30. C'est le bus Manu sur Énergie. D'ici 9h30, il va se passer beaucoup de choses. On va vous offrir le petit déjeuner et on va faire beaucoup de bruit avec une fanfare qui va se préparer tout à l'heure. On va réveiller la ville. Je peux pas encore vous dire à quel endroit on sera, mais il va y avoir beaucoup de bruit. Ce sera tout à l'heure après les infos de 7h30. Taïk avec Girlfriend tout de suite sur Énergie.

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1: Il est 7h22 et le bus Manu sur Énergie toute cette journée est à Caen. Nous sommes en direct de la ville de Caen qui nous accueille et dans laquelle on s'incruste. Nous sommes place de l'Hôtel de Ville.
2: C'est très très beau.
3: C'est
1: à côté de l'abbaye des Hommes.
3: C'est très beau.
1: C'est ici qu'il y a le tombeau de Guillaume le Conquérant.
3: Ah ouais.
1: Et je lis une fiche.
3: Ah. Ça sent pas du tout. Bon.
1: Mais c'est magnifique. Hein.
3: Ouais, c'est trop beau. Beau.
1: Oh, putain.
3: Et comment on appelle les habitants de Caen?
1: Bah les canois.
2: Attends.
1: Les canois. Les c'est. Attends, est-ce qu'on peut ouvrir le bus parce qu'il y a des gens, on va leur demander comment on habite.
3: Bah parce que faut dire qu'ils sont très sympas, mais j'ai envie de les appeler, mais je sais pas comment.
1: Alors excuse-moi. Bonjour.
4: Bonjour.
1: T'appelles comment?
4: Nolan.
1: Nolan. Alors déjà merci d'être à côté du bus. Je suis désolé, mais on appelle comment les habitants de Caen?
4: Les canets.
3: Les canets.
1: Sûr,
3: ouais.
1: Sûr ou...
4: Je sais pas.
3: C'est fou.
2: Oh le bluff. On y a cru.
1: On y a cru. Attends, il y a quelqu'un qui sait peut-être. Bonjour madame.
5: Bonjour.
1: Tu t'appelles comment?
5: Valérie.
1: Et tu sais comment on appelle les habitants de Caen?
5: Les canets.
1: Les gars, bah t'avais raison.
2: Il l'avait dit.
1: Tu vois, il faut que tu passes ton bac, tu vas cartonner. Vas-y, vas-y au talent, mec.
3: On dirait des noms de petits gâteaux, les canets, c'est trop.
1: Il y a des gens qui nous rejoignent tranquillement. On est place de l'Hôtel de Ville. Si vous avez envie de nous rejoindre, n'hésitez pas. Il y a une fanfare qui est en train de s'installer parce que oui, je pense que c'est une très bonne idée de démarrer la journée avec une fanfare.
3: Ouais.
1: Quoi de mieux? Et on va pouvoir avancer. On va dire bonjour à la circulation en fanfare.
2: Et oui.
1: Bien sûr, on va réveiller la ville de Caen en fanfare. Guillaume le Conquérant, s'il avait eu une fanfare, il aurait peut-être conquis encore plus de choses.
2: C'est vrai.
1: Voilà, mais nous on a la fanfare. On a un peu de temps, on va parler des plats d'été.
2: Ah okay. Oui.
1: Parce que c'est l'été qui arrive, il y a un classement des meilleurs plats d'été qui a été effectué.
2: Ok.
1: Les tomates mozzarella.
3: Ah ben classique. Ça c'est inclassable.
2: Alors sûr, en c'est entrée c'est ouais, ça.
1: Tout le temps, tu veux pas te tromper.
3: Tomate
1: mozzarella. L'assiette jambon cru et melon.
3: Ah ça est sous-côté.
1: Ah bon?
3: Ah ouais, ce petit côté sucré-salé là. Ah j'en ai envie là.
1: Alors je vais dire un truc, le melon jambon ne me sert qu'à une seule chose. Ça me permet de savoir si le melon est en entrée ou en dessert.
2: Ah
1: si, si y a du jambon avec, c'est en entrée. Là, s'il n'y en a pas, je panique.
2: D'accord,
1: je sais pas. Okay. Tu sais quand il y a des gens genre
2: qui mettent du melon
3: qui sort, ouais.
1: Ouais, mais tu manges plein de trucs à table et il y a du melon. Tu dis, je le prends en entrée ou c'est pour le dessert?
2: C'est vrai.
3: Ouais, c'est une bonne question.
1: Donc
3: bonne
1: du
3: question.
1: Coup, je prends de la tomate mozzarella et j'attends que les autres se servent. Plat d'été, meilleur plat d'été, la salade de pâtes ou la salade de riz?
2: Ah, avec la mayo.
1: Ouais, c'est ce qu'on appelle les restes. Hein.
3: Oui, oui.
1: Bien sûr.
3: Ça marche.
1: Les saucisses au barbecue, évidemment, le barbecue l'été.
3: Oui.
1: Les tapas, meilleur plat d'été aussi.
2: C'est convivial, quoi.
1: Exactement.
3: Picor.
1: Ouais.
3: Tous ensemble, là.
1: Mais c'est le partage. Les tapas, c'est le partage. Le gazpacho.
2: Ah, j'aime beaucoup ça.
3: J'aime pas du tout.
1: Ah bon? Ouais, moi non plus, je suis pas. C'est
2: une soupe. Tu peux en faire à la tomate, tu peux en faire au concombre.
1: Moi,
3: c'est froid.
1: J'ai pas demandé de m'expliquer.
2: C'est
1: hein,
2: froid, c'est
1: on a dit qu'on aimait pas.
2: C'est le concept.
1: C'est de la soupe froide. Pour moi, la soupe, c'est chaud.
3: Ouais.
1: Le taboulé maison en plat d'été.
2: Ah, j'aime bien ça.
3: J'aime pas trop.
2: Parfois, il y a des raisins secs de... Ouais, j'allais dire une insulte. Mais il y a des raisins secs.
1: D'accord, oui, bah non, on n'insulte pas.
2: Que j'aime pas.
3: Il est en train de vriller.
1: Ouais, mais le taboulé maison, le problème, c'est qu'il y a toujours quelqu'un qui dit, je vous fais un taboulé.
3: Bah oui.
1: Et en général, le taboulé, quand t'en fais pour beaucoup,
2: oui.
1: Et quand le taboulé n'est pas bon et que t'es beaucoup, tu sais que pendant 3 jours, il va falloir le finir, le taboulé pas bon de la tata. La ratatouille aussi, plat d'été.
2: Ah, c'est bon ça.
3: Pas mal.
1: C'est bien, la ratatouille.
3: Pas mal, ouais.
1: Et enfin, le mojito. Non, c'est pas vrai, c'est moi qui l'ai rajouté.
3: J'allais dire meilleur plat d'été.
1: Non.
3: Avec modération.
1: Avec modération, bien évidemment. Pareil pour le taboulé, merci de ne pas en faire trop. Il est 7h25, on va revenir tout de suite. Il y a les infos qui arrivent. Et puis juste après, on va accueillir une fanfare qui va faire le générique de l'émission et avec laquelle on va pouvoir, devant l'Hôtel de Ville, réveiller la ville de Caen.
3: Incroyable.
1: Génial. C'est génial, ouais. On est là. C'est Manu sur Énergie dans notre bus toute cette semaine. On vient tout de suite.
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0: Et ça passe à une vitesse, ça fait déjà 1h30 qu'on est à Caen. C'est le bus Manu sur Énergie. Attention, juste après les infos, on va réveiller la ville avec une fanfare.
1: Ouais.
0: Il plaisante pas.
1: Ah non, mais là on la voit là.
0: Il y a de la trompette, il y a du saxophone, il y a de la batterie, il y a tout ce qu'il faut pour faire du bruit. On va réveiller la ville de Caen. Ce sera juste après les infos. Bienvenue.
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5: Bonjour à tous. La météo, une nouvelle journée sous haute surveillance dans le Puy-de-Dôme. Malgré quelques nuages ce matin, le soleil reprend vite le dessus. La vigilance rouge canicule est toujours en place. Les températures atteindront encore 40 cet après-midi à Clermont, Thiers ou Issoire, autour de 35 degrés en montagne. Demain, la chaleur baissera un peu avec des risques d'orage. Il faisait chaud hier, non ? Vraiment très chaud. Hein. Hier a été la journée la plus chaude jamais enregistrée en France, avec 30 degrés en moyenne hier sur le pays, et ça continue. 72 départements sont aujourd'hui en vigilance rouge, dont le Puy-de-Dôme, soit les trois quarts de la population française concernée. Le grand week-end d'Europa Vox commence aujourd'hui. Le festival célèbre ses 20 ans avec une soirée d'ouverture gratuite dès 18h, place du 1er mai à Clermont, devant la coopérative de mai. Ces groupes européens lanceront les festivités avec les concerts payants qui commenceront dès demain. Les enseignants du collège Lucie Aubrac restent sur leur faim. Le rectorat leur accorde un demi-poste supplémentaire de conseiller principal d'éducation. Une avancée, mais jugée insuffisante face aux violences et à la dégradation du climat scolaire dans ce lycée de Clermont, ce collège. Les équipes feront le point juste avant leur entrée. L'été sera peut-être chaud et la rentrée aussi. D'ailleurs, les syndicats de la fonction publique annoncent une journée de mobilisation début septembre avec une possible grève le 29. Ils veulent peser sur les négociations salariales prévues avec le gouvernement dès le mois de juillet. Dernière révision avant le brevet, les premières épreuves commencent demain avec le français. Près de 15 000 collégiens sont attendus dans les centres d'examen de l'Académie de Clermont. En raison de la canicule, des pauses pourront être accordées et des sorties aux toilettes seront autorisées dès la première heure. Et puis le Clermont Foot lance officiellement son nouveau projet. Lors de sa première conférence de presse hier, le président Stéphane Tessy a fixé le cap. Une reconstruction sur 3 ans avec une priorité notamment misée sur les jeunes. Matt Pokora en tournée cet été, il sera notamment à la Luna Festival en Ardèche demain, jour du troisième match des Bleus au Mondial face à la Norvège. Et c'est un vrai dilemme pour le chanteur, énorme fan de foot. Heureusement, il a déjà tout prévu.
12: C'est vrai que les festivals, malheureusement, on ne choisit pas notre sorte de programmation pour le coup. J'avais noté pourtant il y a quelques mois déjà les matchs de l'équipe de France dans mon planning pour savoir où on en est et tout. Mais je serai sur la scène d'Aluna le soir de France-Norvège. Mais je pense que, comme c'est Damso, la tête d'affiche ce soir-là, je dois passer avant lui. À mon avis, je suis plus autour de 19-20h que 21h-22h. Donc je pense que moi, je vais voir le match. Ou alors, si je ne le vois pas, je rate quelques minutes. Là, ce qui va se passer, dans mes oreillettes, on me tient au courant du score. Et là, je pourrais le partager avec le public aussi.
5: Matt Pokora encourage les Bleus mondial en musique avec son hymne fédérateur et dansant Trophée en featuring avec le groupe de rap L2B. Bonne matinée.
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0: C'est nous et on est dans la ville de Caen depuis 6h ce matin et on est devant l'hôtel de ville. On a démarré l'émission tout à l'heure, on était au château de Caen.
1: C'est trop beau.
0: C'était trop stylé, ouais. Maintenant on est à l'hôtel de ville.
23: Belle ville, hein.
1: Tout aussi beau.
0: J'hésite entre devenir le roi du château de Caen ou alors le maire de la ville. Non mais c'est énorme.
1: Ouais, c'est magnifique.
0: C'est incroyable. On est là et on va réveiller la ville maintenant. Il y a plein de gens qui nous ont rejoints. Vous pouvez faire du bruit. Ouais. Tout le monde va bien ce matin. Eh ben, on va faire encore un peu plus de bruit et peut-être qu'on aura besoin de vous aussi parce qu'on a avec nous une fanfare. Elle s'appelle la bande à Jojo et je peux dire que la bande à Jojo, elle plaisante pas.
1: Ah non, ça se voit.
0: Quand il s'agit de faire du bruit, quand il s'agit de mettre de l'ambiance, la bande à Jojo, elle est là. Elle est disponible à Caen, mais elle peut venir aussi n'importe où. Elle peut venir à Lille, elle peut venir aux États-Unis. Oui, parce que même aux États-Unis, ils veulent la bande à Jojo. Ouais,
1: bien sûr, tout le monde veut la bande à Jojo.
0: Mais ce matin, c'est nous qui l'avons, la bande à Jojo.
1: Ouais.
0: Il y a du saxophone, il y a de la trompette, il y a du tuba, il y a des instruments que je connais pas, il y a de la batterie.
1: Il y a de la batterie.
0: Ils vont reprendre le générique de l'émission en fanfare.
1: Incroyable.
0: Et ça, je veux dire un truc, ça me touche. La bande à Jojo, pour le générique de l'émission et pour réveiller la France, c'est quand vous voulez.

0: Waouh!
1: Oh la claque!
2: Ah bah attends, ah, vous pouvez encore faire plus de bruit là, bande à Jojo!
0: Stylé!
3: Oh. Bravo les gars!
2: Alors avec Soumam, on a des génériques avec plein de groupes locaux depuis lundi, on n'avait pas eu de fanfare encore. La bande à Jojo, alors tu t'appelles comment? Tu es le chef un peu?
4: Le responsable.
3: Trop mignon!
2: Jojo existe-t-il ou il n'existe pas?
4: On est tous des Jojo.
2: Ah, vous êtes tous des Jojo, d'accord. Donc vous êtes une fanfare, vous faites quoi? Vous faites des événements, des concerts?
4: Tout, cérémonie, été, hiver, printemps, manifestation estivale, sur la plage, sous la mer.
2: Dès qu'il y a besoin de gens qui font du bruit, on appelle la bande à Jojo.
4: Tout à fait. On est 8, ça fait 20 ans qu'on existe, voilà, ça fait 8 musiciens professionnels.
2: Putain,
3: 20 ans.
2: Mais alors, honnêtement, ça sent que vous êtes professionnel.
0: Ouais, ouais, c'est
2: non, mais
0: carré, ouais.
2: C'est pas la fanfare, honnêtement, du spectacle d'école, quoi.
3: Non.
2: Non, non, non. Là, on est sur une grosse fanfare. Écoutez, on est devant l'hôtel de ville. Il y a un rond-point qui est là. Ce que je vous propose, j'ai un mégaphone.
5: Test 1, 2, 1, 2.
3: Ouais, ça marche.
2: Ouais, il est pas très fort encore.
3: Ah.
2: Non, on va essayer de monter un peu le son du mégaphone, si on peut. Je vous propose un truc. C'est qu'on avance et qu'on fasse le tour de ce rond-point pour réveiller la ville de Caen.
5: Est-ce que vous êtes prêts, la bande à Jojo? Est-ce que le public est prêt? Je propose quelque chose, nous allons avancer. Ensuite, la bande à Jojo, vous nous suivez derrière et on fait un cortège pour réveiller la ville de Caen. Vous êtes prêts? C'est du grand n'importe quoi, mais c'est pas grave.
3: C'est parti.
5: Debout, la ville de Caen, la bande à Jojo, c'est quand vous voulez pour commencer. Vous suivez derrière le cortège. La bande à Jojo,

0: Mais quel moment incroyable on l'a vécu. Ah,
1: c'est génial.
2: Je t'ai dit, une fois dans une vie.
0: Une pensée pour tous les gens qui ont allumé la radio ce matin, qui ne sont pas au courant.
2: Ils doivent se dire, on est sur énergie.
0: Et qui se sont dit, mais putain, c'est quoi cette fanfare de 10 minutes là sur la radio? Ils ont été piratés, les mecs.
2: Eh non.
0: Il est 7h43, on va rentrer dans notre bus, on va repartir. Et ça va être comme ça jusqu'à 10h ce matin. C'est le bus Manu sur énergie. Shakira tout de suite avec Dai Dai. Merci à tous.

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1: C'est nous, il est 7h47 et on est en direct de la ville de Caen. Tout ce qui se passe, vous pouvez le retrouver en vidéo sur nos réseaux sociaux. C'est Manu Officiel sur Instagram, sur Facebook, Manu Officiel TikTok sur TikTok.
2: Si vous avez
1: loupé la fanfare il y a 10 minutes.
3: Voilà. Non mais la fanfare.
1: Le temps qu'on fasse les montages vidéo, c'était incroyable. On était avec une fanfare et on a réveillé la ville de Caen. On était sur la route, sur le rond-point. Et on réveillait les gens et les gens étaient heureux.
3: À fond.
1: Franchement, les gens étaient heureux, les gens étaient contents. Voilà.
3: Quand c'est trop bon, on est trop bien accueillis, on fait plein de trucs, on mange plein de trucs. Oh, la police.
1: On se régale à Caen. Ah, on n'avait pas eu encore la police.
3: Ah,
1: on a des motards de la police municipale qui sont avec nous. Ah, ça c'est cool. Ah bah attends, on a tout le temps la police.
3: Il était temps.
1: Quand même.
3: 7h48.
1: Bah c'est peut-être le bruit de la fanfare.
2: Peut-être. Ouais. Est-ce qu'ils ont le sourire ou pas?
1: Honnêtement, depuis lundi, excuse-moi, à chaque fois, ils sont
3: géniaux les policiers.
1: Ils sont super sympas. Ils nous escortent, ils nous ouvrent la voie, c'est génial. 7h48, on a Adrien qui est avec nous. Bonjour Adrien.
4: Bonjour Manu, bonjour les Wawouins, bonjour Caen.
1: Eh ben Caen te dit bonjour aussi. On est à bord du bus. Écoute, franchement, on est plutôt heureux.
3: Ouais.
1: C'est pas fini. Hein. On va vous offrir le petit déj. On va être devant le lycée Malherbe dans une petite dizaine de minutes, je pense environ. Et on va vous offrir le petit déjeuner. Il y a le grand oral qui est en train d'être passé en ce moment.
3: Oh là là.
1: Bah, faut manger quoi.
3: Bien sûr.
1: Faut manger avant le grand oral. On va vous offrir le petit déjeuner tout à l'heure devant le lycée Malherbe à Caen. J'ai 1000 euros pour toi, Adrien.
4: Wow.
1: 1000 euros pour toi. Grâce à Point S, sans qui on pourrait pas faire tout ça.
3: Bah oui.
1: Sans qui on n'aurait pas pu avoir le fanfare ce matin. Le S, c'est le sang.
3: Évidemment.
1: Bien sûr. Grâce à Point S, 1000 euros pour toi, Adrien, au jeu des 5 mots. Et ce matin, tu as joué avec Lorenza.
3: Allez, connecté, Adrien.
1: Comment on peut pas sortir du bus? On va mettre un casque sur les oreilles de Lorenza. Tu l'as, le casque? Il est où, le casque? Il est là. Il y a de la musique dedans. Comme ça, Lorenza n'entend pas ce qui se passe. C'est bon? Ok, elle donne ligne de la tête, donc c'est que c'est bon. Je rappelle les règles, Adrien. Je vais te donner 5 mots. Après chaque mot, tu me donnes le premier qui te vient en tête. Ensuite, on enlève le casque des oreilles de Lorenza et je fais la même chose avec elle. Dès que vous avez un mot en commun dans vos réponses, eh ben c'est gagné. À toi les 1000 euros cash, ok?
4: Allez, c'est parfait.
1: Adrien, je te souhaite bonne chance. On joue au jeu des 5 mots. Projet.
4: Travail.
1: Doute.
4: Réflexion.
1: Aventure.
4: Jeu.
1: Ami.
4: Ami, copain.
1: Ah, il y a la police qui nous dit bonjour. Bonjour la voiture de police. Wow. Oh, c'est stylé. Ils nous mettent le poil pointe.
2: Giro.
1: Alors, pardon, excuse-moi, t'as dit quoi, ami? Pardon.
4: Copain.
1: Copain, très bien. Et enfin, micro.
4: Radio.
2: Ça va le faire.
1: Attention, Lorenza, faut lui faire un signe. Enlève-la.
2: Lorenza.
3: Pardon.
1: Lorenza, c'est génial.
2: Elle regardait dehors.
1: Lorenza,
2: elle
1: regardait dehors les gens. Elle était là, elle était tranquille. Des fois, Lorenza, elle oublie complètement qu'on est à la radio.
2: À 10h, elle pourra pas dire si on a fait une bonne émission, mais putain, la ville, elle est belle. Hein.
1: Mais elle sait même pas qu'on est à la radio, Lorenza.
3: Je suis là.
1: Attention, on va se concentrer. Pour Adrien, maintenant, un mot en commun suffit pour gagner.
3: Vas-y.
1: Attention, c'est parti. Projet.
3: Futur.
1: Elle avait dit travail. Doute.
3: Choix.
1: Il avait dit réflexion. Aventure.
3: Voyage.
1: Il avait dit jeu.
3: Ah, on n'est pas connecté là.
1: Ami.
4: Ouais.
3: Meilleur.
1: Ah non. Il reste un mot. Allez Lorenza, tu peux le faire. Micro.
3: Radio.
1: Radio, oui, allez.
4: Waouh, on a eu chaud.
3: On a eu peur, ouais.
2: Tu peux le faire.
3: Ouais, vraiment.
2: Peux le faire. Allez,
1: ça partait dans tous les sens.
3: Waouh. C'est bon.
1: Il y a un mec comme de Point S qui m'a envoyé un message. Il m'a dit on a économisé 1000 euros.
3: Eh ben non,
1: mais ils sont heureux de les offrir ces 1000 euros. Ils sont pour toi. Bravo à toi, Adrien.
4: Ouah, merci tout le monde. Merci Point S. Merci Énergie. Merci à vous. Et Lorenza.
1: Merci à toi. Et on te souhaite un bel été, Adrien.
4: Eh ben merci, vous aussi. Profitez bien. Et merci d'être là tous les matins.
1: Oh, on est là avec vous en direct jusqu'à 10h. On est à Caen et on va se retrouver devant le lycée Malherbe. Dans quelques minutes, on va vous offrir le petit déjeuner.
3: Parfait.
1: Parce qu'il y a le grand oral en ce moment qui se passe. Peut-être que vous allez rentrer pour passer un examen. Bim, on vous offre une viennoiserie. Vous aurez une viennoiserie, comme ça, dès que vous allez démarrer l'hôtel, il y aura un truc bloqué entre les dents, ce sera toujours rigolo. Vous aurez deux points en plus, bien évidemment. 7h52. Dan Black et Loan, tout de suite pour vous. On double votre salaire à 8h05 aussi. C'est Manu sur

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2: Bonjour, on fait du bus à bus, tous les gens de la bus, des bus de Caen nous font des coucous, c'est génial.
3: Ça arrête et tout, c'est trop cool.
2: On est avec vous, on direct, bonjour, il y a les gens dans les bus qui nous disent bonjour, il y a les gens dans la rue, tout le monde nous dit bonjour, c'est génial. On est à Caen depuis 6h ce matin, vous vivez ça avec nous en direct, vous vivez ça aussi sur les réseaux sociaux, tout est en vidéo, Manu ouais. Officiel sur Instagram, sur Facebook, Manu Officiel TikTok sur TikTok. On va vous distribuer le petit déjeuner devant le lycée Malherbe. Il y a le grand oral qui est en train d'être passé en ce moment, faut se détendre. On va vous offrir le petit déjeuner. Si vous voulez des viennoiseries, bah vous nous rejoignez. On va se faire ça dans moins de 10 minutes devant le lycée Malherbe. Il y a aussi des breakdancers qui voulaient nous faire un spectacle et genre un défi quoi. Genre,
3: on va faire une battle.
2: Une battle de breakdance.
3: Bah on va gagner.
4: Bah ouais, on est bon nous.
2: Bah évidemment, attends. Oh j'ai tellement souple que je touche pas mes genoux quand je me baisse en avant.
3: Donc c'est pas grave, tu vas faire d'autres mouvements.
2: Bien sûr, on revient tout de suite. C'est Manu sur Énergie à bord de notre bus.
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16: C'est nous, il est 8h02. On amène le bus.

0: On parcourt la ville de Caen aujourd'hui depuis 6h jusqu'à 10h. Tout à l'heure, à 9h30, on sera place Saint-Sauveur. Il y aura un showcase de Dr Yarrow et de Kinvé qui vont nous rejoindre tout à l'heure. Mais on n'en est pas encore là. Il y a distribution de petit déjeuner dans 2 minutes, juste après les infos. Et on va faire une battle de breakdance. Il y a un de breakdance qui nous a défié. Ils savent pas à qui ils parlent.
1: Peut-être que nous, on sait faire le robot, les gars.
0: Alors, on sait faire la bague.
2: La tectonique.
0: On va aller défoncer à la breakdance. Tout de suite, les infos. Bonjour.
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4: Salut à tous, la météo, quelques nuages ce matin, mais le soleil s'impose quand même sur tout le Puy-de-Dôme. La chaleur grimpe vite avec près de 30 degrés avant la mi-journée. La vigilance rouge canicule reste en vigueur, comptez pour les maxis jusqu'à 40 degrés, voire un petit peu plus à Clermont, à Thiers, à Issoire, et environ 35 degrés en montagne. Demain, la chaleur reculera légèrement, mais le risque d'orage fera son retour.
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4: L'Europavox fête ses 20 ans et démarre ce soir à Clermont. La soirée d'ouverture est gratuite dès 18h sur la place du 1er mai et sur le parvis de la coopérative de mai. 6 groupes européens sont à l'affiche avant le lancement des concerts payants dès demain. Plusieurs appels à la grève s'en lancent aujourd'hui en Auvergne en pleine canicule. La CGT dénonce des conditions de travail devenues inacceptables avec des températures qui dépassent parfois les 40 degrés, par exemple dans les cabines des trains TER. Une canicule historique pour son intensité et sa longueur en France. 72 départements sont aujourd'hui en vigilance rouge dans le Puy-de-Dôme, donc soit les 3/4 de la population concernée. On pourra atteindre ce jeudi le pic de l'épisode. La journée d'hier était la plus chaude jamais enregistrée en France avec 30 degrés en moyenne sur le pays. Les conséquences, on a donc une vigilance rouge pour les risques d'incendie dans les Deux-Sèvres et la Haute-Garonne. On est en orange du côté de Clermont avec plus de 1500 pompiers volontaires mobilisés en cas de crise. Les cours du pétrole continuent leur baisse après l'accord de paix au Moyen-Orient. Le baril chute à 72$ et on retrouve son tarif d'avant la guerre en Iran. Reste à voir quand on ressentira l'effet sur les prix des carburants à la pompe. Le sport avec David Guillon, qui est le nouvel entraîneur du Clermont Foot, choisi par le nouveau président Stéphane Tessier. Il s'engage pour 2 saisons. À 58 ans, l'ancien coach de Reims et de Troyes aura pour mission de développer les jeunes talents du club et de poursuivre le projet centré donc sur la formation. J-1 avant France-Norvège au Mondial de foot. En attendant, on a vu hier les qualifs du Brésil, de la Bosnie et du Maroc. Cette nuit, l'Afrique du Sud a vaincu la Corée du Sud 1-0 et affrontera le Canada en 16e de finale. Le Mexique lui a éliminé la Tchéquie 3-0. Ce soir, 22h, de nouveaux matchs. Côte d'Ivoire-Curaçao et Allemagne-Équateur. Et vous, ce sera quoi votre hit de l'été? Spotify a dévoilé ses prévisions en France. La plateforme mise sur Mauvais Joe avec Pilé, Aya Nakamura avec Sexy Mama et Gims avec Soleil, Angèle et Justice, Sound of Legend, Offenbach ou encore Shakira avec son Die Die du Mondial sont aussi en course. Vous savez tout, bonne matinée sur Énergie.
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0: C'est nous en direct de la ville de Caen depuis 6h ce matin. On a beaucoup mangé.
2: Oui, ah, on fait que ça.
0: On a mangé des gaufres, on a mangé des tripes à la mode de Caen.
2: Ouais.
0: Mais alors attention, après les tripes à la mode de Caen, il va falloir se bouger parce qu'il y a une équipe de breakdance qui apparemment ont participé à la cérémonie d'ouverture des Jeux Olympiques Paris 2024.
2: Ah ouais, oh. Ça rigole pas du tout.
0: Ils veulent nous défier en breakdance.
1: Ok.
2: Bah on est chaud. Hein.
0: Bah moi je suis méga chaud. Après, ouais. Là, s'il y a vraiment un truc, c'est ma vie, c'est la danse.
2: Bah ça, ah ouais, on le sait.
1: Et toi, sur la piste,
0: on va leur montrer. On va leur montrer qui c'est les Jeux Olympiques.
2: Évidemment.
0: Alors évidemment, on va vous offrir le petit déjeuner aussi. On est devant le lycée Malherbe à Caen et on va vous offrir le petit déjeuner comme on le fait tous les jours parce qu'il faut bien manger le matin.
2: Eh oui.
0: Alors, mais avant ça, c'est parti, on double votre salaire.
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0: Vous envoyez salaire par SMS au 7-10-12. Attention, pour la deuxième fois de la matinée maintenant, on vous appelle en direct. C'est peut-être votre téléphone qui est en train de sonner. Allez. Ça c'est le bus, hein. C'est une liaison qui est un peu plus longue.
1: Oui.
0: Allô?
5: Allô?
0: Allô, bonjour, c'est Mélina de Reuil-en-Brie en Seine-et-Marne.
5: Oui.
0: Mélina, quel est le seul animateur radio qui double ton salaire?
5: C'est Manu, c'est Énergie.
0: Eh ben c'est gagné, bravo à toi.
5: Je suis trop contente.
0: Tu peux être contente. On va te doubler ton salaire. Le seul truc, c'est que j'ai pas ton salaire devant les yeux.
5: Ah, c'est embêtant.
1: 16 000 euros.
5: Ouais, ça va. Ah, bah, avec grand plaisir.
0: Normalement, j'ai un tableau avec les salaires, mais je n'ai pas ton salaire, donc je pense que tu le connais. Et sache que nous allons te le doubler, quel que soit le montant de ton salaire. Ça y est, je l'ai. Tu touches 1544 euros. Voilà. Et ça va faire 3088 euros pour toi, Mélina.
5: Oh, je suis tellement heureuse, vous savez pas à quel point.
0: Ah bah si, on sait à quel point, parce qu'on le sait tous les matins, ça fait 15 ans que je suis là, je sais que ça rend heureux.
5: Hein. Ah bah et oui.
0: Ça va arriver très vite pour toi.
5: Ah bah merci beaucoup, vous êtes géniaux, changez pas.
0: Et on t'embrasse fort et on te souhaite un bel été, Mélina.
5: Merci beaucoup.
0: Gros bisous, il est 8h07. On va aller distribuer le petit-déj.
2: Allez, c'est parti.
0: Allez, on va sortir.
2: Il y a plein de gens qui veulent manger.
0: On va sortir du bus. Oula, il y a du monde. Oula, il y a des gens qui veulent manger, qui veulent un petit déjeuner. Bonjour, vous appelez comment ?
6: Laetitia.
0: Eh bien, Laetitia, c'est pour vous. Vous pouvez prendre un petit pain au chocolat. C'est ta fille qui est là aussi avec toi ? Tu t'appelles comment ?
7: Laetitia.
0: Eh bien, tu peux prendre un pain au chocolat. Il est plus grand que ta tête, mais c'est pas grave.
2: Ah ouais, c'est vrai qu'ils sont malaises. Ils sont énormes.
0: Tu pourras le manger. Nico aussi, tu peux distribuer des pains au chocolat. Lorenza aussi. Oui. Vous appelez comment ?
8: Maggie.
0: C'est pour toi le petit déjeuner. Tu t'appelles comment ?
8: Virginie.
0: Allez, c'est pour toi le petit déjeuner. Allez-y, prenez-en. Bah, venez, avancez. Parce que le matin, on est devant le lycée Malherbe. Il y a plein de monde qui presse le grand oral aujourd'hui. Il faut manger avant de le passer. Vous appelez comment ?
9: Yannick, j'ai un cadeau pour toi, Manu. Regarde.
0: Oh, c'est une paire de chaussettes.
2: C'est quoi ?
0: C'est une paire de chaussettes. Les chaussettes qui font tache. C'est.
2: C'est mignon.
0: Avec des taches de vache. C'est mignon. C'est... Bah écoute, merci pour la paire de chaussettes.
9: Trouvé sur la route du Tour de France, alors pendant toutes les tous les
0: temps. Eh ben écoute, fais-toi plaisir. Prends un pain au chocolat. Bonjour, vous voulez un pain au chocolat ?
10: Ouais.
0: Eh ben il est pour toi. Allez, tu t'appelles comment ?
10: Ça part mal.
0: Eh ben fais-toi plaisir, vas-y, prends un pain au chocolat.
10: Ça part vite, les viennoiseries. Hein.
0: Comment ?
10: Dans 3 jours, c'est 18 ans, mon fils.
0: 3 jours, 18 ans ?
10: Ouais.
0: Bah, tu prendras un pain au chocolat quand on aura 18 ans. On va ailleurs. Allez, bon. Vas-y, prends ton pain au chocolat. Bonjour.
11: Bonjour.
0: Tu t'appelles comment ?
11: Capucine,
0: tu veux un pain au chocolat ? Eh ben, il est pour toi.
11: Merci.
0: Allez, je t'en prie. Tout le monde a droit à son pain au chocolat. Ah, il y a une maman avec son bébé. Ah. Bonjour. Il a quel âge, le bébé ?
11: 5 mois.
0: Et t'es venu pour nous voir ?
11: Exactement.
0: Mais c'est notre mère indigne du jour.
1: Et oui.
0: Elle en a rien à faire de son bébé. Peu importe, elle voulait venir nous voir.
1: Avant, c'est là pour le bébé.
2: Oh, mais le bébé, il est trop content aussi.
0: Mais il sait pas trop ce qui se passe.
2: Mais...
1: Il y a beaucoup de monde autour de lui.
0: Tu te rends compte que peut-être un jour, tu te souviendras de son nom. Dans ton inconscient, tu te diras, mais putain, ça me dit quelque chose, Manu sur énergie. Puis il se dira, mais qu'est-ce qu'ils sont devenus ? Ah, on sera tous morts.
2: Allez, bonne journée à tous.
0: Tu veux un pain au chocolat, maman ? Eh ben alors vas-y, serre-toi, fais-toi plaisir, il est pour toi. Bonjour, on a un mec du chantier. Bonjour.
12: Bonjour, c'est Alexandre.
0: Eh ben Alexandre, prend un pain au chocolat. On va continuer à vous en distribuer, allez-y, prenez tous des pains au chocolat. On vous offre le petit déjeuner ce matin, servez-vous, n'hésitez pas. Faut pas qu'on mange trop parce que attention, dans même pas 10 minutes.
2: Ah ouais, on a une battle à faire.
0: Je sais pas exactement où on va devoir faire cette battle, vous pourrez venir nous encourager. Je crois que ça va se passer place de la République.
1: Ouais.
0: On va se retrouver place de la République si vous voulez nous rejoindre. Je crois que c'est pas très très loin d'ici. Il y a un groupe de breakdance qui a participé aux Jeux Olympiques Paris 2024 pour la cérémonie d'ouverture.
2: Même pas peur.
0: Mais évidemment, même pas peur. Ils nous ont dit, on veut vous faire une démo de breakdance et on veut faire une battle avec vous.
1: Allez, on est chaud.
0: Ils sont complètement tarés. Parce que ceux qui ne le savent pas, c'est que la journée on fait de la radio, mais la nuit, comme Batman, on fait du breakdance.
1: Hey.
0: Et on va aller les trouver, et on va aller leur montrer qui c'est les breakdancers.
2: Eh ouais.
0: Merci beaucoup à tous.
2: Merci.
0: Régalez-vous avec notre petit déjeuner. Il est 8h11. Son of Legend tout de suite. Merci d'être.

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0: réseaux sociaux, parce que tout ce qui se passe dans l'émission, vous le vivez en direct à la radio et vous pouvez le vivre après sur nos réseaux sociaux. C'est Manu Officiel sur Instagram et sur Facebook, Manu Officiel TikTok sur TikTok. Dans 5 minutes normalement, on va relever le défi d'une équipe de breakdance.
1: Ah, j'ai trop hâte ça.
0: C'est des professionnels, ils ont participé à la cérémonie d'ouverture des Jeux Olympiques Paris 2024. Mmh. Ils nous ont dit, on va vous faire une démo et on va faire une battle.
1: Je pense qu'on va se marrer. Hein.
0: Mais je pense surtout qu'ils ne savent pas à qui ils parlent.
2: Ah, ouais. Il y aura un avant, un après dans leur vie.
1: Hein. Mais clairement.
0: Je sais pas s'il y aura un après tellement ils vont nous voir danser.
2: Oui, carrément. Voilà.
1: Mais ils vont abandonner.
0: Je suis le mec qui danse le moins au monde.
1: Oui.
0: Je suis le mec le moins souple au monde.
1: Oui.
0: Je suis le mec le moins à lancer là-dedans dans ce.
1: Donc, mais c'est pas grave, on va le faire, Manu.
0: Mais bien sûr qu'on va le faire. Ça va être dans 5 minutes, concours de breakdance. On va vous offrir des roses aussi tout à l'heure parce qu'on donne de l'amour. Et puis à partir de 9h30,

0: Sauveur à Caen. On arrive tranquillement. Il est 8h15, c'est Manu sur Énergie à bord du bus, on revient tout de suite.
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13: Salut, c'est Docteur Yaro. Manu, je t'aime bien, mais parle moins fort, s'il te plaît. Je dors, moi, le matin.
0: Oui, mais il va falloir te lever, Docteur Yaro, parce que tout à l'heure, tu seras avec nous. Bah alors, à partir de 9h30, il sera avec nous, place Saint-Sauveur, pour un showcase exclusif et inédit. Il sera pas seul. Il y aura aussi Kinvé qui habite pas loin, il habite à Rouen.
14: C'est vrai, c'est parfait.
0: Hop là, donc il va arriver vite. Kinvé et Docteur Yaro, je vous l'ai dit tout à l'heure, place Saint-Sauveur tout à l'heure.

0: À 9h30, on est en direct de Caen toute cette matinée. C'est l'émission à bord de notre bus pour des émissions incroyables toute cette semaine. Et attention,
1: ouais,
0: on va relever un défi dans 5 minutes.
1: Tremblez.
0: Il y a des breakdancers qui nous ont dit vous savez pas danser.
1: Croyez quoi?
0: On va vous montrer comment on danse. On va faire une battle avec des breakdancers. Même pas peur, même pas mal.
1: Non.
0: Alors, on va leur montrer qui on est. J'ai révisé mes pas. 8h19, restez avec nous. Vous vivez ça en direct et tout est en vidéo sur nos réseaux sociaux. C'est Manu Officiel sur Instagram, sur Facebook, Manu Officiel TikTok sur TikTok. On s'écoute Gims avec Emprise pour s'échauffer. Et juste après.
1: Allez.
0: Elle est là, l'équipe de breakdance. Faut qu'on se trouve un nom aussi, putain.
1: Ah ouais.
0: On a 2 minutes pour trouver un nom.

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1: C'est nous, on est dans notre bus, on est à Caen depuis 6h ce matin. On démarre la journée ensemble, on roule dans les rues et on s'arrête parfois. On s'arrête parfois parce qu'il y a les gens qui nous disent « Wow, on veut faire un truc ».
2: Ouais.
1: On vous l'annonce depuis une demi-heure. Il y a des breakdancers qui sont là.
3: Ouais. Des breakdancers, il y a des gens qui...
1: Ils dansouillent. Ah, c'est vraiment de la dansouille. Ils ont participé à la cérémonie d'ouverture des Jeux Olympiques 2024.
3: Mmh. On l'a vu aussi. Hein,
1: on est voilà, on est sur la télé. Ils sont là, ils voulaient nous faire une démo de breakdance. Alors à la radio, évidemment, ça ne se voit pas très bien, mais toutes les vidéos seront très vite sur nos réseaux sociaux. Et ensuite, ils se sont dit, et si on faisait une petite battle? On va vous défoncer.
2: Et ouais. Vous savez pas qui vous avez en face de vous.
1: Tu t'appelles comment?
4: Tanguy.
1: T'es mort. Tu t'appelles comment?
4: Moi, c'est Paul.
1: T'es foutu. Tu t'appelles comment?
4: Mehdi.
1: Tu retournes chez ta mère. Tu t'appelles comment?
4: Là.
1: Je vais te ridiculiser. Parce qu'on est là. Ok.
2: Manila, je suis pas confiant.
1: N'oubliez jamais mon nom, Lorenza.
2: Facile.
1: Avant de faire la battle, peut-être une petite démo pour qu'ils nous montrent quand même qu'eux, ils savent danser. Le SNT Crew en direct. Il y a la musique évidemment.

0: C'est du breakdance, ça.
1: Oh, waouh.
0: Oh, il est par terre.
1: Ah, il est par terre, il fait des ronds. Il fait la poupée.
0: Il rebondit sur une main, le mec.
1: C'est une folie.
0: Ah oui.
1: On est mort.
2: Il me donne envie de mourir.
1: Ouais. Oh, waouh.
0: Sur une main.
3: Ok,
0: c'est pas mal.
1: Allez.
0: Un deuxième qui arrive. Oh là, il m'a montré du doigt. Il fait la toupie. Il fait l'hélicoptère.
1: Les gars,
0: le mec, il a décollé du sol.
1: On est sûr de nous, là.
0: Oh là. Il y a les pieds qui sont partis en l'air.
3: Oh, il est souple.
0: C'est pas mal. Attention, un troisième, il arrive.
1: Allez.
0: Là, c'est tranquille. Et hop, là.
3: Oh là, ça tourne.
0: Oh la vache.
3: Ah, ok. Ouais.
0: Non, mais attends.
1: Il fait le fakir en étant sur une main.
0: Mais pourquoi vous voulez marcher sur les mains? On a des pieds. Enfin.
3: Waouh.
0: Oh, c'est stylé.
3: Ok, bravo.
0: Attention, il y a le quatrième qui arrive.
3: Ouais.
0: Oh là. Il a tourné en l'air. Mais sans se tenir nulle part.
1: De ouf. Ouais.
0: Incroyable. Et maintenant, sur les mains encore.
1: Ah, oui. Sur une main, il fait une toupie.
0: Alors, il y a le t-shirt qui tourne. Effectivement, il est gaulé. Pas mal. Vous pouvez les applaudir.
1: Bravo, les gars. Incroyable.
3: C'était pas mal.
0: Toi, si tu ne vas pas aux Jeux Olympiques, les Jeux Olympiques viennent à toi.
1: Ouais.
0: Ok, alors attention. C'était pas mal, la SNT Crew. Maintenant, j'aimerais vous présenter notre crew. On s'appelle la Dance Chance Academy.
1: Ouais.
0: Parce que si on ne sait pas danser sur un coup de chance, peut-être que ça marchera.
1: Ça va aller.
0: C'est la Dance Chance Academy. Attention, on va faire une battle.
3: Ouais.
1: Oh là là.
0: Chacun son tour. Vous êtes prêts?
3: On veut de la musique aussi.
1: Comment ça, chacun son tour?
0: Chacun son tour, c'est une battle. Tu regardes un en face et toi, et tu le défies. Vous voulez que je commence?
1: Vas-y.
0: Ok, attention, c'est parti, fais péter la musique.
1: Allez, montre-leur un peu.
3: Il est de plus en plus à l'aise avec son corps.
0: Alors, j'ai fait mon pas de danse. Je croyais que c'était le début. Attention, c'est à lui.
3: Timide.
0: C'est pas mal.
2: Ah oui.
0: Ok, il va par terre. Attends, tiens-moi mon micro. Attends là.
2: Oh là.
0: Continue.
1: Attends, parce qu'il y a Manu qui va aller par terre là.
2: Il gaffe au claquage.
1: Oh là. La toupie sur la salle.
0: Ah, il fait un ABC.
1: On a perdu Manu.
0: Alors.
1: Ouais, c'est quelque chose.
0: Ils sont où, les Jeux Olympiques?
1: Ouais.

0: là là, elle recule et elle tourne sur elle-même.
1: Voilà. Oh, ah, vite. Oh, tremblez maintenant.
0: À vous. Si vous avez encore pas peur.
1: Elle va me ridiculiser en 2 secondes et demie. Allez.
0: Remets ton t-shirt dans ton pantalon, ça sert à rien de montrer.
1: T'es jaloux.
0: Nous aussi, on peut le faire.
1: Ouais, vraiment, là.
2: Eh oui.
0: Toutes les images, elles seront
1: pas mal.
0: Sur nos réseaux sociaux. Manu officiel, arrêtez de les applaudir.
3: Ouais, j'ai l'impression que ça applaudit que...
0: Hey, Nico, c'est à toi, donne ton micro.
3: C'est parti.
0: Vas-y.
1: Vas-y, Nico, montre.
0: Les robots.
1: Fais le robot.
0: Il va faire le robot.
1: Attention.
0: Oh, il fait le robot. L'attaque sur...
1: Voilà. Oh, la vague.
0: La vague en robot.
3: La vague au sol.
1: La vague au sol.
0: La vague au sol.
1: Non.
0: Il fait c'est incroyable.
1: Un poisson mort.
0: On vous a montré ce qu'on sait faire. Allez, encore un pour vous, pour voir.
1: Allez,
0: c'est parti. Ben, allez, il retourne.
1: Allez, que ça tourne.
0: Attendez, mais vous avez que deux pas, les mecs, ou quoi?
1: Que ça se pose sur la tête. Oh là là. Et que ça nous nargue.
0: Oh là là.
3: Pas mal.
1: Bien joué.
0: Ok, il en faut un quatrième chez nous. C'est un Florent le producteur.
2: Allez,
3: merde.
0: Allez, attention, Florent le producteur, tu vas leur montrer ce que tu sais faire. Non, c'est parti. Voilà. Oh, il tient son pied.
3: Oui.
0: Il tient son pied. Façon d'un canard, il change de jambe. C'est incroyable. Oui, il est chaud. Alors.
1: C'est qui le meilleur, là?
0: Je propose que pour terminer, parce que même si c'est vrai qu'on a gagné cette battle, évidemment, haut la main, je pense que tout le monde sera d'accord.
3: Et oui.
0: On est avant tout des frères de sang de la dance. Monte la musique, on va tous danser ensemble.

0: La vague.
1: Allez Lorenza, la vague. Oh là. Elle a lancé le mouvement.
0: On fait une grande vague tous ensemble.
2: Allez, c'est parti.
1: C'est la vague de l'amour.
0: C'est magnifique quand on t'aime. On est heureux d'être là, vous pouvez applaudir la SNT Crew. Ah,
2: en vrai, ils ont d'être ça.
0: Écoute, bravo.
1: Merci, bienvenue. Ça va?
0: À nous, ça va, on est pas en soirée, vraiment.
2: On est mort.
1: Vous êtes un peu fatigué là.
0: Alors, franchement, non, pas
2: non,
0: du tout.
2: Non, je vois pas de quoi tu parles.
0: Je vais juste faire un AVC. Voilà.
2: Non, reste avec nous.
0: Si on a des pompiers. Merci de nous avoir tués, de nous avoir achevés. Et bravo pour la dance, même si évidemment, je pense qu'on vous a donné quelques petits tuyaux.
1: Oui.
0: Bien sûr, pour tout ça, c'est toutes les vidéos, vous allez pouvoir les retrouver sur nos réseaux sociaux. C'est Manu Officiel sur Instagram, sur Facebook, Manu Officiel TikTok. Sur TikTok, il y a un truc à annoncer, vous serez quelque part.
1: Alors vous pouvez nous retrouver sur Instagram, SNT Crew sur Instagram. Et puis vous pourrez nous retrouver à Beauregard, donc le festival normand.
2: Oh, cool.
1: Le week-end prochain, voilà.
0: Bah, on y sera, parce qu'on va vous montrer.
1: Ok, bah, la revanche.
0: Bien évidemment, vous pouvez les applaudir, oh, SNT Crew. Bravo. On va revenir tout de suite, c'est Manu sur Énergie, en direct de Caen, avec les infos, et puis c'est pas fini, on va vous offrir des roses tout à l'heure, parce qu'on va vous offrir des roses et de l'amour dans les rues de Caen. On vient tout de suite sur Énergie.
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23: Quelle aventure incroyable on vit, il est 8h35, on est extrêmement en retard, mais on avait un concours de breakdance.
24: Eh ouais.
23: On nous a défié, on nous a défié en pleine rue à Caen, on était obligé d'accepter.
25: Bah, on a gagné en plus.
23: Bah, on les a défoncés. La vidéo de notre danse ridicule sera très rapidement sur nos réseaux sociaux. 8h35, on va écouter Temper City avec Self-Aware et tout de suite les infos.
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0: Salut à tous, la météo, quelques nuages ce matin, mais le soleil s'impose quand même sur tout le Puy-de-Dôme. La chaleur grimpe vite avec près de 30 degrés avant la mi-journée. La vigilance rouge canicule reste en vigueur, comptée pour les maxis jusqu'à 40 degrés, voire un petit peu plus à Clermont, Thiers et Issoire, environ 35 degrés en montagne. Demain, la chaleur reculera légèrement, mais le risque d'orage fera son retour. 30 degrés en moyenne sur le pays. Hier mercredi a été la journée la plus chaude jamais enregistrée en France et ça continue. 72 départements sont aujourd'hui en vigilance rouge dans le Puy-de-Dôme, soit les trois quarts de la population concernée. 17 sont en orange. EuropaVox fête ses 20 ans et démarre ce soir à Clermont. La soirée d'ouverture est gratuite dès 18h sur la place du 1er mai sur le parvis de la coopérative de mai. 6 groupes européens sont à l'affiche avant le lancement des concerts payants dès demain. Un premier geste, mais pas de quoi rassurer les enseignants du collège Lucie Aubrac de Clermont. Le rectorat accorde un demi-poste supplémentaire de conseiller principal d'éducation. Les équipes demandaient davantage de moyens pour faire face aux violences et à la dégradation du climat scolaire. Elles décideront fin août si les conditions sont réunies pour assurer la rentrée. La rentrée sociale qui s'annonce chaude aussi. Les syndicats de fonctionnaires prévoient une journée de mobilisation début septembre avec la menace d'une grève aussi pour le 29. Un moyen de mettre la pression sur le gouvernement avec qui ils doivent négocier sur les salaires début juillet. Le brevet, c'est à partir de demain avec l'épreuve de français. Près de 15 000 collégiens vont transpirer devant leur copie dans l'académie de Clermont. Les responsables des centres d'examen pourront décider de deux pauses de 15 minutes entre les trois étapes de l'examen et les candidats pourront exceptionnellement aller aux toilettes dès la première heure. Et puis nouvelle étape pour le Clermont Foot, le nouveau président Stéphane Tessier a présenté son projet hier. Il promet une reconstruction sur 3 ans avec l'ambition de faire jouer beaucoup les jeunes. Il est l'un des plus grands supporters de l'équipe de France de foot. Matt Pokora encourage les Bleus à sa manière pendant le mondial de foot aux États-Unis. Il a sorti la chanson Trophée, un hymne rassembleur et dansant, featuring avec le groupe L2B.
7: En tant que grand fan de foot, c'est un peu un kiff de me lancer cette année, puis d'être accompagné aussi, de le faire avec L2B, qui sont un peu des stars de la nouvelle génération, dans tout ce qui est rap, musique urbaine, et c'est vrai que de pouvoir mêler les deux générations comme ça sur un titre, c'est ça surtout qui m'a plu dans l'idée de faire une chanson pour la Coupe du Monde. Ils apportent aussi le relief dans le morceau où il y a un peu de rap, un peu de chant, un peu de chanter, rapper, enfin voilà. Il n'y a pas un seul couplet qui se ressemble et il se passe toujours quelque chose dès qu'il y en a un d'eux qui rentre dans le son.
0: Et vous retrouvez Matt Pokora sur de nombreux festivals cet été. C'est la fin de ce flash. Bonne matinée.
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23: Manu sur Énergie. 8h38, on est à Caen toute la matinée jusqu'à 10h, ça passe à une vitesse incroyable, ces émissions de dingue depuis lundi. Le principe est simple, c'est le bus Manu sur Énergie, un bus, 5 villes, 5 émissions. On a démarré à Strasbourg, on a été à Metz, on était à Lille hier, aujourd'hui on est à Caen, on est accueillis mais de façon incroyable.
13: Très cool.
23: Tout le monde dans la rue, on n'arrête pas de faire des coucou, les gens nous klaxonnent, les bus de la ville, il n'y a pas un bus qui passe sans nous faire coucou.
13: Génial.
23: La police, les motards de la police tout à l'heure, la voiture de police qui mettait les gyrophares, c'est incroyable ce qu'on est en train de vivre. J'espère que vous kiffez en nous écoutant tous les matins. On se régale et on vous met un maximum de vidéos sur nos réseaux sociaux. C'est Manu Officiel sur Instagram, Manu Officiel sur Facebook. Si vous ne nous suivez pas, allez-y parce qu'il y a des choses incroyables qui se passent. Si vous êtes sur TikTok, c'est Manu Officiel TikTok. Ne loupez pas la fanfare.
13: Ah ouais,
24: c'était beau.
23: Tout à l'heure, on était devant l'hôtel de ville avec une fanfare. On a fait le tour du rond-point pour réveiller la ville avec les gens qui commençaient à s'agglutiner partout.
24: On a bloqué la circulation.
23: Ils sortaient de la voiture et ils venaient nous applaudir. C'était un moment incroyable.
13: Ouais. Bah, c'est une fois dans une vie, c'était trop bien.
23: C'était génial. Il n'y a pas eu que ça. On a fait un concours de breakdance. Ça va bientôt arriver aussi en vidéo. Ouais. On a goûté les tripes à la mode de camp pour démarrer l'émission. C'était peut-être la plus mauvaise idée qu'on ait eue aujourd'hui, mais c'est pas grave. Vous pouvez retrouver tout ça sur nos réseaux sociaux. C'est Manu Officiel Instagram, Facebook. Manu Officiel TikTok sur TikTok. Ça, c'est le dernier hit de Kinvé. Et il va le chanter tout à l'heure en direct parce qu'on va terminer l'émission à partir de 9h30. Place Saint-Sauveur. Si vous êtes à Caen, si vous êtes à côté de Caen, si vous n'avez rien à faire, et vous n'avez rien à faire,
13: venez.
23: Tout à l'heure, venez nous rejoindre à 9h30. Il y aura un showcase de Kinvé avec Lorenza.
13: Ouais,
23: il va danser. Il dira pas non. Honnêtement.
24: Ah non.
23: Un des rêves de Lorenza, et cette semaine, on réalise beaucoup de nos rêves.
13: C'est vrai.
23: Un des rêves de Lorenza, c'est de danser sur scène avec Kinvé sur La Vie du Bon Côté.
13: Ah oui. C'est ma chanson de bonne humeur.
23: Bah, on lui demandera de la chanter et que tu danses avec lui.
13: Ah ouais, ouais, ouais.
23: Et évidemment, il y aura aussi Dr Yaro. Ça, c'est le dernier, Chiki. Il sera là aussi tout à l'heure, à 9h30, place Saint-Sauveur. Et à 9h30, on va avoir de la musique celtique parce qu'on est en Normandie.
13: Ah oh, ben oui.
23: Bien, parce que en fait depuis cette semaine, c'est aussi un des concepts, on découvre des groupes locaux. Il y a plein de groupes locaux partout en France.
1: Il y a du talent. Hein.
23: Dans tous les styles et bah la Normandie, on n'est pas loin de la Bretagne. La musique celtique, ils vont reprendre notre générique en musique celtique.
13: Trop bien.
23: J'ai hâte, ce sera tout à l'heure vers 9h après les infos de 9h. On va aussi vous distribuer des roses dans moins de 10 minutes.
13: C'est mon moment préféré.
23: On le fait tous les matins parce qu'on vous offre du bonheur, on vous offre de l'amour. Si vous êtes à côté de la place Courtonne, eh ben vous pouvez y aller si vous voulez avoir votre rose. On va vous faire une belle distribution. Ce sera dans moins de 10 minutes. Tout de suite.

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1: Alors non, ce n'est pas moi qui conduis et heureusement pour le bien du bus, pour votre bien, pour mon bien et pour le bien des gens.
2: Voilà.
1: On va vous distribuer des roses comme on le fait tous les matins. On est à côté de la place Courtonne. On va sortir du bus tout à l'heure et parce que tout le monde mérite des roses.
2: Bah oui, tout le monde mérite de l'amour.
1: Si vous avez envie de roses, et ben vous pouvez nous rejoindre. On va être place Courtonne et on va vous offrir des roses grâce à Twini. C'est la fleuriste qui tient la boutique Apothéose. C'est 13 rue Basse à Caen.
2: Merci, voilà,
1: on est là, place Courtonne, et vous pouvez venir nous rejoindre tranquillement. Avant ça, c'est parti, voici les sondages du matin. Tout le monde participe, Lorenza, Nico, ouais. Florent aussi évidemment.
2: Ouais.
1: Selon une étude, cette odeur donne envie de dépenser davantage. Quelle est cette odeur, Nico?
3: L'odeur du cuir.
1: Eh bien, c'est pas l'odeur du cuir.
3: Tant pis.
1: Mais le message est bien passé.
2: J'enlève mon pas.
1: Florent.
4: C'est un aliment?
1: Oui, c'est un aliment, Lorenza.
2: C'est sucré?
1: Oui, c'est sucré, on peut le dire.
3: Bah, le bonbon.
1: Ce n'est pas le bonbon. C'est un aliment naturel.
4: Ah. C'est un fruit?
1: C'est un fruit. Selon une étude, cette odeur donne envie de dépenser davantage.
2: La pêche?
1: C'est pas la pêche.
3: La banane?
1: C'est pas la banane.
3: L'orange. On va tous les faire.
1: L'orange, Florent, bonne réponse.
2: Ah, du premier coup. Hein.
1: Bah, tu sens une orange, t'as envie de dépenser dans des bonbons, quoi.
2: C'est bien connu,
1: évidemment. Voilà. Une personne sur 10 affirme faire ça tous les jours sans exception. C'est spécial hein, de le faire tous les jours. Je pense que c'est un toc. Lorenza.
2: Est-ce que ça a appelé quelqu'un?
1: Non, il y a besoin de personne. Il y a besoin de quelque chose, mais il y a besoin de personne.
3: Les courses?
1: C'est pas les courses, c'est à la maison.
4: Je t'avais demandé si c'était à la maison. Donc.
1: Eh ben, c'est à la maison. J'ai répondu à ta question avant que tu la poses. C'est ça, le professionnel.
4: Eh oui.
1: Lorenza?
2: Nettoyer qu'une éponge.
1: Tous les jours? Non, mais ça, tout le monde le fait, nettoyer qu'une éponge tous les jours. Tu te sers toujours d'une éponge? Non, c'est vraiment un truc, c'est. Tous les jours, c'est beaucoup.
3: Tu repasses?
1: Tu repasses pas, mais on avance.
4: Laver le canapé?
1: Non, Lorenza.
2: Passer l'aspi?
1: Exactement. Une personne sur 10 passe l'aspirateur tous les jours sans exception.
3: Ça se trouve, c'est une personne sur 10 qui est très très sale. C'est pour ça qu'elle le fait, tu vois.
1: C'est possible aussi. Ou alors,
3: une explication.
1: En fait, qui le passe parce qu'elle ne sait pas qu'il faut le brancher.
3: Ah.
1: Ok, bien, oui.
3: Il ne marche pas ce balai.
1: C'est quand même incroyable. Ouais, ça ne passe pas. Dernier sondage du matin. Selon les vétérinaires, c'est le 9e objet non alimentaire le plus souvent avalé par les animaux domestiques. Qu'est-ce que c'est?
3: La clé USB.
1: C'est pas une clé USB et c'est pas électronique.
4: D'accord. Une chaussette?
1: C'est pas une chaussette.
2: C'est de la papeterie?
1: C'est pas de la papeterie. Alors c'est surprenant. C'est vraiment, n'allez pas chercher un truc que vous avez chez vous parce que vous n'en avez pas chez vous.
3: Ah bon?
2: Personne n'en a?
1: Non. Ici non. Selon les vétérinaires, c'est le 9e objet non alimentaire le plus souvent avalé par les animaux domestiques.
3: C'est un rapport avec la musique ou pas du tout?
1: Aucun rapport avec la musique.
3: Okay.
2: On trouve ça dans la nature?
1: Non, c'est pas dans la nature. Ça se fabrique.
4: Quelque chose de coupant?
1: C'est pas coupant.
3: C'est un truc genre brique ou quelque chose comme
1: non.
3: ça?
1: Non.
2: Ça fait du feu? Genre un briquet?
1: Genre un briquet, non. Selon les vétérinaires, c'est le 9e objet non alimentaire le plus souvent avalé par les animaux domestiques, les munitions.
3: Oh, oula.
2: Quoi?
1: Les munitions. Ils avalent les munitions.
3: Qui a des munitions chez lui?
1: Bah, les, je sais pas, un chasseur par exemple.
2: Oh, ah ouais! Oui.
1: Et voilà, boum, ils ont un chien, et voilà, et c'est le 9e objet non alimentaire le plus souvent avalé par les animaux. Le problème, c'est pas de l'avaler, hein.
4: Oui.
1: C'est quand tu le pètes. Il est où, Bernard? Mais le chien, il a pété. 8h48, Avicii, Hello et Black avec Wake Me Up. Et puis, juste

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1: C'est nous, et depuis 6h ce matin, on est en direct de Caen. Cette folle aventure qui a démarré lundi, c'est le bus Manu sur Énergie. On est à bord de notre bus électrique.
2: Ouais.
1: Et on a 5 émissions, 5 villes qu'on sillonne. On était à Strasbourg lundi, Metz mardi, hier on était à Lille aujourd'hui. On s'éclate à Caen, on a démarré au château de Caen. On s'est retrouvé devant la place de l'Amérique, une fanfare. On a fait un tour devant l'hôtel de ville. Tout ça, ça se retrouve sur nos réseaux sociaux. C'est Manu officiel sur Instagram, sur Facebook, Manu officiel TikTok sur TikTok. On va voir de la musique celtique tout à l'heure.
3: Yes.
2: What?
1: Un groupe du coin qui fait de la musique celtique et qui va reprendre notre générique.
2: Parfait.
1: Ce sera tout à l'heure après les infos de 9h. Et avant ça, on va sortir de notre bus.
2: Oui. Ouais.
1: On est place Courtonne, oui, à Caen. Ah, mais attends, oui,
2: il y a plein de gens.
1: Ah, oui. Bonjour. Vous voulez des roses?
2: Oui.
1: Vous voulez de l'amour?
2: Oui.
1: Eh ben, on va vous en donner. C'est parti comme tous les matins.
2: Allez,
1: Lorenza, tu peux en donner aussi.
2: Oui.
3: Yes.
1: Bonjour, tu t'appelles comment?
4: Mélina,
1: est-ce que quelqu'un t'a déjà offert des roses? Parce que tu étais jeune.
4: Mais non.
1: Non, et ben voilà.
2: Les premières roses.
1: C'est moi qui t'offre tes premières roses, c'est pour toi. Bonjour, tu t'appelles comment?
4: Honorine.
1: Et ben Honorine, ces roses, elles sont pour toi.
4: Très longtemps.
1: Tu m'écoutes depuis très longtemps?
4: Depuis le début.
1: Depuis le début, ok, je suis vieux. Il n'y a pas de problème. On compte. Bonjour, tu t'appelles comment?
5: Aurore,
1: ces roses, elles sont pour toi. Lorenza, tu offres les roses aussi?
2: Évidemment, je suis entourée de gens qui veulent des roses. J'adore, comme je dis à chaque fois, moi j'adore voir le regard des hommes qui reçoivent des roses.
1: Eh ben j'en ai un à côté de moi. Tu t'appelles comment?
6: Bonjour, c'est Mathieu.
1: Mathieu, je t'offre une rose.
6: Merci,
1: elle est pour toi aussi.
3: Ça part vite, hein?
2: Ah oui, ça part vite.
1: Alors évidemment, ça part vite. Bonjour, t'appelles comment?
6: Jean-Philippe,
1: vous avez tous un uniforme orange. Tu dois bosser dans les jardins, toi, non?
6: Propreté de Caen.
1: Eh ben pour la propreté de Caen, je t'offre une rose et merci pour ce que tu fais.
6: Merci.
1: Hop là, avec tes collègues aussi. Tiens, tu t'appelles comment?
7: Sébastien.
1: Eh ben Sébastien, cette rose elle est pour toi. Tu t'appelles comment?
8: Pascal.
1: Pascal, merci pour la propreté de Caen. La ville, je vais te dire un truc, elle est impeccable.
2: Merci.
1: Elle est magnifique. Pourquoi? Parce que vous êtes là et vous avez mérité votre rose. Bonjour, tu t'appelles comment?
9: Caroline,
1: cette rose elle est pour toi. Tout le monde mérite sa rose. Hop là, tu t'appelles comment?
10: Baptiste,
1: et ben toi aussi t'as une rose. Tu pourras la garder pour toi ou tu l'offres à ta maman, tu dis que t'as travaillé pour. Tu vas mentir, c'est génial. Bien sûr. On vous offre des roses, Nico.
3: Ah, moi j'en ai déjà plus, moi.
1: Ah,
2: bah, tiens.
3: Merci.
1: Ah, ben non, mais offre une rose à Nico.
3: Oh, c'est trop gentil. C'est adorable.
1: Tu t'appelles comment?
6: Jérémy,
1: cette rose elle est pour toi. Voilà, on va continuer à vous distribuer des roses. Parce qu'on adore cette ville.
2: Bah, franchement, les canets ils sont incroyables.
1: Ah, c'est magnifique. On est à Caen. Bonjour, tu t'appelles comment? Eve, eh ben, cette rose elle est pour toi. Voilà, tu t'appelles comment?
11: Christelle,
1: cette rose elle est pour toi. Et toi, tu t'appelles comment?
12: Clément.
1: T'as quel âge?
12: 3 ans.
1: Tu as 3 ans. Eh ben n'oublie pas, c'est cette rose qu'on t'offre. C'est Manu sur Énergie. Et en grandissant, tu vas continuer à nous écouter parce que c'est important. L'audience se travaille dès 3 ans.
2: C'est très bien ça, Manu. Bravo.
1: Merci beaucoup. Merci à tous. On va remonter dans notre bus.
2: Ouais.
1: Merci beaucoup, Caen.
2: C'est trop mignon.
1: Merci à vous. Il y a plein de monde de partout. C'est génial.
2: Ils sont trop gentils.
1: Il est 8h55. Ça passe à une vitesse. Tout à l'heure, à 9h30.
2: Ouais.
1: On sera place Saint-Sauveur. Il y aura un showcase de Kinvey, il ne sera pas tout seul.

0: avec notre bus électrique. On va aller retrouver un groupe de rock celtique qui va nous reprendre notre générique. On sera, si, parce qu'il y a plein de gens qui veulent nous suivre. Il y a des gens à vélo, à trottinette.
1: Ouais.
0: On va être à la Tour le Roi avec un groupe celtique qui va reprendre notre générique en musique celtique. Il est 8h56. On revient dans 4 minutes sur Énergie. On est à bord de notre bus.
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0: C'est nous, il est 9h. Qu'on amène le bus.

0: Ça passe à une vitesse, ça fait déjà 3 heures qu'on est dans notre bus en direct de la ville de Caen. On va voir le générique de l'émission juste après les infos en version celtique, en version rock celtique.
1: Ça va être trop bien.
0: Ça va être éclatant, ça va être génial. Tout à l'heure, il y aura un showcase de Kinvé et Dr Yarrow, 9h30. On sera place Saint-Sauveur. Mais avant tout ça, les infos, c'est parti, 9h01.
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3: Salut à tous, la météo, encore une journée étouffante en Auvergne. Le soleil domine malgré quelques nuages ce matin. La vigilance rouge canicule est maintenue dans le Puy-de-Dôme. Les températures vont une nouvelle fois flirter avec les 40 degrés cet après-midi à Clermont, Thierry soir. On perdra quelques degrés demain avec le retour possible des orages.
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3: Le coup d'envoi d'Europa Vox, c'est ce soir à Clermont. Le festival fête ses 20 ans avec une grande soirée gratuite dès 18h, place du 1er mai, devant la coopérative de mai. 6 groupes européens ouvriront les festivités. 72 départements sont aujourd'hui en vigilance rouge dans le Puy-de-Dôme, dont le Puy-de-Dôme. L'alerte concerne donc les 3/4 de la population française. Cette canicule est historique par sa longueur et son intensité. La journée d'hier a été la plus chaude jamais enregistrée en France avec 30 degrés en moyenne sur le pays. La vigilance contre les incendies monte d'un cran également dans le Puy-de-Dôme. Le département est désormais placé en alerte orange pour le risque de feux de forêt. Les 3500 pompiers volontaires du département sont appelés à se rendre disponibles en journée pour intervenir au plus vite en cas de départ de feu. Avec la sécheresse et la canicule, les secours rappellent que la moindre étincelle peut provoquer un incendie. À l'hôpital, un premier cas d'Ebola détecté en France. Il s'agit d'un médecin humanitaire de retour de la République démocratique du Congo où le virus mortel fait des ravages. 5 possibles cas contacts du patient ont été identifiés et isolés. Le Clermont Foot ouvre un nouveau chapitre. Le nouvel entraîneur David Guillon s'est engagé pour 2 saisons. Il a été choisi par le nouveau président Stéphane Tessier. Il aura pour mission de faire progresser les jeunes du centre de formation et de relancer le club. David Guillon nous parle de son dernier souvenir du stade Montpied où il était venu dans le camp adverse.
4: Mon dernier souvenir ici à Clermont, c'était mon premier match avec les Girondins de Bordeaux. Et c'était en Ligue 1 ici. Le stade était plein. Il y avait un vrai engouement. J'ai senti qu'il y avait un environnement vraiment propice au développement du club, du football. Donc ça, c'était mon dernier souvenir et il est resté ancré. Je sais que le potentiel est là, puisque je l'ai vu pour l'avoir joué cette année-là et rencontrer une très belle équipe, puisque Clermont s'était maintenu. Donc entre le projet, les personnes et mes convictions, j'ai vraiment eu envie de m'engager fortement.
3: Un gros astéroïde va nous faire un petit coucou. Il sera observable avec de petits télescopes ou de grosses jumelles samedi vers 13h15. Il passera à 2,5 millions de kilomètres de la Terre, soit près de 7 fois la distance avec la Lune. Il n'y a donc aucun risque de collision. Et puis on termine en musique. Sam Smith sortira son 5e album Hazel Eyes cet été. Il a donné la date hier, ce sera le 21 août. Vous savez tout, bonne matinée.
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0: C'est nous, on est en direct de Caen depuis 6h ce matin. Tout ce qui se passe, vous le retrouvez sur nos réseaux sociaux. C'est Manu officiel sur Instagram, sur Facebook. Il y a plein de vidéos, il y a plein de stories sur TikTok aussi. Bonjour. Si vous êtes pas, vous, si vous nous voyez, voyez le bus, n'hésitez pas à klaxonner. Nous sommes devant la Tour Leroy à Caen. Et comme on le fait dans toutes les émissions, on demande à des groupes locaux, il y a même des groupes qui nous disent « Ah, nous aussi on veut le faire !» Et vous venez faire le générique de l'émission avec votre version, avec votre style à vous.
1: On a eu plein de styles en plus.
0: Et, on a eu tout, on a du hard rock, on a eu du funk, on a eu du gospel. Mais on n'avait pas encore eu le rock celtique.
1: Ah non, pas encore.
0: Parce qu'on est en Normandie, les amis.
1: Eh ouais.
0: Mais il y a un truc, c'est le rock celtique. Je vous présente le groupe Pendu. C'est bien, je prononce bien.
6: Très bien.
0: Parce que je suis un professionnel avant tout.
6: Bien sûr.
0: Évidemment, bien sûr. Vous êtes aussi des professionnels.
6: Oui.
0: À part.
6: Comme on peut, comme on peut.
0: Tu sais quoi, ça nous fait un point commun.
6: Non, il doute.
0: C'est quand on dit le mot professionnel, on rigole. Et vous êtes prêts pour avoir le générique en version celtique? Alors attention, c'est quand vous voulez le générique de notre émission. On ne l'a jamais eu en version rock celtique. C'est le groupe Endu pour nous. Merci beaucoup, c'est quand vous voulez.
6: Allez, vas-y, balance ça.

0: le public ne se trompe pas alors. Merci beaucoup Pendu.
1: Désolé, on n'avait pas de bombarde.
0: Normalement, il y avait quelqu'un à la bombarde, mais
1: oui,
0: il a loupé son train.
1: Il est coincé dans le train à cause de la canicule.
0: Oh, tiens, c'est pas possible.
1: Il n'y a pas de bol.
0: Tu sais, alors il y a une théorie comme quoi la canicule a été envoyée par les autres radios pour nous empêcher de faire notre opération.
1: Ouais, mais tu vois, c'est fait quand même.
0: C'est incroyable. Oh, mais ils n'ont pas réussi. Parfait. Vous avez été parfait, il manquait la bombarde, mais franchement.
1: Merci
0: à vous. Franchement, c'était bien, vous pouvez encore les applaudir.
1: Merci.
0: Il y a des concerts, il y a des dates, il y a des trucs que vous voulez raconter, allez-y.
1: C'est un peu la pause là, mais c'est surtout un troisième album qui va sortir.
0: Déjà voilà. Le troisième album.
1: Mais ouais, ça fait 20 ans qu'on existe.
2: Oh, wow. L'album de la maturité là.
0: Mais bien sûr.
1: Ouais, ouais, oui. Ouais, ouais, c'est un troisième album.
0: Vous me semblez bien débile et je vous aime bien.
1: Merci bien.
0: Vous pouvez les applaudir, c'est Pendu qui nous ont fait notre générique ce matin. On va remonter dans notre bus. On est à Tour-le-Roi tout à l'heure à 9h30. On va vous offrir un showcase exclusif et inédit avec Kinvey qu'on va aller récupérer dans pas longtemps. Il y aura aussi Docteur Yaro. Ce sera Place Saint-Sauveur. On est à Caen, on remonte dans notre bus. Mauvais Joe tout de suite avec Pilet. Merci d'être là. C'est cette aventure incroyable qui s'appelle le bus Manu sur Énergie en direct de Caen aujourd'hui.

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1: C'est nous, et tout à l'heure, place Saint-Sauveur-à-Caen, on va aller retrouver Kinvé, Docteur Yaro. Je crois même que Kinvé, on va le récupérer un petit peu avant, il va rentrer dans le bus, il y aura aussi Docteur Yaro, et on sera place Saint-Sauveur pour un showcase. Avec Kinvé et avec Docteur Yaro. Qu'est-ce qu'il y a?
2: Ah, j'ai Lorenza, elle est au taquet, elle chantait.
3: Ah oui. Bah, je vis ma meilleure vie, moi.
1: Bah, évidemment, elle est Mais Lorenza, elle est là, elle sait pas que c'est une émission de radio, elle est tranquille.
3: Je suis en détente, moi,
2: elle a ça de prendre le micro de Kinvé tout à l'heure.
1: Non, mais pour Lorenza, il faut savoir qu'on a arrêté l'émission la semaine dernière.
3: Oui.
1: Là, elle est juste là en disant putain, c'est génial ce
2: durable.
1: Je suis tellement contente d'avoir été invité dans le bus.
3: Merci beaucoup, Manu.
2: C'est une bonne nouvelle pour le patron, il y a une semaine en moins à payer.
1: Ah non, mais attends, elle comptait pas être payée. Hein. Tout à l'heure, place Saint-Sauveur, on sera à Caen avec Docteur Yaro, avec Kinvé et avec vous, évidemment, vous pouvez nous rejoindre. D'ici là, on a un cadeau à vous offrir. On a Baptiste et Magali au téléphone. Bonjour à tous les deux.
4: Bonjour. Salut
5: Magali.
1: Bienvenue sur Énergie. J'ai deux machines à café, les fameuses cafés de Longhi Magnifica. Les machines avec le broyeur à grains. Tu mets des grains de café dedans, ça te ressort ton café comme au bar.
2: On se sent barista là.
3: Bah, exactement. Moi je suis jalouse parce que j'en ai pas.
2: Elle en a pas.
1: T'aurais pu en avoir une, ça avait travaillé cette semaine, tu vois.
4: Un bon réveil assuré.
1: Baptiste, Magali, nous allons jouer ce matin au jeu des trois as. Et vous allez jouer avec Lorenza. Elle est là pour jouer, Lorenza.
3: Allez.
2: Ah oui.
1: Alors, je rappelle les règles du jeu des trois as. Vous jouez en équipe. Je vais vous poser à tous les trois la même question.
3: Okay.
1: Le but est d'avoir tous les trois la même réponse.
3: Ça marche.
1: Et la bonne, évidemment. Okay. Si c'est le cas, Baptiste, Magali, vous partez chacun avec une machine à café broyeur de Longhi Magnifica. Mais si l'un d'entre vous se trompe, c'est perdu, vous repartez sans rien, mais ça, on veut pas.
3: Non.
1: Vous êtes des winners, vous êtes des champions.
3: Non. Oui.
1: C'est parti. On va jouer au jeu des trois as. Alors, tu mets le casque avec de la musique très fort dans les oreilles, comme ça, t'entends pas. Magali, tu vas partir hors antenne. Et je vais démarrer le jeu avec Baptiste. Voici la question du jour. Baptiste, c'est un vrai ou faux? Le premier nom d'Instagram était Photocool. Photocool. Vrai ou faux?
5: Je dirais faux.
1: Tu dis que c'est faux, c'est ta réponse. Baptiste, on la garde. Je vais aller récupérer Magali maintenant et je vais lui poser la même question. Magali, c'est un vrai ou faux aujourd'hui? T'es prête?
4: Ok.
1: Écoute, le premier nom d'Instagram était Photocool. Photocool. Vrai ou faux?
4: Je dirais faux.
1: Tu dis que c'est faux, Magali. On t'a entendu taper sur ton ordinateur.
2: Quelle arnaque.
1: Elle a dit que c'est faux, mais je pense pas qu'elle ait eu le temps de vérifier la réponse.
4: Non.
1: Mais bon, Magali et Baptiste, vous avez dit tous les deux que c'était faux. On va enlever le casque de Lorenza maintenant de ses oreilles. Lorenza, je t'annonce que Baptiste et Magali ont donné la même réponse.
3: Ok, ça marche. Je vous ai vu vous marrer de ouf, c'est très perturbant.
1: Bah t'étais pas là.
3: Ouais. Allez, c'est sûr.
2: C'est que de l'amour.
1: Et c'est le moment, Lorenza. Non, c'est pas mal, non, c'était sérieux.
3: Okay, ça marche. Ouais.
1: La bonne nouvelle, c'est que Baptiste et Magali ont donné tous les deux la même réponse.
3: J'ai la pression, allez, vas-y.
1: Le jeu continue. Si tu donnes la même réponse que et c'est la bonne, c'est gagné. Ouais. Voici la question.
3: Ouais.
1: C'est un vrai ou faux?
3: Ok.
1: Le premier nom d'Instagram était Photocool. Photocool. Oh. Vrai ou faux? Photocool.
3: Je dirais faux.
1: Tu dirais ou tu dis?
3: Je dis faux.
1: Tu dis faux. Magali et Baptiste ont aussi dit que c'était faux.
3: Ah!
2: Elle est soulagée.
3: Non, mais je suis soulagée.
1: Alors, ce qui est drôle, c'est qu'elle est soulagée.

0: Magnifica.
1: Super. Et un voilà, réveil tous les matins vous. Avec Manu et un bon café, c'est parfait.
2: Ah ouais. Ah ben
3: voilà, elle a tout dit, Magali.
1: La patate.
4: Pour l'année prochaine.
0: On vous embrasse, Magali et Baptiste.
1: Super, merci à vous, en tout cas. Et puis bonne vacances, vous allez nous manquer.
0: Eh ben, on viendra à la rentrée.
1: Lorenza,
0: tu leur as fait gagner la machine à café.
3: Bah, je suis trop
1: contente.
0: Mais elle a un peu le seum parce qu'elle n'a pas la machine à café.
3: Ah oui, je ne l'ai pas.
0: Lorenza,
3: oui.
0: Je t'offre la machine à café à broyeur en
3: grain de
0: midi magnifique.
3: Oh, merci.
0: Je te l'offre aussi, c'est ton cadeau de fin de saison.
3: Bah, c'est trop mignon.
2: Non, c'est fort. Mais
3: je peux pleurer. Hein.
0: Pleure, ça fera de l'audience.
3: Merci.
2: Elle est trop contente.
3: Je suis vraiment contente.
0: Oui, vraiment, je te l'offre.
3: C'est vrai.
0: Ouais, c'est ton cadeau de fin de saison.
3: Merci.
2: Non, moi, je voulais un scooter.
0: Et il est pour toi. Eh ben alors, il n'y a pas le scooter, mais t'as un scout qui va venir avec son costume et tout. Et il te dira bonjour.
2: Il va sur son dos.
0: Et on va là-bas. J'ai quelque chose aussi pour toi, Nico.
2: C'est vrai ?
0: Ouais, ouais. Mais ça arrivera demain.
2: C'est vrai ?
0: Ouais, c'est vrai.
2: Ah, j'ai déjà ton cœur.
0: Et Florent.
2: Ouais, d'accord. Non, non.
0: J'ai pas pensé.
3: Ah merde ! Je vois, il est trop panique, là. Et merde.
2: Il faut que je passe chez Carrefour.
0: Baptiste Magali, on vous embrasse. On vous souhaite un bel été. 9h16, on est à Caen. On va revenir tout de suite avec Kinvé. On va aller le récupérer.

0: On va être place Saint-Sauveur. On vient tout de suite sur Énergie à bord du bus Manu sur Énergie.
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24: C'est nous et on est en direct du bus Manu sur Énergie toute cette semaine. On est à Caen aujourd'hui, on était à Strasbourg lundi, Metz mardi, hier on était à Lille. Et depuis ce matin, 6h, on a démarré au château de Caen, on a été à l'hôtel de ville, on a mangé des tripes à la mode de Caen, on vous a offert des roses, on a fait du breakdance, tout ce qui se passe dans l'émission, il y a tellement de choses qui se passent. À chaque minute, il se passe quelque chose, il y a plein de gens sur les côtés qui nous saluent, qui nous disent bonjour, il y a la police qui nous klaxonne, on est bien. Tout ce qui se passe, vous le retrouvez en vidéo, c'est sur nos réseaux sociaux, c'est Manu officiel sur Instagram et sur Facebook. Et quand on part du studio, quand on s'en va, il y a toujours quelqu'un qui doit être là. C'est un peu, j'allais dire une mascotte, mais c'est plus qu'une mascotte.
25: Non, c'est quoi, c'est un porte-bonheur.
24: C'est plus qu'un porte-bonheur.
25: On l'emporte avec nous, c'est un doudou.
24: C'est un fanion qu'on met au-dessus d'un balai, tu sais, qu'on bloque dessus comme ça.
25: Le drapeau.
24: Parce que sans lui, on ne pourrait rien faire. Il vient de monter dans notre bus. Ça, c'est le dernier hit de Kinvé qui va faire un carton cet été. Eh non, mais à chaque fois qu'on s'en va, t'es obligé d'être avec nous.
25: Et moi, je suis très content d'être avec vous.
24: Alors, mais nous aussi, on est très content pareil. En revanche, j'ai un truc qui est important avec Kinvé. Je n'ai plus depuis maintenant 3 ans de questions à te poser.
25: Ah, c'est vrai que... maintenant, on se connaît bien, effectivement.
26: Bah,
25: on se connaît trop.
26: Bah, vous êtes poteau, quoi.
24: Bah, J'ai envie de te dire, qu'est-ce que tu vas faire cet été, quoi, tu vois, vraiment, c'est...
25: Je vais tourner un petit peu et je pense que je vais partir à Tahiti, parce que j'aime bien.
14: Allez.
24: Je savais pas que t'aimais Tahiti.
25: Ouais, je sais.
24: Faisons un titre.
25: Ouais, c'est vrai, ça pourrait faire quelque chose.
24: Bah, je te dis ça comme ça, bah, toi, je prends... Allez, où la guitare? Allez, prends la guitare.
25: Voilà. C'est vrai que j'aimerais faire un titre comme ça.
24: Est-ce que Tahiti, c'est ton plus gros hit? En termes, je sais pas, en comment on calcule, en stream, en vente, en j'en sais rien.
25: Mais... En fait, avant c'était plus difficile de calculer, mais en termes de c'est le premier titre que j'ai fait qui a été disque de diamant. Donc on pourrait dire que oui. Mais normalement c'est rien qu'une fois.
14: Ah.
25: Et après c'est la vie du bon côté.
14: Ah oui.
24: Ah, la vie du bon côté.
25: Avec ma petite sœur.
24: Alors il y a un petit truc sur la vie du bon côté.
25: Ouais. Ouais.
24: Faut que tu le saches.
25: Parce que ça peut surprendre.
24: Ouais, ouais, ça peut faire peur et tu peux partir du bus.
25: Ah, okay.
24: Mais c'est important qu'on te le dise maintenant parce que le bus est fermé donc tu peux pas partir.
14: Bah, il faut voir s'il accepte déjà.
24: On va lui poser la question. Tout à l'heure à 9h30 à Caen, on sera place Saint-Sauveur. Il y aura Dr Yaro qui va faire un showcase et Kinbe aussi va faire un showcase. Et quand j'ai dit à Lorenza, c'est très premier degré hein, ce que je dis.
25: Vas-y.
24: Quand je lui ai dit que t'allais venir, elle dit j'espère qu'il va faire la vie du bon côté.
25: Eh bah oui.
24: Et là, elle a dit, si jamais il le fait, j'ai un rêve. Et c'est vrai que cette semaine,
25: Allez, voilà.
24: Non, je rigole. Est avec nous jusqu'à
25: 10h. Pour la vanne, il faudrait tenir ce
14: feu.
24: Pour ça, je vais couper, mais je le fasse avant. Non, tout à l'heure, il y aura un showcase donc avec Dr Yaro et avec Kinbe. Et si tu fais la vie du bon côté, elle rêve, mais c'est vrai, d'être sur scène et de danser avec toi.
25: Ah bah très bien, allons-y.
14: Ah, trop bien.
25: Tu veux chanter aussi le refrain?
14: Non, bah très vite fait avec toi quoi. Mais
25: on a des auditeurs quand même qui pourraient mourir de rire.
14: Oh, mais... Non, on s'adore qu'il nous
24: fait. On t'aime. Quel autant d'amour.
14: Mais je suis trop contente parce que vraiment c'est mon titre bonne humeur. Donc,
24: on est arrivé je crois. Oh, voilà. On est en train d'arriver place Saint-Sauveur et il y a beaucoup. Bah en fait il y a tout Caen.
14: Oui, bah oui.
24: Toute la ville de Caen et place Saint-Sauveur.
25: Caen est un animal aussi.
14: Allez!
24: Oula, il a freiné! Alors, on a un petit souci avec le bus, c'est qu'il ne
25: reste pas partout.
24: À partir du moment où le chauffeur dit ça passe, c'est que ça passe pas.
25: Ouais.
14: Oui, mais c'est un professionnel.
24: Ah, bah, ils enlèvent carrément le pot de fleurs!
25: On a déraciné un arbre.
24: C'est pas une fleur, c'est un arbre.
25: Ouais, c'est vrai.
14: Ils sont en train de le porter.
24: Ouais, il y a tout le monde.
25: On ne peut pas laisser les, cher monsieur, il faut faire une marche arrière maintenant que tu bloques bien toute la route. Merci beaucoup.
24: On va se débrouiller. On est en train d'arriver place Saint-Sauveur et donc vous aurez droit tout à l'heure à un showcase de Kinbe avec la vie du bon côté. Avec Lorenza qui fera le refrain, mais la sœur de Kinbe qui chante sur le titre peut venir te casser la gueule.
14: Bah, je pense aussi, ouais.
25: Non, elle est gentille, elle est super sympa.
24: Ouais, mais attends, elle a pas entendu Lorenza chanter.
25: C'est vrai. Elle peut devenir moins sympa.
24: 9h27, il y a Dr Yaro qui va arriver aussi. On est en direct de la ville de Caen, on est à bord de notre bus. Tout de suite, c'est Naïka avec One Track Mind. Le temps qu'on fasse une manœuvre, on avance, on recule. Et le but est d'arriver. Et merci, c'est Kinbe. Le but est d'arriver place Saint-Sauveur.

0: de Terminus, tout le monde déconne.
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2: C'est nous et on est à Caen toute cette journée depuis 6h ce matin. Tout ce qui se passe dans l'émission, vous le retrouvez en vidéo sur nos réseaux sociaux. Manu officiel sur Instagram, sur Facebook, Manu officiel TikTok sur TikTok. On est en train d'arriver et de faire une petite manœuvre avec le bus, place Saint-Sauveur. Il y a beaucoup de monde parce qu'il va y avoir un showcase.
3: C'est
2: de Dr Yaro.

0: Ils vont mettre le feu à Caen, c'est une expression évidemment, ils vont pas mettre vraiment le feu.
1: Il y a déjà suffisamment de chaleur pour ça.
0: Ouais, on est bien au niveau de la canicule. Il y a beaucoup de monde qui est là, qui est déjà arrivé place Saint-Sauveur. Si vous voulez assister au showcase, ce sera dans un quart d'heure, faut vous dépêcher, vous annulez tout ce que vous aviez prévu de faire. Et ce sera dans un petit quart d'heure.
2: C'est marrant, je pensais pas qu'Inve était aussi connu, tu vois. Il y a beaucoup de gens avec des pancartes.
0: Alors on est allé leur demander. Ils sont tous là pour Docteur Yarou.
1: C'est super sympa de venir chez vous. Je trouve qu'on est aimé.
0: Non, et en plus, on a menti, on leur dit qu'il y avait Amel Bent.
3: Visez la lune.
0: Et alors,
1: mais oui.
0: Tu fais un petit coup de ma philosophie, s'il te plaît. Pas tes titres à toi, vraiment.
2: Et vite.
0: J'adore Kinvé, mais on s'aime tellement.
4: Ouais, c'est de l'amour.
0: Mais tu sais quoi, à chaque fois qu'on te demande, tiens, tu veux venir, machin et tout, tu réponds toujours oui, c'est ce que je dis à chaque fois.
1: Bah, c'est parce que je suis pas très occupé en vrai.
0: Et tu sais quoi, je veux dire, personne ne veut venir. Donc, c'est pareil. Et on a Adeline au téléphone. Bonjour Adeline.
5: Salut tout le monde, salut Kinvé.
1: Salut, pardon, excuse-moi. En fait, si tu veux, pour te donner le truc, c'est que le bus était en train de faire des manips qui m'inquiètent et que tout le monde a l'air super serein. Il n'y a que moi qui suis stressé.
3: Mais parce que le chauffeur est incroyable et qu'on a confiance en lui.
2: C'est la quatrième émission.
1: Je suis très près du bus quand même, donc j'ai peur de jouer avec Armageddon.
0: Au début, on était un peu stressé, mais maintenant, vraiment, avec Julien, le conducteur, il n'y a aucun problème.
3: On est des frères.
0: Ouais, là, il est en train de dormir aujourd'hui. Mais voilà. Adeline, tu avais une question à poser à Kinvé.
5: Ben oui, parce que moi je suis une très grande fan et c'est là où il est né, hein, clairement, sur Gournay-en-Bray. Et en fait, je voulais poser une question, c'est plutôt rangé ou bordélique, Kinvé ?
1: Non, je suis rangé.
0: Ah ouais ?
1: Ouais, en fait, c'est nécessaire pour ranger soi-même, c'est important, il faut nettoyer sa tête.
3: Oh, c'est beau ce que tu dis.
1: En fait, si t'as, je suis vraiment convaincu du fait que si c'est en bordel chez toi, c'est en bordel dans ta tête.
0: Ça, c'est pas faux.
3: C'est pas faux. Ouais.
0: C'est vrai que le petit plaisir, quand t'es à ton bureau dans ta chambre et que tu dis je range tout.
4: Ah ouais, mais après tu sens bien.
0: Et juste quand t'es rangé,
3: tu sens bien.
2: On vous laisse deviner dans quel team est Lorenza.
3: Bordel.
1: Chez elle, c'est ouais, déchetterie même, genre.
3: C'est bonne bière.
0: Elle va croire vraiment que je l'aime pas. Attends, depuis un quart d'heure, tout le monde s'en prend plein la gueule, je suis ravi. On se régale. Adeline, merci beaucoup de nous avoir appelés ce matin.
5: À bientôt, gros bisous, Kinvé.
0: Bisous. Gros bisous. Il y a Jonathan qui est là aussi au téléphone. Bonjour, Jonathan.
6: Qu'est-ce qu'il y a, Jonathan ? Bonjour, Manu, bonjour, l'équipe. Ben, c'est moi qui attends.
0: C'est Jonathan. Et il y a Kinvé qui est là avec toi. Salut.
6: Salut, Kinvé. J'avais une petite question pour toi. Alors, tu es plutôt pour ou contre de partager ton dessert ?
1: Je donne même parce que je mange pas de sucre, mais vas-y, go.
0: Oh là là. Alors, est-ce que tu partages tes frites ?
1: Ouais, je partage tout. Moi, j'ai pas de problème avec la
0: bouffe. Ah ouais ?
1: Ouais.
3: Bah, pas comme Manu.
0: Manu, pique. En fait, moi, mon assiette est une arme. Ma fourchette est une arme. C'est clair, je fais frites.
3: Il le fait vraiment ?
0: Je fais toujours comme un tir de sommation. D'abord, je fais un petit pic.
2: Très bien.
0: Un petit pic pour dire attention. C'est mes frites.
3: Voilà.
0: Si la personne elle dit oh il m'a piqué un petit peu, là je pique.
3: Alors,
2: après c'est le couteau, non ?
0: Honnêtement, ça dépend ce que j'ai dans la main, quoi. Ça dépend à quel moment tu viens dans mon assiette.
2: Je me souviens d'un jour où j'ai mangé avec Manu, j'avais les frites aussi, mais j'ai fait la vanne de piquer un truc dans son assiette. Et ce qu'il a fait, c'est qu'il a pris une grosse poignée de frites à moi et il les a mises dans sa bouche. Il a 8 ans.
0: C'est les représailles.
2: Ah, c'est ça.
0: Représailles fois 1000.
1: Moi, je suis mode partage de ouf. Moi. Même si on veut goûter mon assiette, on goûte.
0: D'accord. Si on veut lécher mon steak, on lèche mon steak.
1: Ah, peut-être pas non plus, restons dans des bases de Covid minimum, tu vois, mais.
0: Jonathan, merci beaucoup de nous avoir appelés.
6: Eh ben merci à vous, puis bonnes vacances.
0: Et
2: bonnes vacances
0: beaucoup.
2: À toi aussi.
0: Mais on n'est pas encore en vacances.
3: Ah non.
6: Il nous reste enfin
0: une demi-heure ici et on a l'émission demain à bord du bus. On sera à Paris demain.
3: Ouais.
0: On va rouler dans tout Paris. Il y a Docteur Yaro qui doit être dans le coin. Je ne sais pas où il est, mais s'il est dans le coin, il peut venir nous rejoindre à bord du bus. Il va chanter tout à l'heure. Il y aura un showcase exclusif de Kinvé de Docteur Yaro. On a Camille au téléphone. Bonjour Camille.
7: Oui, salut Manu, salut les Wawa et bonjour Kinvé.
0: Bonjour, tu avais toi aussi une question à poser à Kinvé.
7: Oui, je voulais savoir Kinvé, quel est ton emoji préféré ?
1: Ok. Parce que j'allais dire une très grosse bêtise exprès pour la vanne et je vais la garder celle-ci. J'aime bien le bave, celui qui bave.
0: Celui qui bave ?
1: Ouais, celui qui bave sur le côté là, j'aime bien, je m'amuse beaucoup.
0: Mais je le vois pas, l'emoji qui bave.
2: Ah oui, si, un emoji qui bave.
3: Si.
1: Genre dès qu'on parle de bouffe, faire une musique qui bave. Ouais.
0: Ah d'accord.
1: Dès que c'est un truc que je kiffe, je mets un truc qui bave.
0: D'accord. Voilà. Moi j'aime bien celui avec le chapeau pointu qui fait la fête.
3: Ah ouais, ça c'est celui de Manu.
0: Ah ouais ? Ah ouais, je trouve que ça passe pour tout ça.
1: Ah ouais, ouais.
0: Ouais, ouais. Même quand t'annonces une mauvaise nouvelle à quelqu'un, tu mets le chapeau pointu.
1: En faisant ça, je pense que t'as dit un peu sur ton âge.
0: Ouais.
2: Oh.
3: Allez, ça pique.
2: Oh, le boomer.
0: Tu veux dire boomer ?
1: Non, mais j'aurais jamais osé.
3: Oui, oui,
1: c'est lui qui a dit, c'est pas moi, tu remarqueras. Moi, j'ai
0: ok, on attaque
1: pour vous.
0: On attaque l'action, on va parler de tes fringues.
3: Ah ouais.
2: Ah putain, je croyais que c'était un rideau.
1: Rideau.
0: Il y a quelqu'un derrière le rideau de douche.
1: Tu sais pourquoi j'ai mis ça? Parce que c'est la seule chemise que j'ai où il y a le vent passe à travers.
3: Ah.
2: Et toi, t'en souviens après j'ai...
0: Mais le ridicule est bloqué apparemment.
1: Le quoi?
0: Le ridicule est bloqué. Ah, le ridicule,
1: très bien.
0: Mais non, mais il a. T'es... Non, tu fais hyper gaffe au look. Non, mais sans vanne.
1: J'aime bien, oui.
0: Attends, mais à chaque fois, tu changes de look, t'as les fringues et tout.
1: Non, j'aime bien, on aime bien s'habiller. On aime bien
0: t'as le style, quoi.
1: J'aime bien mettre tout nu aussi, mais j'aime bien m'habiller. Ah,
0: c'est bien gênant. Docteur Yaro va nous rejoindre normalement. Je ne sais pas exactement où il est, mais normalement, il est dans le coin.
1: Oh,
0: il va
1: nous rejoindre. Regarde, avec un anniversaire. Bon anniversaire à toi.
0: Oh, mais tu sais quoi? On va aller voir les gens dans le public. Okay. Dans pas longtemps, parce qu'on va vous offrir des places pour les Energy Music Awards. Oui, bah, il y a beaucoup de monde. On va sortir dans un instant et c'est Kinvé qui va vous offrir deux places pour les prochains Energy Music Awards. Est-ce que tu y seras au Energy Music Awards?
1: Bah, le 23 octobre. Je sais pas, avec grand plaisir.
0: Mais
1: j'ai rien à faire, j'avais rien prévu de toute façon le 23 octobre.
2: Ah bah on peut lui offrir les places. Si
0: bah, alors voilà.
1: Voilà. Je viens de les voir au cas où.
0: Écoute, pire. Si t'es pas nommé, je t'offre des places. Bon, désolé, les deux places, je les offre à Kinvé parce que c'est vraiment pas sûr qu'ils viennent. Il va vous offrir deux places et c'est les premières places qu'on vous offre pour les Energy Music Awards. Ouais, c'est le 23 octobre. Il n'y en a pas encore d'offertes. On a commencé lundi là. C'est les toutes premières.
1: Non mais lundi t'en as donné.
0: Oui, lundi, mardi, mercredi.
1: Ah bah voilà, donc dis pas que c'est les premières. Moi je croyais que j'avais cette primeur. Je me sentais exceptionnel.
0: Ah non, j'ai une mauvaise nouvelle pour toi. Ah pas.
3: Il est
0: mauvais. Putain, je pourrais faire 2 heures avec lui.
1: Mais oui, 2 heures où je me fais vanner. Et puis moi, en fait, j'ai remarqué, toi tu me vannes et moi je la vanne elle et elle la vanne lui.
0: On fait le tour.
1: Voilà, en fait, toi.
0: Et en snake, t'as Nico par derrière qu'on voit des petits
1: snakes.
0: Ouais, évidemment.
1: Mais que sur toi.
3: Boomer.
0: Et Sean, tout de suite, Ice Cream.

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2: Et nous, depuis 6h ce matin, on est en direct de Caen et on va ouvrir notre bus. On est place Saint-Sauveur. Est-ce qu'on peut ouvrir les portes du bus?
3: Oh la vache!
2: Ah, il y a du monde. Il y a un petit peu de monde. Bonjour Caen!
4: Oh la vache!
2: Bah, toute la ville de Caen est là, donc voilà, si vous cherchez un boulot à Caen, bah, y a plein de trucs libres, parce que tout le monde est là en fait.
4: C'est vrai, ils sont pas mal là.
2: Ah, tout le monde est là, tout le monde est bien, tout le monde a des portables parce que tout le monde nous filme.
4: C'est sympa à 14h à Caen.
2: Ouais.
4: Ça fait là, 14h.
2: Vous avez pas trop chaud? Vraiment, je comprends pas pourquoi. Alors, on va vous offrir un showcase magnifique tout à l'heure avec Kinvey qui est là. Il y a Docteur Yaro qui est là, que vous pouvez applaudir aussi. Eh ben, sois le bienvenu, pas à bord de notre bus, on est sur la scène.
5: Ouais, ça va, tu vas bien?
2: Ça va pas mal, moi aussi je peux prendre ma grosse voix, j'ai pas peur. Alors, je te prends.
5: Non, c'est la voix du matin, c'est la voix du matin.
2: Ah bah nous, on est déjà l'après-midi, on est levé à 4h30. Nous,
5: ouais, c'est vraiment, j'ai pas dormi là, c'est...
2: T'as pas dormi?
5: Ouais, là je me demande comment tout le monde fait pour être en forme. Vous êtes en forme ou pas? Ah, c'est fort, hein. Bravo.
2: Ils vont chanter tout à l'heure pour vous, mais avant ça, j'ai dans la main deux places pour les Energy Music Awards. S'il n'y avait qu'une personne qui avait crié, c'était simple. Mais là, il y a beaucoup de monde qui les veut. Ce sont les premières places pour les Energy Music Awards. C'est le 23 octobre. Il y aura peut-être Kinvey qui sera là-bas. Docteur Yaro sera peut-être aussi là-bas. C'est le 23 octobre. Et c'est Kinvey qui va avoir la lourde tâche de choisir.
4: Non, je suis désolé. Moi, je sais déjà à qui je vais les donner. Je vais vous expliquer pourquoi. J'ai ce petit bout de bonhomme là. Il est là à toutes mes dates depuis au moins qu'il est tout petit. Et comme j'ai pas le droit de te les donner à toi parce que tu n'es pas majeur, parce que j'ai demandé avant, je vais le donner à maman. Voilà.
2: Ah. Bon, tu t'appelles comment?
6: Inaël.
2: Et la maman?
7: Océane.
2: Et alors, ils te suivent sur toutes les dates?
4: Ouais, ils sont là sur tous les concerts et tout.
2: À chaque fois, concert de Kinvey, vous êtes là?
7: Ouais, c'est ça.
2: Mais c'est incroyable.
4: Ouais. Mais... Non mais je le reconnais, il est tout le temps sur les épaules de sa mère, donc je peux pas le louer.
2: D'accord. Mais si ça se trouve, il est greffé en fait sur les épaules. il peut pas s'en sortir. Et ben voilà, et ben Kinvey vient de t'offrir deux places pour les Energy Music Awards. Tu pourras venir avec nous à Cannes le 23 octobre.
7: Merci.
2: Et ben merci de rien. Vous pouvez l'applaudir.
6: Bravo.
2: Et en plus, quand on sait que son fils te déteste.
4: Oui, bah,
2: c'est incroyable.
4: Non, mais tu sais qu'il chante toutes les chansons. C'est-à-dire qu'il lipstick toutes les chansons.
2: C'est quoi ta chanson préférée de Kinvey?
4: Il n'y a pas de piège. Tu peux répondre
2: non,
4: ce que tu
2: peux. Vas-y. Ah, y réfléchis. Vas-y, parce que comme il fait pas chaud, je peux rester là pour. Y a pas de problème. Je vais juste tomber. Je vais faire un AVC. Mais vas-y.
4: Putain, non, on va crever aussi. Hein.
2: Alors, c'est quoi sa chanson?
7: Bah, il aime tout.
4: C'est pour ça qu'il réfléchit. Non, il connaît toutes les chansons.
2: Ah, je sais pas. Non, parce que je me disais, pour lui faire genre son cadeau, c'est de chanter avec toi un tout petit bout.
4: Ah, là, tu vois. Je crois qu'il connaît bien Où t'étais, il me semble. Hein.
2: Tu veux chanter genre quelques secondes avec Kinvey Où t'étais en direct?
4: Il veut faire?
2: Et non, il a trop peur. T'es sûr? Parce que ça, après, tu pourras le montrer à tes enfants, qu'ils le montreront à leurs enfants, qu'ils le montreront. Et Kinvey sera déjà mort depuis longtemps.
4: Arrête!
2: Pardon, excuse-moi. Tu vas traumatiser! Bon, Kinvey et Docteur Yaro sont avec nous. On va remonter dans le bus un petit peu et on va revenir ici dans quelques minutes. Et on va vous offrir un showcase exclusif. Tout va bien à Caen?
8: Ouais.
2: Allez, on va dans l'autre bus tranquillement.
4: Ouais, pour la clim, c'est bien.
2: Et ouais, pour la climatisation un petit peu. Docteur Yaro, assieds-toi à notre table à côté de Kinvey. Il est 9h45. On va s'écouter Shakira et on revient. Ah non, même pas. Oh, on va pouvoir revenir tout de suite. On a le temps.
7: Okay.
2: On a le temps, on est tranquille, on est détendu. Docteur Yaro, qui a commencé sur les réseaux sociaux. C'était sur TikTok au début ce que tu faisais avec les IA.
5: Ouais, exactement. Bah, il y a un peu tous les réseaux en même temps. Hein. Tu connais aujourd'hui YouTube, TikTok, Insta.
2: Ah oui, bah bien sûr. Quand tu veux poster un truc, il te faut 2 heures. Donc,
5: ouais, t'es compliqué maintenant.
2: Ouais, bah voilà. Vous le connaissez évidemment, Docteur Yaro aussi. Il va le chanter tout à l'heure. Il y aura aussi confirmé.
5: C'est confirmé.
2: Ah, c'est bien toi, hein?
5: Ouais, hey, tu chantes bien toi aussi. Hein.
2: Ah bah moi, c'est mon métier. Par rapport à vous deux.
5: Ah oui.
2: Le nouveau, c'est Hachiki. Et il va le chanter tout à l'heure. Alors, évidemment, tout le monde se demande d'où vient le nom Docteur Yaro. Parce que le dernier docteur, c'était Doc Gynéco.
9: Eh oui.
7: Ouais,
2: dans
7: vrai.
2: Les années 90.
9: C'est pas pour les mêmes raisons, je pense, mais.
7: Ouais.
5: Ouais, ça doit pas être la même chose.
2: Pourquoi t'as mis un docteur devant Yaro?
5: En fait, tu sais, au début de mon personnage, j'avais une canne. Oui. C'était en 2018, j'avais une canne, je sais pas pourquoi je trouvais ça stylé.
9: Ah, Dr House, d'accord.
5: Et voilà, il y a un pote à moi qui m'a vu naturellement. Je m'appelais juste Yaro. Et ouais, il a dit, ah, Dr Yaro. Je lui ai dit, attends, t'as dit quoi là? Répète, Dr Yaro. Là, je l'ai rajouté dans le nom.
9: Et après, il lui a défoncé la gueule. Répète, vas-y.
5: Ouais, ça sonnait un peu menace, mais c'était gentil. C'est gentil.
2: Mais il y avait un rapport avec Dr House ou pas du tout?
5: Bah, je pense qu'inconsciemment, il m'a vu, il a pensé à Dr House avec la canne. Après, j'aime beaucoup citer les. Tout ce qui est Marvel, tout ce qui est aussi manga. Tu vois, il y a Dr. Gero dans, pour les connaisseurs, tu vois, dans Dragon Ball.
2: Ah, d'accord, ok.
5: Plein de choses, en fait, qui se mélangent.
2: Donc, d'accord. Et ça n'a rien à voir avec
5: les. En fait, tu prends tous les docteurs, c'est bon.
2: Ok, d'accord. C'est stylé. C'est Dr. Yaro. On a Alexandrine qui est là. Bonjour, Alexandrine.
1: Oui, bonjour. Bonjour. Ah, ça, c'est petit.
2: Ouais.
1: Bonjour, Manny. Bonjour, Iwan. Bonjour, Dr. Yaro. Contente de t'avoir au téléphone. T'as vraiment des musiques qui font bouger. C'est, continue comme ça, c'est le top. Moi, j'avais une petite question. Merci. J'aurais voulu savoir, dans les transports en commun, c'est plutôt couloir ou fenêtre?
5: On m'a jamais demandé ça.
2: Mais alors, tu sais quoi, c'est ça notre émission aussi. C'est qu'on va te poser des questions que tu auxquelles tu ne répondras plus jamais de ta vie.
5: Ah ouais.
2: Mais c'est une vraie question. T'es dans le train, couloir ou fenêtre? Parce qu'il y avait des vraies raisons.
5: Couloir.
2: Pour quelle raison?
5: La fenêtre, c'est bien, mais non, en fait, c'est. Moi, je vais tout le temps pisser.
6: Ah.
5: Et j'aime pas déranger à chaque fois, donc c'est couloir.
2: Je comprends.
5: Ouais, couloir.
2: Mais j'aime pas me faire déranger, mais moi c'est couloir aussi parce que j'ai les grandes jambes.
6: Ouais, toi tu veux t'allonger.
2: Ouais. Et comme dans l'avion, et le problème c'est que je mets mes jambes dans le couloir et à chaque fois il y a la dame qui passe ou le monsieur qui passe avec les boissons et qui bim. et qui me réveille évidemment. Merci beaucoup Alexandrine de nous avoir appelé.
1: Eh ben, merci à vous. Bonne journée.
2: Belle journée à toi. Gwendoline est là. Bonjour Gwendoline.
8: Salut Manu, salut les moins et salut Dr Yaro.
5: Salut, ça va?
8: Oui, je suis trop fan de toi. Pardon.
5: Ah, ça fait plaisir. Merci.
2: Ah, elle a dit le mot trop fan. On n'a pas le droit dans l'émission aujourd'hui. On va passer à quelqu'un d'autre. Okay.
8: Oh non.
2: On t'écoute, Gwendoline.
8: Alors, c'est quoi la dernière chose qui t'a fait rire?
5: Bah, je crois que c'est ça, là. Tu vois ce qu'il vient de dire, là? Ce qu'il vient de dire, en vrai, ça m'a vraiment fait rire.
2: Écoute, merci.
5: Ça, et peut-être ça doit être des bêtises sur Insta. J'aime bien regarder des. Tu vois, dans les réels, je regarde des compilations de Family Guy, des trucs comme ça, des dessins animés.
8: Oui.
2: Et ça me fait marrer.
5: Et ça me fait rire, tu vois, je passe des heures comme ça.
2: T'arrives à t'arrêter quand tu scrolles ou apparemment non, du tout?
5: C'est très dur.
2: Tu fais partie des gens qui disent, je me couche, je regarde juste un truc et deux heures après, t'es encore en train de scroller.
5: Ouais, ça fait partie des meilleurs moments un peu. Hein.
2: Bah, c'est-à-dire que...
5: Il faut profiter de quand t'es sur le lit, quand t'es bien, tu vois. Faut profiter un peu.
2: Bien sûr.
6: Ah ouais, je suis...
2: Tu scrolles, quoi. En fait, c'est pas qu'on ment quand on fait ça, c'est juste qu'on est faible. Et on continue à scroller, bien sûr.
5: Il faut pas promettre que c'est 5 minutes. Non, c'est mort. Accepte.
6: Que tu
5: accepte
6: vas rester
5: que ça va être long, c'est ouais. Pas grave. Ouais, c'est pas grave.
2: Mais il est philosophe aussi.
6: Bien sûr.
2: Voilà, accepte que tu loupes tous les rendez-vous le lendemain parce que t'arrives pas à te réveiller, quoi. C'est pas grave. Gwendoline, merci beaucoup de nous avoir appelés.
8: Avec plaisir, très belle journée.
5: Merci à toi.
2: Merci. Belle journée. Il y a Dylan qui est là encore. Bonjour Dylan.
10: Salut Manu, salut Léo. Salut Yaro.
5: Salut, ça va?
2: T'avais une question pour Dr Yaro, on t'écoute.
10: Ça fait plaisir, je te suis depuis le début.
5: Ah, ça fait plaisir.
2: J'ai l'impression que tout le monde se fait plaisir aujourd'hui.
6: Ouais.
5: Ah ouais, là, c'est important.
2: C'est important de se faire plaisir. On t'écoute, Dylan.
10: Alors moi, j'avais une petite question. Est-ce que t'as déjà triché à un jeu de société? Comme je sais que t'es joueur.
5: Non, moi je triche pas.
2: T'es très joueur?
5: Je triche pas. Ça va. Ça dépend dans quoi. Par exemple, jeux de société, on fait des, tu vois, des jeux de cartes, des machins, je m'en fous de perdre, tu vois.
2: Ah d'accord.
5: Ouais. Mais c'est tu vois, bon. Si on joue à Mario Kart, tu vois, là c'est pas un jeu de société,
2: ah.
5: On sort du
2: tout. Ah non, mais Mario Kart c'est différent.
5: Si on joue à Mario Kart, je vais tous vous battre un par un et ça
6: va être trop
5: long.
6: Non,
5: mais non, ça va être trop long.
2: Ne joue pas ça avec Manu.
5: Ah non, c'est
2: dangereux. Ouais. Qu'on nous amène une télé, une Switch.
5: Oh là là là là. Ce que vous voulez, faites des challenges, des trucs.
6: Manu,
5: non, j'ai jamais perdu.
2: T'as jamais perdu.
9: Oh là là là, c'est jamais perdu ça.
2: Bah je vais
5: tu demanderas
2: la première fois.
5: Tu demanderas à toute ton équipe, même Energy, d'organiser un truc, je sais plus dans quelle ville. Où on jouait à Mario Kart avec des fans, tout ça.
2: Et t'es arrivé premier?
5: Ah oui.
9: Enfin Manu, la dernière fois que t'as dit que tu pouvais battre quelqu'un à un jeu, c'était moi à FIFA, on t'a mis 6-0.
2: Oh. Alors c'est différent. Ah. C'est différent parce qu'à l'époque, j'avais une grande gueule.
11: Ça a changé quoi depuis?
2: Rien du tout. Voilà. Merci beaucoup Dylan de nous avoir appelé. J'ai une question moi aussi. J'ai ouï dire, ce serait peut-être un scoop, qu'il y avait peut-être un projet. Non mais c'est une vraie question. Entre Kinvé et Dr Yaro.
5: Ouais, ça
2: est-ce
5: peut...
2: que. Mais.
9: Moi, je lui ai envoyé un message. On a parlé d'un truc.
2: Donc, c'est pas n'importe quoi.
5: Ouais, c'est vrai que t'as des oreilles. T'as des oreilles.
9: Mais parce qu'il m'a demandé si on s'aimait bien, je lui ai dit pourquoi. Moi, je fais, je le connais, je laisse ah. pas de problème avec lui, au contraire.
2: Mais non, mais je me dis, attends, il y a peut-être. Non, mais franchement, ce serait stylé, vous deux ensemble.
5: Ouais, enfin, ça moi, pourrait être ensoleillé en tout cas.
9: Ah, bah là, pour le coup, oui.
2: Ça, ça fera un gros hit de l'été.
9: Ça pourrait.
2: Pensez-y, pensez à la maison de campagne que vous voulez avoir, pensez à la maison que vous pourriez vous acheter à la mer, pensez aux 12 piscines que vous pourriez vous offrir avec un hit ensemble.
12: Manu conseil.
2: Et n'oubliez pas.
9: Manu conseil.
2: Et n'oubliez pas que je suis votre manager.
12: C'est grâce. Et, il a bien là. Là, il a mis la vraie clim là.
2: Oui, oui, il y a de la clim.
12: Tu sens la vraie, le vrai air frais.
2: Oui, c'est, on a de la clim dans le bus. Parce que Kinbe est en train de décéder.
9: Oui, non, je suis mort là, moi je.
12: Il est pas bien.
2: On va revenir tout de suite. On est place Saint-Sauveur. On est à Caen. Kinbe liquéfié va chanter pour vous. Docteur Yaro aussi, on va vous offrir un showcase exclusif. Ça va démarrer dans 3 minutes. Si vous êtes à côté de la place Saint-Sauveur, c'est le moment de nous rejoindre. On revient tout de suite sur Énergie dans 5 minutes.
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2: Globalement sur la météo, je pense que tout le monde est au courant. Hein. C'est vraiment un froid, un froid sibérien.
38: Un froid de canard.
2: Sur toute la France.
38: Sortez les bonnets.
2: Il est 9h59 et ça a achevé maintenant cette quatrième émission complètement dingue du bus Manu sur Énergie. On était à Caen pendant ces 4 heures. On va terminer en chanson, on va terminer en musique avec un showcase de Dr Yaro et Kinvé dans un instant. Merci à tous ceux qu'on a croisés sur la route. Vous pouvez retrouver tout en vidéo sur nos réseaux sociaux, c'est Manu Officiel sur Instagram, sur Facebook, Manu Officiel TikTok sur TikTok. On va sortir du bus pour accueillir Caen.
38: Il y a
2: un peu de monde. Il y a beaucoup de monde aujourd'hui à Caen. On va terminer l'émission en musique avec Dr Yaro et Kinvé. On va démarrer par le nouveau Kinvé qui s'appelle Achiki. Vous pouvez faire du bruit.
38: Le nouveau Dr Yaro.
2: Dr Yaro pour vous maintenant.
39: Est-ce que vous êtes chaud ou pas? Mais oui. Minimum ça, c'est important. C'est bon? Ok, 1, 2...

0: Merci. Il a mis le feu. Docteur Yaro qui va revenir tout à l'heure. Parce que vous vous êtes déplacés, vous êtes très nombreux à Caen ce matin. Il va refaire deux titres tout à l'heure. On est en direct sur Énergie, c'est le bus Manu sur Énergie. Et on va accueillir le nouveau hit de Kinvé. Il est là, il est beau, il est grand. C'est Kinvé. C'est quand tu veux. C'est le nouveau hit de Kinvé pour vous sur Énergie.
1: On y... Allons-y.
2: Là, on a bien le soleil dans nos têtes, hein.

0: Merci. Oh la vache.
1: Kinvé en direct. On est en train d'avoir Kinvé qui décède.
2: Oh la vache.
0: Non.
1: Ça va au niveau de la chaleur?
0: Non, ça va pas.
1: Ça va pas, très bien. Non, parce que, comme il va refaire deux titres après, oui, c'est voilà. Génial. Avec un peu de chance, il va tomber en direct. Ça, on va faire le million en vue, ce sera extraordinaire. Vous pouvez applaudir Kinvé.
0: Merci beaucoup.
1: Ce matin pour vous. Et il va revenir après Docteur Yaro pour vous chanter deux titres encore, s'il n'est pas complètement en flaque d'eau. Et attends, tu vas réaliser le rêve de Lorenza aussi.
0: Ah oui, Lorenza.
1: Et ce sera en vidéo sur nos réseaux sociaux. Lorenza va chanter avec Kinvé.
0: Ne partez pas, ne partez pas.
1: Ou alors, s'il faut partir, c'est maintenant. Après, ce sera trop tard. Si vous avez des enfants, ramenez-les à la maison, évidemment.
2: Ça va.
1: Tant que vous êtes là, vous pouvez applaudir Lorenza, Nico, toute l'équipe, tous les gens qui font que cette histoire fonctionne incroyablement bien depuis lundi. C'est le bus Manu sur Énergie. Une aventure de dingue, 5 émissions, 5 villes. Aujourd'hui, on était à Caen, vous nous avez régalé. Demain, on sera à Paris.
2: Ouais.
1: Dès 6h, on sera là avec vous. Passez une belle journée, éclatez-vous et on va se dire au revoir avec toute la foule qui est là.
0: Et vive la Normandie!
1: Évidemment, à demain sur Énergie!
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0: grande nouvelle. Ça devrait aller mieux semaine prochaine, enfin en tout cas on espère. Hein. On allume des bougies, on croise les doigts, on sait plus quoi faire. Énergie des numéro 1, mixé pour vous, pour démarrer votre journée avec nous. UGL, Jennifer Lopez et Ariana Grande, histoire de transpirer un peu ce matin.
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0: Énergie, avant de passer à la suite, message de la plus haute importance. Vous avez entre 18 et 70 ans, vous êtes en bonne santé, vous pouvez peut-être déjà aider pour du sang ou de plasma, c'est ouvert à énormément de monde, y compris à vous qui êtes branché sur Énergie. Faites un beau geste. Énergie, le hit numéro 1, plus de 30 minutes, ça démarre bientôt avec Temper City et Orelsan.
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32: Okay.
33: Énergie plus tranquille de Hit Non Stop, bienvenue à la maison. On démarre avec Temper City, Orelsan arrive juste derrière.

0: Énergie Info Musique du jour, Sam Smith va sortir un nouvel album, c'est prévu pour le 21 août prochain. Il n'y a plus qu'à patienter maintenant, 2 mois. Déjà 11h dans la boutique, bienvenue sur Énergie WFO Micro, ici pour vous les hits numéro 1, la suite, Segel Boy, c'est Damiano.
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0: depuis minuit, les précommandes de GTA 6 enfin sont ouvertes. 79 euros le jeu. Sortie officielle le 19 novembre. 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Lady Gaga et Gims arrivent.
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1: 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Ce matin, retour en 2009, Mylène Farmer devenait la première chanteuse française à remplir le Stade de France. Au même moment, à la radio, on découvrait Iaz avec ce morceau. Charlie.

0: téléphone chez NRJ. 39-37, NRJ plus 30 minutes de hit non-stop. Au démarrage, Teddy Swims, Zao et Ugel, où on se prête.
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4: Exactement. Lille à vélo, c'est facile. 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

c'est Noah, il est pile midi. Et on va écouter Big Flo et Oli. Ils seront d'ailleurs ce week-end ici à Clermont, à Europa Vox. Ils vont retourner Clermont. Vos places à gagner pour être à Europa Vox ce week-end dans quelques minutes sur Energy. Il faut bien rester en attendant Big Flo et Oli. On les écoute maintenant. Et son Up Legend, il est midi.

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0: 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Avant d'écouter Jérémy Frérot et Taïo Cruz aussi, je vous envoie les hits numéro 1 à Clermont et partout dans le Puy de Dôme au soleil. Speedy sur Énergie.
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0: On est reparti pour plus de 30 minutes de Hit Non-Stop sur Énergie. On va écouter Elena.
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0: Ouais, ça va se passer comme ça jusqu'à 16h ici en direct à Clermont, au moment de retrouver Camille Combal. 16h-19h avec vous toutes les après-midi. Les meilleurs moments de l'émission d'ailleurs, à tout moment sur l'app Énergie, pour la télécharger. Comme ça, vous écoutez les numéro 1. Et juste après, vous profitez de Camille Combal. Là d'ailleurs, on démarre plus de 30 minutes d'Hit Non-Stop tous ensemble à Clermont. On écoute Elena et Tamper City juste avant sur Énergie.
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26: On démarre ensemble plus de 30 minutes de hit non-stop sur Énergie Clermont. On écoute Elena et juste avant, cette Amper City sur Énergie.

On est en train de se faire en ce moment plus de 30 minutes non-stop sur Énergie Clermont. Il fait déjà chaud, hein, déjà plus de 36 degrés sur Clermont. Ça va continuer de monter jusqu'à 40 en fin d'après-midi. Du coup, faites attention à vous et profitez des hits ici sur Énergie. On va écouter Topic et Jungeli et Emma juste avant plus de 30 minutes de hits non-stop sur Énergie.

0: va écouter Orelsan sur Energy, retour des hits numéro 1, Clermont.
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0: Ouais, et juste avant, il vous reste quelques jours maintenant pour vous faire doubler vos salaires juste avant de partir en vacances cet été. Manu, il continue, hein, 7h05, 8h05, ça peut tomber pour vous dès demain matin. Salaire par SMS au 7-10-12 pour vous inscrire maintenant, vous avez le temps de le faire. Avant le retour des numéro 1, avec un petit classique d'Orelsan qui arrive pour vous. Et Shakira aussi sur Energy Clermont en direct.
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29: Salut Noah, salut à tous. Dernière révision avant le brevet.

0: en ce moment. Bon après-midi.
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0: va écouter Offenbach sur Énergie, retour de plus de 30 minutes de hit non-stop.
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0: 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Foncez faire ça avant d'écouter Offenbach et Maroon 5 aussi, gros hit énergie qui arrive pour vous.
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Allez, bon courage pour l'après-midi au boulot. Là, si vous bossez, peut-être que vous reprenez tout à l'heure à 14h. Bon courage, on reste ensemble, on continue de se faire ensemble plus de 30 minutes de hit non-stop en direct sur Énergie à Clermont. On écoute M Pokora et juste avant, c'est Just sur Énergie.

plus de 30 minutes d'être non-stop en ce moment sur Énergie en direct. Ah, clairement, je pense à vous. Peut-être que vous révisez pour les euros. Peut-être que vous révisez aussi pour passer le brevet demain. Bon courage. En tout cas, on reste tous ensemble là, ici sur Énergie. Avec plus de 30 minutes d'être non-stop, on écoute Oria et le hit de la Superstar Tyler Swift juste avant sur Énergie, clairement en direct.

0: On va écouter Taïk sur Energy. Taïk a d'ailleurs annoncé une date ici à Clermont, aux élites d'Auvergne. On va l'écouter là sur Energy avant un gros classique des 21 Pilots et peut-être le double hit Energy qui peut tomber à n'importe quel moment de la journée. Olivia Rodrigo, suivi de K-pop de Manhunters à la suite. 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Ça peut tomber à tout moment, peut-être cet après-midi là au soleil. Entre Taïk et 21 Pilots par exemple. On se fait les hits numéro 1. Tous ensemble en direct à Clermont sur Energy.
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10: Allez, on retrouve Stéphane Delaporte sur Énergie Clermont pour Music News.
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10: Salut Stéphane.
11: Salut Noah, salut à tous. Matt Pokora a décidé d'encourager les Bleus à sa manière pendant le Mondial en Amérique. Il a sorti la chanson Trophée, un hymne rassembleur et dansant en feat avec le groupe L2B.
12: Que grand fan de foot, c'est un peu un kiff de me lancer cette année, puis d'être accompagné aussi, de le faire avec L2B qui sont un peu des stars de la nouvelle génération dans tout ce qui est rap, musique urbaine. Et c'est vrai que de pouvoir mêler les deux générations comme ça sur un titre, c'est ça surtout qui m'a plu dans l'idée de faire une chanson pour la Coupe du Monde. Ils apportent aussi le relief dans le morceau où il y a un peu de rap, un peu de chant, un peu de chanter, rapper, enfin voilà. Il n'y a pas un seul couplet qui se ressemble et il se passe toujours quelque chose dès qu'il y en a un d'eux qui rentre dans le son.
10: Vous retrouvez Matt Pokora sur de nombreux festivals cet été. Bon
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0: Doha sur Énergie, ça y est, ça va démarrer demain soir. Ça va être une dinguerie. Demain soir, on va avoir L2B, il y aura Pomme, il y aura Théodora, c'est Europavox qui démarre.
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0: Et comme tous les jours, je vous file vos invitations, je vous file vos passes 3 jours pour y être à Europavox. Vous et la personne de votre choix, on va au standard Énergie avec Soizig. Salut Soizig.
2: Bonjour, ouais, super.
0: T'es d'où Soizig?
2: Pardon?
0: T'es d'où?
2: À Clermont-Ferrand.
0: Ok, t'es au boulot là, c'est ça cet après-midi?
2: Oui, c'est ça.
0: Ça va, t'as pas trop chaud au bureau, t'as la clim?
2: Si, on a très chaud, non, on n'a pas la clim.
0: Ah mince, bon, tu dois avoir très très chaud du coup. Bon, j'ai une bonne nouvelle pour toi. Tu vas au moins kiffer ton week-end, je t'invite à Europavox les 3 jours.
2: C'est trop super, merci Énergie, c'est trop bien.
0: Toi et la personne de ton choix pour voir Théodora, tu vas voir D6, Charlotte Cardin, Trinix, Big Flo, Oli, tu vas tous les voir. Tu sais avec qui tu vas y aller?
2: C'est trop génial. Je pense avec ma fille, oui, Céleste, parce qu'elle avait vraiment envie d'aller voir Charlotte Cardin, Théodora, donc voilà.
0: Eh ben, tu peux aller annoncer la bonne nouvelle, tu vas l'emmener voir ses artistes préférés sur la scène d'Europavox. Félicitations, Soizig, à bientôt.
2: Merci beaucoup, c'est super, merci Énergie.
0: Félicitations, et vous, continuez de vous inscrire pour récupérer vos passes 3 jours, j'en ai plein à vous gérer, ça va tomber toute l'après-midi, ça va tomber encore demain. 04 73 90 55 55, ou alors dans les messages privés de l'Instagram Facebook Énergie Clermont, vous envoyez le mot Europavox. 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Le temps d'écouter Vita et Temper City, plus de 30 minutes d'hate non-stop sur Énergie Clermont.
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On est en train de se faire en ce moment plus de 30 minutes d'être non-stop sur Énergie Clermont. On enchaîne sous les 40 degrés là sur Clermont. On enchaîne. Il y a Liquid qui arrive pour vous et le hit de Gims juste avant sur Énergie.

0: C'est Noah sur Énergie. Je continue de vous filer vos passes pour aller à Europavox.
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0: Ça va démarrer demain soir, on va tous les voir. L2B, Théodora, D6, Charlotte Cardin, Trinix, Miflo, Olive, on passe aussi Daniel sur la scène d'Europavox. Je vous file vos passes 3 jours maintenant, c'est pas trop tard. Vous y allez, vous et la personne de votre choix. 04 73 90 55 55, vous m'appelez maintenant. Pendant quoi je vous joue les numéro 1. On va écouter Laurent Wolf et Shakira et Burna Boy aussi sur Énergie Clermont en direct.
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0: va écouter Naïka sur Energy, retour des hits numéro 1 en direct.
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0: Les hits numéro 1 ici à Clermont, juste avant de retrouver Camille Combal, 16h-19h avec vous sur Energy, celui qu'on va retrouver demain matin.

0: écouter Naïka. Et là, on va se faire plaisir au soleil, je vous le dis. On écoute Coldplay en classique sur Energy.
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2: Comme tous les jours, juste avant de le retrouver en direct à partir de 16h sur Énergie, on se refait les meilleurs moments de l'émission de Camille Combal.
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3: C'est Catherine qui a envie de gagner son enceinte. Salut Catherine.
6: Bonjour, bienvenue. À tous. Salut. Ravie de vous entendre.
3: Bah nous aussi, Willkommen.
6: Oui.
3: Sois la bienvenue aujourd'hui. Catherine, 60 secondes pour découvrir cette info. Je vais vous parler de James Farling. Mm-hmm. Il pourrait se traduire par Jean-Peter en français. C'est comme ça. Hein. Pardon de regarder 100% frontières sur CNews. James s'est fait arrêter pour cambriolage. D'accord. Ouais. Et c'est officiellement le seul et premier cambrioleur de l'histoire à avoir, avant son cambriolage, fait quelque chose de dingue. Quoi ? Top chrono.
8: Il a vêti quelque chose ? Il s'est mis ? Non ?
3: Il s'est fait à manger ? Non. C'est pas le jour même. Excuse-moi, Catherine.
6: C'est une histoire d'adresse ?
3: Non, c'est pas une histoire d'adresse. C'est le premier cambrioleur à avoir vécu quelque chose de dingue. Il y a quelques années de ça, un ou deux ans.
2: Il s'est fait cambrioler par les gens qu'il allait cambrioler.
3: Ah, j'aime bien, mais non.
2: Hein ?
8: Attends, je bloque. Mmh. Il a gagné quelque chose avant d'aller cambrioler ?
3: Oui.
8: Au loto ?
3: Oui.
8: Oh !
3: Bonne réponse, Dorian ! Bravo, l'histoire est folle, je vais vous raconter. Écoutez, cette histoire, elle est folle. Déjà, je suis content pour Catherine, ça te fait un cadeau. Mais écoutez bien. Écoutez l'histoire de James Farting. C'est quelqu'un qui, avant de gagner au loto, il a passé 30 ans derrière les barreaux. D'accord ? Pour vol, recel, pour plein de choses. Il avait fait 25 prisons différentes, c'est beaucoup. C'est un TripAdvisor des prisons. 25 prisons différentes.
6: Quel
3: trésor ? Bah, il n'avait pas encore gagné, écoute bien. L'année dernière, il sort de prison. Dans le mois qui suit sa sortie de prison, il dit « Tiens, si je faisais une loterie ?» Et il a tapé 167 millions de dollars.
2: Oh, wow.
3: Il sort de prison. Il prend 167 millions de dollars. D'accord ? Il est considéré comme l'homme le plus riche de l'histoire de la loterie dans le Kentucky. C'est une loterie par état dans le Kentucky. Et on se refait pas, malheureusement pour lui. Il vient d'être arrêté pour avoir cambriolé une maison, être reparti avec 12 000 dollars dans la maison et s'enfuir à bord de sa Porsche noire.
8: C'est absurde.
2: Il a ça dans le sang.
3: C'est absurde. C'est pas ça, mais il a pas pu s'empêcher de. On sait pas d'ailleurs, je vais pas vous inventer une histoire. Plus fort que lui, il a peut-être vu la maison et il s'est dit oh là, il y a un coup facile, il y allait. Il est multimillionnaire en centaines de millions et il s'est fait attraper pour un braquage qui lui a valu 12 000 euros. Et donc il va repartir en prison alors qu'il est multimillionnaire du loto.
8: C'est une addiction. Ouais, il aime le geste.
2: C'est comme la clope. Hein. Arrêter la clope et cambrioler, c'est un peu pareil. Hein.
8: C'est pas quand même. Il n'y a pas de vapoteuse pour le cambriolage. Voilà.
3: Non. C'est fou ça. Ça c'était au Monopoly. T'as tous les hôtels étaient bloqués en casse prison.
2: Exactement. Ben c'est exactement ça, belle métaphore.
3: C'est terrible, non ?
8: C'est presque agaçant, j'ai envie de te dire.
3: Ah là là. Vous gagnez au loto demain, le truc que vous faites plus jamais. Plus jamais.
8: Je prends plus les transports. On me transporte. Je n'ai marre, excusez-moi, de me frotter aux gens que les gens se frottent à moi.
3: Je te frotte, attention, parce que pénalement, c'est pas.
8: Non, mais je suis collée le matin et le soir à des gens à qui j'ai pas envie d'être collée.
3: Oui, voilà, non, mais il faut faire attention, il faut pas les zouker non plus. Quoi.
8: Non, je ne les zouque pas, je les zouque par inadvertance, je m'excuse, mais en fait, on est collés, on est dans une telle promiscuité. Que si on pouvait me transporter le matin et me transporter le soir, je serais ravi.
2: On mettra les voyelles au bon endroit.
4: Camille Combal arrive dès 16h sur Énergie.

de se faire les numéro 1 sur Énergie Clermont juste avant l'arrivée de Camille Combal à partir de 16h, 16h, 19h avec vous. Parfait pour rentrer du boulot tout à l'heure après avoir bien bossé là sur Clermont et puis de mon mais Camille Combal. Il arrive à 16h. Avant ça, Amir pour vous et Bruno Mars sur Énergie.

0: parfaite pour moi.
1: Vive l'an 2000, vive la fiesta.
2: On va passer une bonne soirée, monsieur Fini. Une très bonne soirée.
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4: Ah, c'est l'équipe, on va faire de notre mieux, mais je vous cache pas que c'est la soirée d'équipe hier. Des gens dorment dans les couloirs. Des Oriane arrivent il y a 20 secondes.
5: Tout à fait, j'ai la bouche un peu sèche. Aïe, très aïe, propre. Aïe, aïe, aïe,
4: aïe. Ouais, c'est nous, mais ce qu'il en reste, quoi. C'est...
6: Ah là là, ce qu'il en reste. Alors, après, bon, nous, on a fait la soirée en équipe. Rémi, lui, a choisi de faire la soirée avec des pharmaciennes.
4: On n'a pas compris le principe. Alors, on était tous en équipe, tranquille, on buvait des verres. Et tout d'un coup, Rémi a appuyé un micro. Il s'est dit, tiens, si je faisais danser 8 pharmaciennes.
5: Mais ça allez,
4: les bras en l'air. Et même elle disait, on va faire YMCA.
2: On va essayer de 5 cm grand max. Ok. Donc là, on est sur un.
4: Ah, mais ça, c'est le limbo. On a fait un limbo aussi. Avec un petit limbo.
2: Si t'as pas fait du RS, c'est mort.
4: J'ai vu partir les pharmaciennes. À un moment donné, on m'a dit excusez-moi, tir à l'arc, c'est à quelle heure de matin? Parce que nous, on part là, il est quand même 1h du mat. Je sais pas du tout quelle est l'activité, faut me dire.
6: Tu m'étonnes.
4: J'aurais pu prévoir un petit aquagym pour aujourd'hui. Déjà, je vais écouter la musique d'hier.
6: Ah, tu veux qu'on te remette ça?
4: Non, non, attends, non, non. Ah, non, non, non.

0: Vous êtes remercié.
1: Ouais, il y avait d'autres chansons, mais j'apprécie. Alors non, moi, attendez, la musique, à un moment donné, il est passé une musique de faux.
0: Ah, que t'as chasamé, là, non?
1: Chasamé.
0: Bah oui.
1: Dès qui Razor White Paint.
2: Oula.
1: Razor. Ah, Razor comme Razor.
2: Ouais. Ouais.
1: Et white paint comme de la peinture mouillée. Ah, à l'acrylique, là.
0: Et ça, c'était acrylique, là. Début de soirée, ça. Parce que j'avais.
1: Début de soirée, voilà. C'était avant ton limbo et faire YMCA avec toute l'équipe Imodium.
2: Ouais. T'es parti.

0: C'est un super son.
1: De l'été. Vous avez eu chaud aujourd'hui ? Hier, on a fait la fête par 40 degrés, on a battu les records. C'était la nuit la plus chaude jamais enregistrée en France. Et nous, on était où ?
2: Sur un rooftop.
1: Alors, tous ensemble, je vois qu'il y a plein d'étudiants là.
0: Ouais.
2: Hein ? Des stagiaires.
1: Des stagiaires. On va tous faire ensemble. J'ai découvert sur Instagram une vraie technique pour refroidir notre corps.
2: Parce que j'en ai donné une. Vous l'avez essayé ou pas hier?
0: Non, on n'a pas mis de la glace sur le pipi.
1: Non, mais le pain de la. Vous sortez le pain de la.
3: La glacière.
1: La glacière, j'ai aucun mot aujourd'hui. Fait trop chaud, j'arrive pas à parler. J'ai trois mots. Bonjour, au revoir, énergie. Je peux dire bonjour, énergie, au revoir. C'est les trois mots que je peux utiliser ce soir. Sophie, t'as eu chaud?
4: Oh oui, en plus je suis dans le sud, Camille. Coucou la team.
1: Salut.
4: Je suis à côté de Cavaillon.
1: Ah, le melon. Bien sûr, entre autres, très joli Cavaillon. Sophie, écoute bien, vous allez tous le faire avec moi. Et je voudrais qu'en voiture vous le fassiez aussi. Je vais essayer de décrire au mieux. Il faut mettre, Oriane, essaie de décrire ce que je fais. Il faut mettre la langue comme ça.
2: Camille met sa langue un petit peu en cœur. C'est-à-dire en pliée en U dans une bouche en cœur.
1: Vous voyez, la langue qui sort de la bouche et vous la pliez en rond, quoi.
2: Mais c'est dur à faire, tout le monde ne sait pas le faire.
1: Oui, écoutez bien ce que je vais vous faire. Avant de le faire, je vous explique. Je vous promets que c'est pas une blague de à la fin, dit machin et t'as l'air d'un idiot. C'est une vraie technique pour réduire la truc dans le corps et je voulais absolument vous la faire en direct. Vous essayez ça. Je pense à tous ceux qui bossent en extérieur.
0: Mais ouais.
1: On vous a dédicacé l'émission d'hier, on vous dédicace l'émission de ce soir.
0: Et ils vont être beaux tous avec la langue en U, là. Et au feu, pareil,
1: écoutez,
0: en voiture.
1: Vous faites un truc simple. Regardez.
2: La langue en U.
0: Et
1: quoi?
2: Je décris ce que tu fais.
1: Regardez, mettez votre langue en U et aspirez juste une fois de l'air et vous allez voir comme il rentre frais.
0: Et il rentre très frais en effet.
1: Merci. Il rentre frais. Ensuite, regardez, soufflez par votre nez une fois. Regardez comme ils sont chauds. Vous faites 10 fois rentrer de l'air comme ça par la langue et ressortir par le nez. Vous le gardez un petit peu en vous, le frais. Et 3-4 secondes après, vous le faites sortir par le nez. Vous faites 10 fois ça, votre température du corps descend.
2: Je ne sais pas mettre ma langue en U.
1: J'ai vu un gars.
4: Moi non plus.
1: J'ai vu un gars le mettre sur Instagram. Il y a le docteur Jimmy Mohamed qui a commenté, qui a dit attention, c'est dangereux. Et le gars dit pourquoi c'est dangereux et tout. Il dit vous risquez d'attraper froid.
0: C'est marrant, c'est sympa.
1: Une blague. Ça veut dire que ça marche de ouf. Alors on essaie tous ensemble. On fait les exercices. Ok. Attention. Salutations au soleil.
0: Bien sûr.
1: Bien sûr. Position du chef tête en bas. C'est parti. On y va.
0: On expire par le nez.
1: Non, mais Oriane, faut pas juste tirer la langue. Faut la mettre en U, la langue.
2: Je ne sais pas le faire.
1: C'est... Oh bah, tu sors du jeu. Tu ne joues pas avec nous.
2: Je sors de la radio.
1: Tu ne joues pas avec nous.
2: D'accord, je vous regarde.
4: Oriane, je sors avec toi. Tous...
0: Faut... Ouais, attends. Moi, je suis en train d'hyperventiler, là.
1: Bravo, tu mettras dans ton rapport de stage. Tu arrives très bien.
0: Mais ça essouffle un peu, par contre.
1: Ouais, moi, je suis... Vous le faites doucement, vous le faites une fois. Vous gardez l'air, vous venez de faire rentrer de l'air frais dans votre corps. Et vous le dénifiez par le nez.
0: On le dénifie?
1: Vous le lénifiez, vous le... C'est comme du vin que vous avez laissé carafer, quoi.
0: Bien sûr.
1: Et tu ressors l'air par le nez. En 2 secondes, vous avez moins chaud. On l'aurait su hier soir, les gars, on aurait fait un peu de l'apéro. On l'a pas su hier soir, je l'ai appris ce matin.
2: On aurait été moins mouillé.
0: Bah oui, on se serait peut-être moins hydraté.
1: Attention, on reconnaissait pas notre Oriane hier soir. Tu l'aurais vu, ma Sophie. Le serveur avait pas le droit de retirer le vin de rosé, toi. Oriane, il passe l'année à nous dire. Ah non, mais. Oriane, l'année. Ah non, mais moi, je bois très peu. Je bois pas, en fait, les enzymes, les machins. Et hier soir, il est passé où? Il reste un fond de quille. Il nous a vidé le cul de bouteille.
2: Et à un moment, j'arrivais pas à porter la bouteille, donc je l'attends à Camille sans lui dire un mot. Je fais, sers-moi.
1: Tu vois bien que je suis en galère.
2: Non, il me dit, tu veux que je te serve? Ça me paraissait évident.
4: Oh, mais qu'elle avait porté ses blocs de glace.
2: Non, je ne les avais pas.
1: Non, rien du tout.
2: Mais je sentais, je te cache pas que je sentais plus grand chose. Non, mais j'ai pas fait de mélange. Parce qu'il y en a qui ont fait des mélanges. Je n'ai fait aucun mélange. Pour ça, j'ai tout misé sur le rosé.
1: Ah non, elle a pas mélangé alcool et eau. Elle a fait que alcool et pas d'eau. Non, non, non. En plus, on a été très raisonnable.
0: Oui.
1: Et surtout, on s'est hydraté. Hein. Faites-le aussi.
0: Bah oui, bien sûr. C'est bien hydraté.
1: Et elle a chanté gravé dans la roche.
2: Ah oui, alors. Ça, je m'en souviens.
0: Ah oui.
2: J'ai passé 3 minutes 30 à chanter gravé dans la roche sans me rendre compte que le micro était débranché.
0: Franchement, mais je pense que j'ai jamais autant ri de ma vie. Elle était à fond et j'y mets. Tu vois bien que le câble est par terre.
1: Oh ouais, d'accord.
2: C'est vrai que je m'entendais pas. Je me dis, bon, pas beaucoup de sono ici.
1: Oh là là. J'aurais rajouté du treble. Enfin, bon, ok. J'y vais quand même. Place au live. Si c'est comme ça aux Eurokéennes, ce sera comme ça aux Eurokéennes.
2: Mais t'as loupé
4: le karaoké.
1: Non, il n'y avait pas de karaoké, il n'y avait pas le match non plus. On était entre nous, t'es bien.
0: Oui, ah,
1: je vous remercie d'ailleurs, c'est Pablo. Hein.
0: Ouais, il est trop fort.
1: Pablo, vraiment un immense merci. Comment s'appelle le bar?
0: Le bar s'appelle le Perchoir.
1: Le Perchoir.
0: Encora.
1: Le Perchoir Encora, ils nous ont reçus de fou. Mmh. Ils ont été trop beau, trop bien.
2: Adorable.
1: Trop sympa, on les embrasse fort. Franchement, ils ont été trop sympas.
0: On ouais. a fait les frigos, nous, à la fin de la soirée.
2: Ah ouais?
0: Ouais, énorme.
1: Ah, t'inquiète, j'ai la facture. Sound of Legend. C'est oui. ce qu'on fait?
0: Est-ce
1: on se l'écoute maintenant.
2: Ah bah très bien.
0: Ah bah très bien.
1: C'est bien le son que j'ai gardé d'hier.
0: Ah, très sympa, ouais.
1: Je vous le donnerai pas.
2: Mais tu nous l'as donné?
1: Ouais, mais je vous l'ai donné, ouais. Bon, ok. Les copains, on s'écoute Sound of Legend. On est sur Énergie jusqu'à 19h, on en profite. On a Ramzi Bedia, Ramzi et Redouane Bougueraba qui seront nos invités ce soir.
2: Cool.
1: On va kiffer, on a les infos pour Brio dîner de ce soir. Bien sûr que c'est trop cool, Sophie. 0870 42 48 pour nous joindre. Bon courage, on est là avec vous et ce qui reste d'Oriane.

0: J'ai un cadeau dingue pour vous ce soir. Cadeau de fou malade. Écoutez bien, on vous envoie au concert de Muse pour deux personnes.
1: Oh, oh.
0: Ah bien. Et c'est où? À Berlin.
1: Oh, pas mal.
2: Stylé Berlin.
0: Ich bin ein Berliner.
3: Bien sûr.
0: Ça veut dire je suis venu voir Muse.
2: Danke.
0: Danke et Kinder Pinguin, c'est les trois mots que je sais dire en allemand. Concert pour deux. Transport depuis chez vous jusqu'à la salle de concert.
3: Pas mal.
0: Ah bah ouais, les mecs, on vous laisse pas en galère. Hein. Et nuit en hôtel avec petit déjeuner continental inclus.
4: C'est sympa. Sympa. Ah, qui va manger les œufs bénédicts?
0: C'est génial, non? 0870 42 48 pour jouer avec nous tout à l'heure, à faire un jeu. Et le cadeau, pour une fois, sera le concert de Muse.
3: C'est trop bien.
0: C'est canon, franchement.
3: Ah, c'est top.
0: J'adore Muse, moi. J'adore Muse.
2: J'adore Muse, mais j'ai oublié que j'aimais Muse.
0: Bah voilà.
2: Ça vous fait jamais ça?
0: Mais on est là pour faire des petites piqûres de rappel.
2: Bah ouais, maintenant je me souviens que j'aime Muse. Merci.
0: T'aimes bien, t'as un rappel? Ouais, c'est pareil avec ton mec, t'as un mec aussi.
2: Ah mais je l'aime, voilà. C'est chose, merci.
0: On est là pour faire des petits mémos comme ça. Restez avec nous, je vous dis tout sur la canicule, je sais exactement quand est-ce qu'elle s'arrête, quand est-ce qu'elle reprend.
3: Ah,
0: parce
3: merci,
0: qu'elle ne fait
3: plaît.
0: Que.
3: Bah oui, c'est ça, des petits allers-retours.
0: Elle va faire un aller-retour. Bah je vous dis tout ça dans un instant. Jungle et Emma, voilà ce qu'on va écouter avant. Juste un peu, juste un perro. Poco.
3: Un chouïa.
0: C'est chouïa. Voilà, ça s'appelle Chouïa. Restez avec nous sur Énergie.
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38: Salut, c'est Bilal Hassani. Non, Camille, je peux pas dire bonsoir à toutes les villes où ton émission est diffusée. Je peux pas dire bonsoir Montargis, ni bonsoir Nancy, ou encore bonsoir Miami. Parce que, t'es pas diffusée là-bas, en fait. Donc non, je le ferai pas. Allez, salut.
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0: Et oui, on est là sur Énergie, 16h-19h. Quand est-ce que va baisser cette température de fou malade?
40: Je vais vous le dire.
0: T'as l'info?
40: Ben oui.
0: Allez. Très simple. Semaine prochaine, on passe sous les 30 degrés.
40: Ah, ça, c'est okay. Merci.
0: On a fait le truc, je vous l'ai dit hier, ça descend par région. Ça commence ce soir en Bretagne, tout doucement, ça va arriver jusqu'à la Corse dimanche. Ça va descendre sur la France. Vous voulez une autre bonne nouvelle?
40: Oui.
0: La semaine suivante, on repasse en canicule. Oh.

0: Jure, vous l'avez pas, évidemment que vous l'avez pas celle-là. Petite rêve de boomer. Et donc, là, ensuite, ça remonte. Et jusqu'au 14 juillet, les mecs, pas vous mentir, ah ouais, on va transpirer. Hein.
1: On va rien faire de nous, je ne fais rien de moi.
2: Je comptais nous faire un bal des pompiers le 14 juillet, tu vois, on va avoir chaud. On va avoir chaud.
0: Bah, jusqu'au 14, ça peut s'arrêter au bal des pompiers, quoi. Et on vient de battre encore le record de la nuit la plus chaude en France. Okay. Recordman.
2: Ouais, ouais, bah, je te confirme.
0: On a plus d'eau dans notre corps, on est en train de péter un plomb, on est des recordman. Tous ensemble, tenons-nous tous la main. Et tous ensemble, faites une grande ronde. Et on se dit qu'on est des recordman. Attention, 1, 2, 3.
3: On est des recordman.
0: Vos mains, elles suintent. C'est obligé, je peux pas vous en vouloir.
4: T'as pas pris la bonne.
0: Jungle Emma, Chouya.
2: Chouya.
0: Est-ce que j'ai pris ta main, ça?
4: Bah, vraiment, fallait pas. Elle rigole, Anna. Parce que vraiment, j'ai un problème.
0: J'ai pas pris la bonne main.
2: Bah, il est tout en moite, mon titre. Suki.
0: Ah ouais, bah, bien sûr. Bon les copains, on s'écoute Jungle Emma tout de suite et on est sur Énergie, bougez pas, on revient.

0: sur Énergie.
1: Mais ça va super, et vous?
0: Super. Comment ça, sur Nostalgie?
1: Ah oui.
0: Ils sont pas là. On est évidemment sur Énergie. Dans un instant, ma chanson préférée.
2: Ah ouais.
0: Avec je ne peux pas y résister. Alors vous savez que Justin Bieber, attention, hein, j'ai mes réserves sur la personne.
2: Par rapport Justin à Bieber, Selena.
0: Nicki Minaj. Ouais. Bah, Selena, c'est Selena.
1: Ouais, il a ses petits
0: ma petite sœur, Selena. Nicki Minaj, Beauty and the Beat, voilà ce qui va arriver. Avant ça, les copains, j'ai une info dingue. Il y a Julien qui est avec nous. Ça va, Julien?
3: Ça va, nickel, et toi?
0: Ça va trop bien. Julien, tu fais quoi dans la vie?
3: Je suis régisseur son.
0: Ouais, t'es
1: ah, bah, un collègue.
0: T'es pas vrai, t'es
3: console. Ouais.
0: T'es console ou t'es plateau?
3: Je suis. En général, je suis console.
0: Ouais, t'es console. Ouais,
3: plateau, les deux,
0: super.
3: Quoi.
0: Bon, et t'as la to-do list, tu sais combien il y a de grattes et tout ça. Tu sais s'il y a deux grattes, t'as tiré deux voix. Enfin bon, tu sais faire, quoi.
3: Après, moi, je suis plus théâtre. Hein.
0: Oh, génial. Oh,
2: génial. Bon.
0: Quelle classe.
3: D'ailleurs, je dois te recevoir avec un peu de chance. Ce sera moi le 20 et 21 avril à Biarritz.
1: Ah, lors de ta tournée, Carlo?
0: Ah, bah bien sûr, je vais faire une tournée de théâtre. Bah,
1: tu vas faire du théâtre, hein,
0: Je suis en train de me dire, mais pourquoi tu me recevrais? Bah oui, je vais faire du théâtre et donc je vais venir à Biarritz jouer au théâtre.
3: Exactement, j'ai vu que tu venais deux jours en plus.
0: Bah exactement, bah c'est pour boire un coup avec toi, mon Julien.
3: Bah carrément, hein.
0: Bah ce sera fait.
3: Il faudra emmener Thibaut. Ah ouais. Qui a priori n'est pas un aficionado du théâtre.
1: Je rêve de découvrir, je vais découvrir ça. Moi je veux voir la lettre, tu m'emmèneras?
0: Et ben voilà, il viendra avec moi sur la tournée, Thibaut, il fera toutes les dates.
1: Reviendra.
0: D'accord.
3: Nickel. Et

0: emmener Oriane qui est.
1: Ah bah, et c'est parti,
2: bien sûr. Je vais venir te voir à Biarritz, c'est la Côte Basque.
1: J'ai un bus tour. Hein. Attention, madame.
0: On va ramener Rémi aussi.
1: On verra.
3: Ah, ben c'est gentil.
2: Oui, Rémi aussi.
4: Non, attendez, bougez pas, je garde le chat.
1: Mais non, mais tu sais qu'en plus, Oriane est citoyenne d'honneur de Saint-Jean-de-Luz maintenant, grâce à nous, je peux un peu dire. Grâce à toi et grâce à nous. Et donc, maintenant, attention, quand elle arrive dans le théâtre, on est obligé de se lever. C'est un peu comme si Mme Dati arrivait.
2: Tout à fait. J'imagine que j'aurais pas le strapantin.
1: Ah, ça c'est sûr.
0: Mais non, au pire, tu te mets à côté de moi en régie.
2: Ah ouais?
1: Non, mais attends, tu peux pas. Mais attends, mais mon pote, c'est une grande dame là. Si elle est reçue, c'est comme si le préfet arrivait pour nous voir. Hein. Ah ouais, tu me fais marrer. C'est madame de Saint-Jean-de-Luz.
2: Ça parle un peu? Ça parle à Biarritz de ma nomination ou.
0: À Biarritz, pas trop. Hein.
2: Ah, ouais. Moi, ça, j'imagine que c'est.
1: Ouais, c'est très
2: bien.
0: À Saint-Jean, ils parlent que de ça. Hein.
2: Moi, j'imagine.
1: Mais à Saint-Jean-de-Luz, ça fait un ramdam.
4: Ah oui.
5: Ah, tout le monde en a parlé.
4: Mais là, ton rond-point, là, t'as ton rond-point depuis deux semaines, là.
2: Bah, c'est en discussion parce qu'on hésite entre le rond-point et la place Louis XIV qu'on veut débaptiser mettre la place Oriane. Ouais.
4: J'entends, ça fait sens.
1: C'est normal, hein. En fait, ils veulent le donner à quelqu'un de média, donc ils savent pas encore sera où Oriane ou Denis Fabre.
5: Mais en tout cas, le rond-point, média. Sera média.
2: C'est vraiment touche-touche avec Denis, oui.
5: Ça sera un personnage médiatique,
1: quoi qu'il arrive. Bon, il y a des milliers de supporters des Bleus en ce moment. Pourquoi aux États-Unis?
4: Parce
1: les stagiaires. Les stagiaires. C'est la Coupe du Monde, merci les stagiaires.
2: Bien. Bravo.
1: C'est la Coupe du Monde en ce moment. Donc, des Français partent aux États-Unis pour assister à la Coupe du Monde. Certains font le buzz sur les réseaux sociaux. Pourquoi? Parce qu'aux États-Unis, ils passent leur temps, ils y vont pour supporter les Bleus. Mais entre les matchs, il y a une semaine qui passe.
2: Ouais.
1: Et pendant une semaine, ils passent leur temps à poser une seule question aux Américains, laquelle?
4: Where is Brian?
1: Quasiment.
4: Ah, c'est presque ça?
2: Do you have an umbrella?
1: Non, vous pouvez la dire en français. Hein, juste, ils posent une question à tous les Américains qui croisent ça. Et du coup, ils sont en train de faire le buzz. Et réfléchissez, France, États-Unis, les gars.
4: Attends.
1: Qu'est-ce qu'il y a de français en ce moment aux États-Unis, peut-être?
4: Qu'est-ce qu'il y a de français?
1: Julien, tu l'as, Julien.
0: Je sais pas, vous êtes content de votre président?
1: Non.
2: C'est du pain, ça concerne le pain?
4: C'est toi, mon pain.
2: Non, c'est toi, mon pain. Alors.
4: Ça parle de café? Non, rien à voir.
5: Non.
4: Bah, je l'ai pas.
5: Oh, attends, les gars, non,
2: les croissants.
5: Pas.
1: Les stagiaires, vous l'avez?
2: Attends.
1: En ce moment, qu'est-ce qu'on pense de français? Peut-être la chose la plus connue française.
4: La baguette.
1: Mais non, Xavier Dupont de Ligonnès.
2: Quoi? Ah ouais. À quel moment il est parti aux États-Unis?
1: Mais non, mais il y a la rumeur comme quoi il pourrait être aux États-Unis. Et donc, ses supporters sont partis pour mélanger leur passion du foot et des faits divers. Et en gros, ils disent. Pendant la semaine, entre les deux matchs, on va mener l'enquête. Ils ont des drapeaux avec « Have you seen this man ?» Xavier Dupont de Ligonnès.
2: C'est tellement drôle. C'est... Et on leur répond?
1: Bah, ils interrogent tout le monde.
4: C'est énorme.
1: Ils ont confectionné une banderole, tout ça. Et la dernière fois, parce que la dernière fois qu'on a parlé Xavier Dupont de Ligonnès aux USA, c'est au Texas qu'il aurait été peut-être aperçu. Et donc, ses supporters sont déterminés à gagner la coupe, à ramener la coupe à la maison. Et ramener Xavier Dupont de Ligonnès à la maison.
2: Mais surtout les Américains, ils doivent juste penser que c'est un homme à lunettes qui a l'air somme toute sympathique.
4: Mais ils ont pas la ref.
2: Bah ouais, c'est ça.
4: Bah oui.
1: C'est fou, non?
4: Faut leur expliquer, mais ça fait long de leur expliquer, tu vois. En anglais, ben, c'est un gars, bon.
2: Sous les dalles, blablabla. Bon,
1: mais imaginez, on le retrouve comme ça.
4: Ah, mais peut-être.
1: Parce qu'il y a cette rumeur, moi j'y crois pas trop, hein. Mais il y a cette rumeur qu'il pourrait être aux États-Unis, avoir refait sa vie aux États-Unis. Et imaginez, c'est grâce à un supporter des Bleus avec un coq sur la tête, bleu, blanc, rouge. Et d'un coup, il tombe sur le gag.
2: C'est pas délirant, je l'ai toujours imaginé en Amérique du Sud. Peut-être qu'à force de remonter au nord,
4: pourquoi
2: il s'est retrouvé.
4: Des indications ou juste toi?
2: Mon instinct. Mon instinct me dit qu'il était en Amérique du Sud. Peut-être qu'à force de remonter pendant toutes ces années, il a fini à Chicago ou que sais-je. Donc en fait, ça me paraît pas délirant.
4: Tu as fait une belle enquête, c'est
5: ça? Pire enquêté. C'est fou, qu'il est en Amérique du Sud et il fait que remonter.
4: Ah, il remonte,
5: tu es le nord. Hein, au bout d'un moment, Panama, hop, où t'arrives, bah, t'arrives au mur de Trump et t'es là. Hein.
4: Prends la rocade et puis c'est Venezuela. Oh,
2: c'est un vol d'oiseau, ces histoires de toute
5: façon. Le mieux, c'est foutez-vous directement au Groenland, puis il va finir par arriver. Hein. Vous vous foutez avec une paire de menottes, un gars à l'entrée, puis à un moment donné, il va arriver, il fait que monter.
2: Mais c'est comme cache-cache, c'est tout le monde bouge en même temps, on se retrouve pas. Je suis sûr que si on ne bouge plus, on retrouvera ce gars.
4: En tout cas, ouais, toi, tu mets bien l'enquête, hein, Ryan.
5: C'est fou, non?
2: Oui, c'est fou.
5: Bon, je vois que ça vous fait pareil.
4: Bah non, mais en fait. Le truc, c'est quoi? Il y a des matchs au Texas ou pas en ce moment de la Coupe du Monde? Ça joue au Texas ou pas du tout?
1: Ça joue dans tout le pays.
4: Ah ouais, donc il y a une chance. Il y a une chance si on se focus sur le Texas, parce que c'est là qu'on l'a
1: découvert. Après, lui, il commence à un peu savoir. Il a aussi la téloche, mon gars.
4: Ah ouais.
1: Il voit que ça commence à un peu au Texas. Ouais. Il doit se dire.
4: Je vais remonter, hein.
2: Je remonte.
5: Faut remonter, hein. Il est en train de nous écouter. Il dit, putain, elle a compris ma technique.
2: C'est ouf. T'imagines
5: comment elle a su que je faisais que monter, moi.
4: Ouais, je redescends.
2: Du coup, il va se mettre à faire des zigzags maintenant. Parce qu'il sait que je sais.
5: Chercher un mec en zigzag. Allez, Justin Bieber, Nicki Minaj, c'est ce qu'on écoute tout de suite. Juju, je suis pressé de te voir à Biarritz. On boira un coup ensemble. Ça me fait trop plaisir. On est sur Énergie.

0: 7h33 et on est sur Énergie, c'est notre avant-dernière. Hein. Demain ça y est, on tire notre révérence. On peut pas dire qui y a demain soir comme invité. Bah non, surprise. On garde surprise dans l'émission. On peut vous dire qui y a ce soir.
1: Ah oui.
0: Ah. Mm-hmm. Redouane Bougueraba et Ramzy seront là.
1: Tout à fait.
2: Trop bien.
0: On va bien se marrer. Ce sera en fin d'émission. On terminera l'émission avec eux, bien sûr. Dans un instant, on écoutera Temper City. Et demain soir, on va tous choisir des disques aussi. Toutes les personnes de l'équipe. Dans un instant, c'est les infos pour Brio Dîner de ce soir. Le thème,
2: une star qui a notre signe astro. Donc une petite croquette sur une star qui a notre signe astro. Moi, c'est Balance et ce sera Snoop Dogg.
0: Ah, pas mal. Moi, c'est Vierge, ce sera Beyoncé.
1: Très bien.
0: J'ai appris qu'elle était Vierge, je ne savais même pas.
1: Cancer, Selena Gomez. On a nos anniversaires en ce moment.
0: Selena Gomez, j'adore Selena Gomez.
1: Mais elle a tout d'une cancer, de toute façon.
0: Exactement. Ouais.
1: Famille, généreuse, altruiste, artiste.
0: C'est quoi ça, quel décan?
1: Ah, j'ai pas demandé. Je vérifie.
0: Et Thibaut?
3: Moi, je suis parti sur Rihanna, qui est poisson, figurez-vous, comme moi.
0: Ah, pas mal. Ouais. C'est que des gens que j'adore. Rihanna, Selena Gomez, Beyoncé, c'est mes queens. Et toi?
2: Snoop Dogg.
1: On n'a rien contre.
0: Tiens, j'ai une petite info rapide là. Ça se met sur l'oreille. Hein. Tranquille, vous le ressortez à la maison peinard. Le top 5 des aliments les plus achetés en ce moment sous canicule.
1: Très bien.
0: Vous le voulez?
2: Ouais, carrément.
0: Numéro 5, boîte de maïs.
2: Ah, c'est bon, j'en ai fait ce matin.
0: Ah ouais. Plus 28%.
2: Putain, tellement bon.
0: Ça, numéro 4, les salades fraîches. Tiens, le sachet. J'ai toujours l'impression que c'est pas propre.
2: Si, c'est propre, c'est hyper propre.
1: Genre la Batavia en plastique là.
0: Oui, une salade quoi. Peut-être la mâche de Rotterdam. Mais en tout cas, une queue, tu sais, t'ouvres direct en sachet. Je sais pas pourquoi je fais pas confiance au sachet.
1: Ah bon? Justement, moi je suis tellement flemmarde de laver dans le tambour que je prends que ça.
2: L'essoreuse du coup, ouais.
1: Oui, c'est pareil. J'ai dit quoi?
2: Dans le tambour.
0: Après, elle fait peut-être dans la machine.
2: Ah, attends, hein. Tu fous ça avec du blanc à 60, t'es bien.
0: Tu fous ça dans la Arthur Martin, ça va vite. Hein.
1: C'est pour ça que c'était long.
3: C'est pour ça que tous mes hauts puent la salade. Ouais, c'est pour ça, rien.
0: C'est tout ça. Numéro 2, charbon allume-feu. Plus 50%.
2: Ah oui, bien sûr.
1: Les évidemment. Gens,
0: en barbecue. Et numéro 1, ah, j'ai pas dit le 3, pardon. Ouais. Gaspacho.
2: Ah ouais, j'y suis pas là.
1: Ah, mais je passe ma vie à voir le gaspacho. Parfois, je bois même à la bouteille.
0: Mais c'est intéressant. Il y a deux fois plus de commandes aussi de crème glacée sorbet.
1: Bien sûr.
0: Je vais très vite. Petit tour de table. Votre parfum de glace préféré?
3: Caramel beurre salé.
0: Ah, c'est pointu.
3: Mais c'est super bon. Mais celle de la Bretagne. Faut aller vraiment en Bretagne pour avoir le vrai caramel avec le sel de Guérande et tout.
0: C'est pas ma France.
1: Mangue.
0: C'est
1: bon, mangue.
0: Ouais, j'adore.
2: Pistachio.
0: Ah, c'est pistache.
2: Ah, moi, je suis pistache, moi. Avec un peu de chocolat dedans, c'est
0: Ben, moi, quand tu vas chez le glacier, là, qu'il a plein de parfums, stracciatella.
1: Ah, ouais.
0: C'est mon banger. Ma petite stracciatella, je suis content, tu vois.
1: J'aime bien aussi les trucs très cochons, genre, un peu réinventé, Bueno, Cookie, enfin, où il y a plein de trucs dedans.
0: Ouais, c'est un vrai délire aussi.
1: Ouais.
2: Sésame noir aussi, c'est bon, le sésame.
1: Très bon.
0: Allez, ça, c'est pas ma frappe.
2: Non, mais arrêtez. Je suis sûr, c'est hyper bon.
0: Mais c'est bon, mange du pain et prends une glace après, mais mange pas une glace au pain.
1: Est-ce qu'avec l'âge, vous allez pas dans le rhum raisin aussi?
0: Non, pas encore. Mais dès que mon limbago est là, je saurai le moment où il faut y aller, ne t'inquiète pas. Restez avec nous, on est sur Énergie, Temper City, les infos pour Brio Dîner de ce soir qui arrive, on est tous ensemble.
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5: J'espère que vous allez bien.
6: Très bien, monsieur Combal.
5: Parce que moi, je suis en pleine forme.
6: Mais t'as l'air.
5: Je suis très content d'être là. On est là jusqu'à 19h. Avant 19h, il arrivera Redouane et Ramzy.
7: Ouais.
5: D'accord. Je sais pas comment on finira cette émission. Ils vont arriver.
6: C'est sûr.
5: Déjà, peut-être que Ramzy sera à l'heure, ce qui sera un événement.
6: Oui.
5: Et on pourra célébrer ça, parce que je pense que c'est quand même assez rare pour le souligner. On fera tout ça en fin d'émission. Avant ça, il y aura les infos pour briller au dîner de ce soir. L'info pour briller au dîner de ce soir, le thème, c'est une star qui a le même signe zodiaque que vous. Et sachez que j'ai déjà le thème de la dernière de demain.
7: Ah, arrête. Vas-y.
5: Le thème de demain, ce sera chacun et chaque personne de l'équipe. Tout le monde, hein, toute l'équipe au sens large, devra arriver avec un fun fact sur quelqu'un de l'équipe.
7: Ah, oh, j'adore. C'est trop bien.
5: Ah, c'est sympa. Un fun fact, quelque chose sur quelqu'un de l'équipe.
6: Je vais choisir Anna, moi, perso. Hein, je sais pas si on peut appeler ça une vengeance ou... Mais...
7: Bah, je te choisis, alors.
5: Allez.
7: Avec son petit accent.
6: Ça va être bien. Ça va être bien.
8: C'est marrant.
9: Moi, j'ai un truc sur toi.
5: Ah ouais.
9: Ouais. J'ai un truc que je t'ai jamais dit.
7: Oula.
9: C'est énorme.
5: Je suis
9: faible.
5: Quoi? Ouais, bah, Thibaut, c'est un peu tard. Il reste 24 heures, là,
9: maintenant. C'est maintenant ou jamais.
5: Bon, tout ça, ça arrive sur Énergie. Avant ça, on s'écoute Temper City. Belle soirée, tout le monde.

0: 16h48, on est en direct sur Énergie. J'espère que ça va pour vous. Il nous reste que deux émissions. On va savourer chaque minute avec vous. Je sais pas si vous vous rendez compte, il nous reste déjà quasiment 3 heures demain et bientôt plus que 2 heures ce soir. Mais 5 ouais. heures à passer ensemble.
1: Je suis totalement dans le déni.
0: Oh là là.
1: Moi aussi. J'arrête pas de dire aujourd'hui, bah oui, en septembre, Énergie, ça.
0: Avec Anna Serena, l'équipe et tout, on est en train de vous préparer aussi une vidéo un peu best-of de ces deux années avec tous les invités qu'on a eu. J'en ai pleuré ce matin.
2: Ah bah je comprends,
0: j'ai c'est regardé, hyper émouvant. J'en ai pleuré ce matin.
1: Ah, t'as vu des bouffes?
0: Bah, je l'ai fait, elle est prête, on la publie demain, elle est validée. Ah oui, vous prenez tout comme ça, vous.
1: Mais non,
0: vous
1: on voit ça.
0: La vidéo, elle paraît pas comme ça, hein, ma garde. Hein. Bon, ta garde, reste ta voiture. Hein. Alicia est avec nous, ça va Alicia?
3: Oui, ça va. Trop contente de vous avoir pour l'avant-dernière.
0: Moi coucou. Aussi, t'as un cœur. Alicia, tu vas voter pour l'info pour briller au dîner de ce soir, tu trouveras la meilleure. Le thème? Une info sur une star qui a le même signe du Zodiac que vous. Pourquoi? Parce qu'il y a Zodiac ce soir sur TF1.
2: Oh, on sent l'avant-dernière, là, ça commence à...
0: Ouais, tu te dis, fallait peut-être pas qu'on fasse un an de plus quand même. Ça commence à être un petit peu bancal sur les termes. C'est parti, jingle.
1: Qui aura la meilleure info sur une star qui a le même signe astrologique que vous? Genre moi, par exemple, ben, je suis Gémeaux, et ben, c'est Kendrick Lamar, tout simplement.
0: Kendrick Lamar, en fait.
1: C'est ce que vous me demandez.
0: En fait, voilà, c'est ma star, c'est Kendrick Lamar. Il a le même signe astrologique que moi, voilà. Il a ascendant Capricorne, en plus. Je l'aime trop, Kendrick. Alors, Drake, c'est trop pas ma cam. Très bien. Eh bien, c'est parti, Alicia. J'y vais, si vous voulez, moi, tiens.
1: Ouais.
0: Moi, c'est Beyoncé.
2: Oh, c'est
0: voilà, Beyoncé, elle est vierge.
2: Ok, merci.
0: Comme moi. Eh bien, sachez que... Beyoncé était le choix numéro 1 de Bradley Cooper pour A Star Is Born.
2: Ah, intéressant.
0: C'était pas mal dit. C'est... Ah oui.
1: Ah bon.
0: Ah non.
1: Ah bon. Ouais, mais je suis tellement habituée en fait à ce que ce soit Lady Gaga que ça me fait presque chelou.
0: Ils sont devenus très amis d'ailleurs, Lady Gaga et mon Bradley là. Mais à la base, il avait écrit le film pour Beyoncé.
1: Et okay. C'est Beyoncé qui a dit non ou il a juste changé d'avis?
0: C'est...
1: Bah, n'invente pas, hein.
0: Je l'ai écrit, mais pendant des mois, Clint a essayé de coordonner son emploi du temps avec Beyoncé, le réalisateur du film, mais il n'y arrivait pas, donc ils ont fini par prendre Lady Gaga. C'est un problème de planning.
1: Elle est débordée.
3: J'aurais été bien aussi avec Beyoncé.
0: Ah, j'aurais adoré aussi.
2: Mais là, c'est fou que Gaga soit un second choix quand même, quoi. Quand t'entends cette chanson, tu te dis, tu l'imagines même pas avec Beyoncé.
3: Ouais.
0: Si j'ai connu ça avec les femmes, j'aurais été un second choix.
2: Mais un bon souvenir.
0: Est-ce que je te dis? J'ai jamais été un premier choix.
1: Ouais, mais comme quoi?
0: Bah oui.
1: Regardez ma Lady.
0: Ça l'a fait péter après, elle a fait House of Gucci, après elle avait fait quoi?
1: Ouais, c'est bon, truc. C'est déjà pas mal, hein. Ouais.
0: Non, mais au cinéma, elle cartonne, quoi. Elle fait des trucs.
2: Mais quoi?
1: Bah, House of Gucci.
0: Non, mais attends.
1: Et puis House of Gucci.
0: Joker,
1: quoi.
0: Merci. Ah, merci. Mon pote. Bah, merci. Vous voyez? Qu'elle me fait Joker 1 et 2, pardon, hein.
1: Oui, c'est
0: pas
1: vrai.
0: Pas le 2, surtout. Ouais, pas,
3: ouais, non, pas non, le meilleur. Pas le 2, pas le 2.
0: Pas le Joker 2, je sais pas vous l'avez vu, mais non. C'est presque pompril. C'est pas le Joker que t'as connu.
2: Ah ouais, à ce point.
0: Allez, sur cette vanne, qui va enchaîner?
2: Moi, j'y vais.
0: Thibaut. Non, c'est Thibaut.
2: Allez, comme
0: c'est Thibaut. C'est Thibaut, c'est mon chouchou. Allez, c'est parti.
4: Moi, je vais vous parler de Rihanna. Rihanna, en 2003, elle est en Barbade, sur son île, et elle est en train de chanter, de faire un petit spectacle et tout, et là, elle tombe sur un producteur. Il y a un producteur qui s'appelle Evan Rogers, qui la repère. Il commence à faire un petit casting un peu chauvin, vas-y, chante pour moi.
0: Et un peu ça, sauvage ou chauvage?
4: Un peu chauvage.
0: Un peu chauvage. C'est chauvin et chauvage. C'est que des filles de chez moi, à l'improvise comme ça, mais que des filles du coin, c'est chauvage.
2: Et chauve, apparemment.
4: Du coup, il a un énorme coup de cœur sur elle, il dit, mais faut faire quelque chose avec cette Rihanna, elle est incroyable. Donc il l'emmène aux États-Unis, il lui présente Jay-Z, et Jay-Z commence du coup à se dire, il faut qu'on la produise, cette fille qui est incroyable.
0: Et il faut un Brella.
4: Et alors attends, justement, avant ça, en fait, il lui fait écouter. Il fait ça. Donc ce titre là, Jay-Z l'écoute et il dit, en fait on a un problème, c'est que ce titre il est beaucoup trop bien. Jay-Z a refusé de le signer, il a dit je signe pas ça parce que c'est trop bien, on pourra rien faire de mieux derrière. Donc ce titre a jamais failli exister et Rihanna n'a jamais failli être produit à cause de Jay-Z qui trouvait juste que c'était trop bien, qu'on fera jamais rien de mieux derrière.
0: Oui, du coup ils l'ont signé, ils l'ont fait.
4: Du coup le producteur a convaincu Jay-Z, fait bien un coup de poker, on le tente, ils ont sorti ça et Rihanna est née. Voilà. Oui. sur un casting chômage.
1: Ils ont hésité et ça s'est fait, quoi.
5: Ouais, ça, c'est quand même génial. C'est que des infos de ils ont failli. Tu racontes une carrière et tu dis, en fait, ils ont failli. Et en fait.
3: On fait la preuve, on fait la preuve.
5: Ah non, mais. Et en fait, Zidane, il a failli pas mettre le coup de boule à Materazzi. En fait, il l'a mis.
4: Ouais, il avait hésité.
5: Et en fait, il a hésité. En fait, il a failli et il l'a mis. Voilà, c'est mon info, ce qu'il a failli. Et en fait, il a fait.
1: C'est fou, non?
4: Que de l'hésitation, cette carrière.
2: Incroyable.
4: Ça vous a plu?
2: Ouais, super. Ouais.
1: Très bien.
5: Voilà. Tu l'as préparé il y a une heure, celle-là.
4: Hein. Je viens de la créer pour vous. Là, je cache pas.
5: Tu peux toutes les créer. Regarde la mienne. Tu sais que Lady Gaga, ouais, quand ouais, elle chante Shallow, ouais, à un moment donné, la note, elle est très haute. Elle a failli pas la faire. Et en fait, elle l'a fait.
1: C'est génial.
5: Ah, c'est mon info. C'est la note qui est haute, elle a, à un moment donné, elle a failli. Elle a dit, ah, c'est haut, je vais faillir. Puis en fait, elle est en studio, elle a dit, venant le faire, elle l'a fait.
1: C'est dingue, la vie.
4: Bien. Voilà, c'est bien, ouais.
1: Tu failles tout le temps.
5: Une info qui a failli exister. Oriane, on finit avec Rémi ou avec Oriane?
1: Comme tu
3: avec
1: veux.
3: Avec Oriane, avec
5: Allez, on commence avec Rémi, alors.
1: Ah, super.
5: Allez, je vais vous parler de Cordozar Calvin Brodus Jr., Snoop Dogg. Il s'appelle Snoop Dogg, c'est sa mère qui l'appelait comme ça, elle l'appelait Snoopy. Et ben j'ai appris un truc, Snoop, il était à l'école dans un lycée qui s'appelait Long Beach Polytechnique. Et il était déjà adolescent, un peu dans la weed. Hein, le produit stupéfiant. Il est monté un petit business.
2: La ganja.
1: La Marie-Jeanne.
5: Et donc il arrive dans le lycée et il a son petit business. Attention à pas reproduire. Et là, qui est sa première cliente? Qui lui achète donc du cannabis.
1: Un politique?
5: Écoute bien. Cameron Diaz.
1: Oh.
5: Bam! C'est une élève avec lui, ils sont dans le même lycée. Et c'est l'une de ses premières clientes qui arrive et qui lui dit hey, dis-moi, c'est quoi? C'est la purple? Et bim! Pas mal, hein?
1: Cameron!
5: Il aura fallu arriver à l'avant-dernière pour me rendre compte pourquoi c'est Thibaut et Rémi qui sont quand même toujours derniers de ce classement. C'est vraiment les infos. Il n'y a rien dans son info. Ce qui perd un temps à nous donner le vrai nom de Snoop Dogg, on n'en a rien à foutre.
1: Est-ce que c'est
5: le vrai nom du lycée, s'il te plaît?
4: Bah oui!
5: Back Sand Rand School? C'est même
4: c'est
5: pas,
4: on s'en fout.
5: Ça fait crédible. Non, mais c'est fou, non? Ils étaient potes et
2: j'ai envie de te retirer un point.
5: Ah non, non. J'ai pas gagné, j'ai déjà envie
2: de t'enlever un point.
5: Non, non. Tu ne fais pas ça l'avant-dernière. Oh là là. Allez, Oriane, relève le niveau, s'il te plaît.
1: Évidemment.
5: Pardon, les stagiaires, que vous ayez à voir ça. Mettez pas ça dans le rapport.
1: Selena Gomez est cancer comme moi. Je vous rappelle que j'ai un anniversaire dans 2 semaines. Elle est née le 22 juillet.
5: C'est pendant les vacances. Mince.
1: Appelez-moi quand même. Moins des choses. Elle a reçu une transplantation du rein, vous savez, en 2017. Et elle a appelé son rein Fred, son nouveau rein. Elle a décidé de donner un nom à son nouveau.
2: C'est bien qu'elle soit là pour attraper en tout cas. Franchement, Cam, c'est déjà que rien n'est pour attraper tout le monde là.
5: Non mais attendez. Vous les avez écrits pendant Limbo d'hier, c'est pas possible. Non mais toi, dans ambiancer 3 pharmaciennes, à un moment donné, prépare des infos. Toi, non pas surveiller le rosé, mais prépare des infos. Et toi, mais à part commander des arancini, mais bossez 2 secondes vos infos.
1: Ne te méprends pas, j'ai une explication. Elle a appelé son rein Fred.
5: Mais quand l'info est nulle, on veut pas l'explication derrière l'info.
1: Donc je vais pas. Parce qu'elle est fan d'un acteur qui s'appelle Fred Armisen. Je connais pas.
5: Qui a failli être une star. C'est pire. L'explication est pire. D'un acteur qu'on connaît pas. T'es même pas allé faire la recherche de savoir qui c'était.
1: C'est l'américain.
5: Ouais,
1: je me suis dit que vous alliez connaître et compléter. Attends, je vais regarder.
5: Pardon, mais on arrête demain. Mais vous savez qu'on est diffusé. C'est qu'on a l'antenne, on est dans des voitures. Il y a des gens qui nous écoutent là. Vous êtes votre futur employeur qui est en train de vous entendre, en train de se dire mais je peux pas.
1: Fred Armisen.
4: Oui bon.
1: Né à Valestream. C'est un humoriste.
5: Quelle était la meilleure info pour toi, Alicia?
3: Voilà. Bah, j'ai dit entre toi et Oriane. Parce qu'Oriane, je l'aime trop en plus.
1: Oh,
3: mais bon.
1: Alicia.
3: Allez, je vais voter pour Oriane Camille.
5: Quoi? Quoi? Pardon? Quoi?
4: Le braquage?
1: Ah, sur Fred et le rein. Merci, Alicia.
5: Pour Oriane, elle a un rat, lui a donné un prénom et que le nom, c'est un acteur qu'on connaît pas.
3: Bah, c'est marrant.
1: Oh, merci Alicia, mais tu vois t'es dans l'affect toi, c'est bien.
3: Oui, c'est ça.
1: Tu votes avec ton cœur. Merci Alicia.
2: Oh, le braquage.
1: Oh. Je vais quand même retirer. Oh, vas-y Alicia, excuse-moi.
3: Oh, vas-y, vas-y.
1: Bah, j'allais retirer mon point avec gourmandise, j'étais contente. Thibaut, c'est ni fait ni à faire cette préparation.
3: Bah oui.
4: On va bien reconnaître que là j'étais pas dedans.
0: Vous vous rendez compte?
2: Mais surtout, tu prends une leçon de madame la documentaliste. Hein. Là, c'est la meuf du CDI hein, qui est en train de te faire, hein, qui est en train de te faire une petite leçon de c'est ni fait ni à faire quand tu vois le travail fourni par Oriane. Je pense que t'as pris une leçon de journalisme.
0: Bah, là, hein. Oui.
2: Alors tu t'inclines et tu dis merci madame Léa Salamé pour la masterclass.
4: Merci madame Léa Salamé pour la masterclass.
1: Avec plaisir, bravo. Petit.
2: Je vais, voilà, elle retire des points. On devrait te retirer ton permis de conduire pour ce que tu viens de faire.
1: Pour ce que j'en fais.
2: Oui, Alicia.
3: Camille, excuse-moi, je vais être hyper chiante, mais est-ce que je peux faire une petite dédicace à mon mari? C'est nos 10 ans de mariage.
2: Non, oh. C'est pas chiant du tout, ça nous fait plaisir.
3: Bah déjà, je voulais dire que je l'aime à la folie.
2: Allez, on y va, on va écouter Jennifer Lopez. Pardon, Alicia, vas-y, c'est parti.
3: Je veux dire, c'est l'homme de ma vie. Merci pour tout ce qu'il fait. C'est un super papa pour notre fille Gabrielle. Et j'aime fort mes belles filles et Manon. Voilà, en fait, je suis super heureuse.
2: Oh, mais t'es trop gentille. Mais on n'a pas entendu son prénom, ma Alicia.
3: C'est Manu.
2: Manu. Et bon, on l'embrasse fort et on t'embrasse fort.
3: Oh, merci à vous, franchement, vous allez trop manquer, sérieusement, trop manquer.
2: T'as un cœur, merci Alicia, ça nous touche trop. Jennifer Lopez, Save Me Tonight, voilà ce qu'on écoute tout de suite sur Énergie. Quasiment 17h, encore 2 heures et un jour à passer avec vous.

0: Merci d'être là sur Énergie tout le monde, j'espère que ça va. Comment va Oriane?
1: Génial.
0: Bien sûr. Comment va Rémi?
2: Comme après une belle soirée. Hein.
0: Comment va mon Thibaut? Je demande pas assez après Thibaut.
3: Écoute, je suis super content, j'étais un petit peu fatigué avant l'émission. Là, l'émission a commencé, je suis en pleine forme.
0: Mon petit chouchou Thibaut.
3: Mais c'est toi, ouais, mon chouchou.
0: Tu m'as manqué, t'es le meilleur réal que j'ai jamais eu.
3: Arrête, tu vas me faire rougir, c'est trop gentil.
0: Je jure, t'es le Real de Madrid, toi.
3: Ça me fait trop plaisir.
0: Être à Madrid.
3: Toi, t'es le meilleur animateur avec qui j'ai jamais bossé.
2: Ouais, menteur.
3: Je n'ai pas bossé avec beaucoup.
0: Menteur. Ah voilà, j'avais jeté une info. Ah oh, merde, elle est pleine de bière. Non, je vais. Elle est pleine d'eau, je l'ai mis à la poubelle trop tôt. Excusez-moi.
3: Pleine de bière.
0: J'ai une info pour vous. Mon Dieu, j'ai une info. Ah, vous allez halluciner. Jusqu'au bout, on vous délivrera les infos. Vous n'avez peut-être pas eu le temps d'avoir la journée au travail. On va jouer aussi. Demain, on fera que jouer. Ah oui, 0870-42-48. Demain, c'est du jeu.
1: Trop bien.
0: Du jeu. Bonne info, un homme de 90 ans est mort dans un lieu improbable. Lequel?
3: Super ça. Bonne info.
0: Ah, oh, 90 ans, ça y est.
3: Oui, il faut passer.
0: Tu vois. Mouna, si tu m'entends, ma grand-mère, je m'adresse. Non, mais t'as raison plus de me le dire. Mais je veux dire, on se réjouit pas de la mort, quel que soit l'âge.
3: Bien sûr.
0: Mais je vous parle pas de la mort de quelqu'un de 25 ans.
2: Bien sûr.
0: Voilà, 90 ans, il est mort.
3: Et donc,
0: un Français, hein. Il est mort à un endroit improbable. Caroline, est-ce que t'as une idée? Bienvenue déjà, Caroline.
4: Salut Camille. Salut tout le monde.
0: Salut
4: Camille.
0: Salut.
4: Écoute, non, pas du tout. Alors là, j'étais en train de réfléchir. Est-ce que c'est un rapport avec la canicule?
0: Ça n'a pas un rapport. Oui, enfin, oui, sans doute la chaleur, malheureusement, a causé sa mort, mais c'est l'endroit qu'on cherche. Donc c'est en extérieur, t'as raison de demander, c'est en extérieur.
4: L'endroit, non. Là, j'avoue que je sèche un peu.
0: Oriane.
1: En faisant son marché, boubouille.
0: Bah non, malheureusement, c'est un peu. Le moins classique possible, je veux dire, ça peut arriver. Là, je parle d'un endroit improbable où c'est arrivé.
4: Dans la piscine?
0: Non.
5: Est-ce qu'il était dans les airs?
0: Non, non.
5: Pas dans les airs.
0: Bah, du coup, non. Ouais.
1: En véhicule? Dans un véhicule?
0: Non, il était tout seul. Il était même. Il était tout seul.
4: Dans un endroit clos?
0: Dans un endroit clos, oui, mais en extérieur.
1: Oh, qu'est-ce qui peut être
0: clos? Un endroit clos, un endroit symbolique.
5: Un peu historique, l'endroit?
0: Symbolique.
5: Symbolique.
1: Dans un arbre?
0: Non, il était vraiment sur terre. Il était posé.
5: Attends, symbolique, ça peut être quoi?
0: Symbolique.
1: Sur une tombe?
0: Oui.
3: C'est génial. C'est de sa femme?
2: C'est génial.
1: C'est génial d'avoir trouvé.
0: Non, c'est
1: quoi.
0: Pas génial. Mais le pauvre est mort en allant rendre visite sur la tombe de quelqu'un.
1: Mais oui, sa femme.
0: Oh. De sa femme.
1: C'est un peu beau quand même.
5: C'est magnifique.
0: C'est presque poétique. Bah, on est triste pour lui parce que il est quand même parti, mais c'est quand même dingue d'aller rendre hommage à sa femme. Il faisait très chaud. Et bah ouais, il y a aussi. C'est aussi pour ça que je voulais vous en parler, c'est qu'il y a un truc de cœur aussi. De, il est près d'elle et il s'est laissé partir.
1: Il a été rappelé par l'amour de sa vie.
0: Peut-être.
4: J'ai lu l'info, si je dis pas de bêtises, il y allait quasiment tous les jours depuis qu'elle était partie.
0: Bah, Caroline, t'as lu l'info, pourquoi tu nous l'as pas dit alors?
4: Bah, parce qu'en fait, c'est au moment où tu l'as dit, ça m'est revenu, j'avais complètement. J'étais passée à autre chose.
0: Eh ben, t'as pas tort, l'homme est décédé de façon naturelle, c'est une belle histoire, hein, même si la famille doit être triste, je trouve que c'est. Entre guillemets, il n'y a aucune belle mort, mais c'est une jolie mort dans le sens où, voilà, pour la famille, il allait tous les jours rendre visite à sa femme depuis qu'elle était partie, depuis des années.
1: C'est beau.
0: Et ce jour-là, bah, il est resté auprès d'elle et il s'est arrêté là.
5: Mais ça, moi, j'y crois beaucoup. C'est pas la première fois que j'entends ce genre d'histoire. Et ça, c'est des petits cœurs qui saignent, quoi. Et au bout d'un moment, bah, le cœur s'arrête et puis voilà.
1: J'aimerais bien qu'on me visite, moi, si je meurs. J'ai trop.
0: Fini, vraiment, il y a un problème, mec. Tu mets vraiment les virgules au mauvais endroit. C'est fou, tu gâches tout. C'était un beau moment d'émotion. Vraiment, non, mais t'as toi, c'est. T'as une syntaxe superbe.
4: C'est la syntaxe.
0: T'as plein de
4: c'est
0: choses, t'as plein d'humour. Ryan, t'as un problème avec la ponctuation, les virgules sont pas bonnes. Ouais.
1: Je sais, je salis les moments les plus beaux en voulant rajouter du joli sur le joli.
0: Ça marche pas. Mais non, mais ouais. Parce que j'aimerais qu'on me visite.
1: Quand je serai mort.
0: Quand je serai mort, et que ça
1: au cimetière. Ben
0: voilà.
1: Ouais, je laisse des temps.
0: Et tu laisses des temps qui nous vont par-dessus et c'est pas ce qu'on. Ouais.
1: Tout ça pour dire qu'une tombe, ça s'entretient, quoi.
5: Bien sûr. Bah,
2: bien sûr.
1: Ouais.
2: Oh là là là.
1: Bah, ma belle-mère, elle va très souvent voir son mari et elle met des plantes absolument sublimes. C'est vraiment la plus belle tombe du cimetière. Les gens s'arrêtent devant et les prennent en photo.
0: Mais est-ce qu'elle veut que ce soit la plus belle tombe du cimetière?
1: Elle est coquette pour elle-même et son intérieur. Et je pense qu'elle a très envie, pour lui rendre hommage, que ce soit la plus belle tombe du cimetière, ouais.
5: Et tu remarqueras que quand tu fais le tour des cimetières et que tu vois des tombes qui sont pas entretenues, bah ça fait de la peine. Si tu vois, cette personne-là, on l'a oubliée, quoi. Donc parfois,
1: je mets des petites pierres que je trouve parfois dessus.
0: Et je regarde surtout sur Instagram un gars qui fait ça, qui remet les tombes parfaitement avec l'accord de la famille.
5: Ah génial.
0: Et genre les tombes qui sont, non mais il pourrait, parce que quoi qu'il arrive, il remet tout en super bel état, tu vois, il refait venir le marbre, il nettoie, il remet les plantes, machin et tout, mais il le fait avec l'accord de la famille et il refait la tombe, tu dis, mais elle était magnifique au départ quoi.
5: Mais ça c'est beau.
1: Mais oui, c'est beau. Personne n'a envie de finir avec des crottes de pigeons partout sur soi quoi.
0: Bah, non, tu veux te faire visiter quoi.
1: Mais je veux me faire visiter quand je serai morte.
5: Bonjour madame.
0: Quand elle est morte. Hein.
5: Quand elle est morte, bien sûr. À bientôt.
0: Allez. Caro, je t'embrasse fort. On écoute Take Girlfriend tout de suite sur Énergie 17h07.

0: Merci d'être là sur Énergie. 17h10, on est ensemble. On va écouter Taïk. Et là, c'est le morceau de l'équipe. Pilé, qui arrive dans un instant. C'était le pot de fin d'année de l'équipe hier. Ils l'ont écouté 14 fois.
1: C'était beaucoup, trop bien.
0: Trop bien, mais alors, ils adorent. Ça arrive vous aussi. Ça arrive sur Énergie. Et moi, je vous offre deux billets pour aller voir Muse en concert à Berlin.
1: J'ai jamais fait Berlin.
0: Ah bah mec, faut aimer l'Autriche. Berlin, vous partez tout frais payé grâce à Énergie. Applaudir Muse, ça arrive dans un instant. On va jouer 0870 42 48. Bougez pas.
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1: Non, c'est ça.
3: C'est pour ça qu'on avait chaud. 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Après, tout ce qui est en dehors de la conduite, bon, bah, c'est. On fait comme on peut, quoi. Voilà,
4: c'est pour ça
3: qu'on
4: était tous là, il fait chaud un peu.
3: Non, mais lui, il roulait tranquillement. Puis à un moment, quelqu'un d'équipe s'est dit, on va quand même demander à Julien.
4: Ouais.
3: Ah, ben oui, c'est pas le bon bouton.
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14: On va jouer dans un instant tous ensemble sur Énergie. Est-ce que ça vous branche?
15: Oui.
14: Ah,
15: oui.
14: Ça tombe bien, ça arrive. Bonne nouvelle, hier c'était le début des soldes.
15: Ah j'ai vu, j'ai eu plein de mails.
14: Bonne raison pour aller se foutre sous la clim ça.
15: Ah mais c'est vrai.
14: Et bien sûr, début des soldes, vous avez vu le ciné, ça cartonne. Plus 50% de fréquentation, tout le monde va dans les salles de ciné. Et donc les soldes ont débuté. Ils ont débuté.
16: J'ai fait hier matin.
15: T'as été au centre commercial?
16: J'ai fait un petit coup de fusil sur un t-shirt.
15: Oh t'es doux.
16: Entendu. Les soldes ont débuté.
14: Ils ont débuté.
16: Ah on dit un solde.
14: On dit un solde.
16: Pardon.
14: C'est masculin les soldes.
16: Ah bon?
14: Eh ouais.
15: On dit pas j'ai fait une solde.
14: J'ai fait une affaire en solde. Ah. Mais en gros, mais c'est un solde.
16: Ah, ah ouais.
15: Eh ouais. On dit le solde tout compte.
14: Eh bien sûr.
16: Ah bien joué.
14: Tu sais ce dont on parle.
15: Ouais, on est en plein dedans.
14: Sauf pour la Corse, c'est un peu décalé, mais en tout cas ailleurs, ben voilà. Tout simplement, c'est les soldes qui ont démarré depuis hier. Vous savez, je vous fais un petit rappel de la méthode bisou qu'il faut faire avant chaque achat.
15: Non.
16: Ben quoi?
14: Méthode bisou, prenez bisou, B-I-S-O-U.
16: Ok.
14: B, est-ce que j'en ai vraiment besoin? Le besoin. I, immédiat, est-ce que j'en ai besoin immédiatement? S, similaire, est-ce que j'ai pas déjà un article similaire? O, origine, regardez l'origine et le composant pour limiter un peu l'empreinte écologique. U, utile, est-ce que je vais m'en servir une ou plusieurs fois?
15: Oui, mais le truc, c'est que pour le immédiat, c'est un peu con parce que tu peux faire une super affaire sur des pompes que tu vas porter en hiver.
14: Et après, c'est au fond d'un placard.
16: Ouais.
15: Ah, t'as besoin de le voir, tu vois.
14: Ouais, c'est pas bisou ça.
16: Ah, non, c'est pas bisou. Moi, je suis rarement bisou en solde.
17: Hein. C'est, toi, t'es smack, toi. C'est,
16: moi, c'est
17: super.
16: c'est ça.
17: Super, m'en fous. Archivite.
16: Exactement. Cher.

0: Bienvenue tout le monde, 17h22, on est là tous ensemble. Il y a Oriane, il y a Rémi, oui. Il y a la France finalement.
1: Ah,
0: il y a
1: oui.
0: Vous tous, bien sûr. Dans un instant, je vous fous un ping. Comme d'hab, vous dites ping génial et c'est jamais le bon qui est choisi.
2: La phase B. Je vais découvrir, je connaissais même pas celle-ci. C'est doux.
0: Mais je pense même Pink, elle va découvrir. Je pense même Pink, elle savait plus qu'elle avait ça.
3: Ah ouais,
0: j'ai
3: okay.
0: fait ça, je capte le délire. Hein,
3: ok, ouais, c'est vrai que c'est moi. C'est moi ça, c'est l'IA.
0: On va faire un jeu pour faire gagner à Rémi qui est avec nous des places.
4: Bonjour.
0: Pour aller voir Muse en concert. Salut Rémi.
4: Salut.
2: Salut Rémi.
1: Salut Rémi.
0: Rémi, je t'offre, écoute bien. Deux places, enfin tu gagnes, hein, pour aller voir le groupe Muse le 18 novembre prochain à Berlin. Place, les deux places de concert. Transport jusqu'à la salle de concert, la Uber Arena de Berlin et nuit dans un hôtel avec petit déjeuner continental inclus.
1: Ah, papa, oh, les débrouillés et tout
4: ça
1: bazar.
4: Incroyable.
0: The Parade.
1: The Parade.
0: Continental, t'as le Parade.
1: Ah, yes.
2: Ouais, et puis Berlin, c'est trop bien. J'ai fait une fois. Rémi, si t'as le temps, passe, il y a un spa énorme où tout le monde est tout nu.
1: Ah bah tiens.
2: Mais pas du tout grave, enfin pas du tout salace, vraiment très bon enfant.
0: Ouais, un nu classe quoi.
2: Oui, un nu classe et c'est
0: nu bon enfant.
2: Oui oui, c'est pas du tout.
0: Excusez-moi, Jürgen, vous étiez à poil à l'abribus. Ah oui, mais bon enfant.
1: Ah oui, mais avec beaucoup de respect.
0: Oui, oui, oui, oui, oui.
2: Non, c'est très codifié.
0: Un bon Kinder hein.
1: Tu l'as quand même dit si t'as le temps. Si t'as le temps, passe te foutre à poil.
2: Mais non.
1: C'est dommage de nous faire
2: ça. Va foutre,
0: va faire un gommage à poil devant la moitié de Berlin. Mais bon enfant.
1: Ah oui. C'est dingue.
0: Rémi, écoute bien.
4: Oui.
0: Rémi, on va faire un jeu vu que tu t'appelles Rémi. On va, c'est Rémi qui va peut-être te faire gagner les places pour
1: nous. Oh là là.
0: Il est même pas au courant lui. Hein.
1: Au courant.
0: Sache que Rémi a vraiment une lacune dans cette équipe, dans cette émission. Ah. C'est quoi Rémi?
1: Bah c'est le cinéma, les acteurs, les actrices, les séries. Je suis en galère.
0: 3000.
1: Ça va être ça?
0: On va te faire un jeu. C'est le jeu du cinéma, des séries, des acteurs, des actrices. Bref.
1: Mon bourbier.
0: Je vais te faire le jeu du début. Le principe okay. est simple. Je vais raconter le début des films et tu dois retrouver de quel film il s'agit.
1: Ah, ça va être.
0: D'accord. Je vais être très sympa. En 10 débuts,
1: okay.
0: Rémi, tu dois trouver 3 bonnes réponses.
2: Ça va.
1: Ah, 3, ça devrait aller.
2: T'as déjà vu des films dans ta vie?
1: Oui,
2: quand
1: oui,
2: même.
1: Bien sûr, mais j'ai... Je suis vraiment bancal.
0: Même s'il trouve pas, tu dis, mais ça sera pour 0 points.
2: Okay.
0: Tu joues aussi, mais que s'il trouve pas, et ça sera pour 0.
2: Ça marche.
0: Bonne chance, tu peux pas aider Rémi, hein.
4: Okay.
0: Rémi, c'est cocasse, hein. Rémi qui est au téléphone, tu peux pas aider Rémi qui est en studio.
4: D'accord.
0: Au début,
1: ouais.
0: Il y a un couple très amoureux qui brunch. Ils s'embrassent. Puis il braque le resto.
1: Hein? Un...
0: Ah, tu l'as ou tu l'as pas? Hein.
1: Bah, attends, c'est leur prénom, non? Le titre, c'est leur. C'est. Machine et machin. Mrs. Jones and Brandon.
0: Roxy Rookie?
1: Ouais.
0: Starjet,
1: je sais. Bianca?
0: Je l'ai pas. Pulp Fiction.
2: Je l'ai pas.
0: Et de début, ils disent je t'aime, mon cœur. Moi aussi, je t'aime. Et d'un coup, ils se lèvent. This is a robbery!
1: Ah ouais?
0: Everybody is down. This is a robbery. Et ils se mettent à et ils piquent le diner. Et dans le diner, il y a John Travolta et Samuel L. Jackson.
1: Ah,
0: ça se passe pas comme prévu.
1: Ok. Il faut que je le regarde alors.
0: Attention, autre film. Au début, il attend le bus.

0: Ah, avec Jim Carrey. Le qui est un peu qui est TDA, enfin il a un truc. Comment il s'appelle, Forrest Gump?
1: Non, c'est pas Jim Carrey dans Forrest Gump, mon
2: c'est
1: chat.
2: Forrest Gump, mais c'est vraiment Tom Hanks qui joue dans. C'est pas Jim Carrey, c'est Tom Hanks. Hein.
0: Qui joue dans quoi?
2: Dans Forrest Gump.
0: Ah, c'est Tom Hanks.
2: Oui. C'est même plus dans. Mais ça fait un point.
0: Mais j'ai gagné.
2: Oui. Oui.
1: Il est un peu TDAH, oui.
0: C'est ça quoi, c'est bon. Ton...
2: Au début, c'est le manager du club de Bastia.
0: Ah, Didier.
2: Ouais. Wow.
0: Ouais, ouais. Non mais Chabat, c'est bon, je l'ai.
3: On ne sent pas le cul.
2: Attention, okay. La suivante.
0: Ça fait deux là déjà.
2: Ouais. Au début, il y a des lettres vertes.
0: Waouh. Des lettres vertes. Masque.
2: Masque.
0: The Mask.
2: Matrix.
0: Matrix.
1: J'ai pas aimé.
2: D'accord. Ah
1: bah. Puisqu'on me demande.
2: Ça sort comme pardon, ça. Hein, c'est le masque et la plume. Hein. C'est super dans le masque et la plume sur Internet. J'ai pas aimé. Elle m'a regardé méchamment en plus. J'ai pas aimé.
1: J'ai viscéralement pas aimé. J'aurais peut-être pu expliquer oui. Ou rien dire, tout simplement, parce qu'on m'a littéralement rien demandé.
2: Ok, en tout cas, on prend l'info. On va essayer, on est à deux points ben oui, sur oui. Quatre. Ça se passe très bien. Normalement, ça va se gagner pour Muse. Rémi, allez. Je vais faire la suivante. Je vais même vous dire un truc. Je vous donne peut-être un indice. C'est le plus beau début de film qui ait jamais été fait au cinéma, selon moi.
1: Ok.
0: D'accord.
2: Jamais un film raconte tout en 3 minutes. Regardez ce début de film pour tous les scénaristes, tout le monde. Regardez le début de ce film en 3 minutes. Ce que ça raconte, c'est extraordinaire. Au début, on voit toute la vie d'un couple sur de la musique jusqu'à la mort de la dame.
0: Oh. Benjamin Button?
2: Non. C'est Up, c'est là-haut.
0: Ah, là-haut, le dessin animé.
2: Le début, génial. Il t'arrache le cœur. C'est un couple qui achète la maison, ils sont heureux, puis ils vieillissent, puis elle s'en va. En 3 minutes, ça statue le pourquoi il est dans cette maison tout seul, qui va s'envoler après, sur cette musique. Mais en 3 minutes, il n'y a pas un dialogue, tu comprends tout, t'es dans le film, t'es déjà ému, t'es avec lui, tu l'aimes alors qu'il a carrière tout le long. En 3 minutes, ils t'ont, c'est bon, allez, c'est bon, ils t'ont pris ton cœur, Pixar, ils l'ont mis où ils voulaient.
0: Ouais, c'est vrai qu'il est fort.
2: Extraordinaire. C'est le plus beau début de film qui ait jamais été fait.
0: C'est vrai.
2: Attention, on continue. Au début.
0: Ouais.
2: Il y a une voix off. Un pont et des pieds.
0: Une voix off, un pont et des pieds. C'est un film d'action? C'est, il y a la bagarre?
2: Bah, un peu de bagarre.
0: Il y a un peu la bagarre? Français? C'est un film français?
2: Français, ouais.
0: Léon?
2: Les visiteurs.
0: Ah, les visiteurs.
2: En l'an de grâce, tout sans machin, ça commence sur les pieds armés. Attention, allez. Toujours 2 points. Au début, il y a 2 frères. Vous jouez avec nous dans la voiture. Hein. Au début, il y a 2 jeunes frères dans la forêt la nuit.
0: Oh, 2 jeunes frères dans la forêt.
2: T'en trouves ou pas, Rémi, au téléphone, toi?
4: Non, j'ai pas une très grande culture cinématographique.
0: Ouais, t'es comme moi, c'est les Rémi. On n'est pas là-dedans, quoi. Attends, 2 jeunes frères dans la forêt, c'est Mimicicu, tout ça là.
2: Un indien dans la ville.
0: Un indien dans la ville.
2: Mimicicu, tout ça, quoi. C'est Jumanji.
0: C'est Jumanji? Ah bon?
2: Au je début, regarde. Il y a un gars qui offre plein de bagues à tout le monde.
0: Plein de bagues? Des bagues qu'on porte? Qu'est-ce qu'on peut faire avec des bagues? Le silence des agneaux, des seigneurs des anneaux?
2: Oui!
0: Le seigneur des anneaux!
2: Le seigneur des anneaux, bonne réponse!
0: Tu l'as même pas vu!
2: Bah non, c'est vraiment parce qu'il y a anneaux dans le titre. Bravo Rémi.
1: Ah, franchement.
2: Bien joué, tu fais gagner à Rémi 2 places pour aller applaudir Muse à Berlin, mon pote.
0: Ah, je suis content.
4: Génial, merci beaucoup.
2: Félicitations, au transport depuis chez toi jusqu'à la salle de concert. Le concert, bien sûr, sinon ce serait vraiment un cadeau bizarre. Et la nuit dans un hôtel avec le petit déjeuner.
0: Tu gagnes tout pour aller dans la ville où Muse est en concert et tu seras pas au concert. Mais en tout cas, tu seras vraiment tout près hein, de la salle. Et si tu tends l'oreille, tu entendras peut-être. Et
2: avec un peu de chance, tu les croises au spa à poil. Hein.
1: Non mais renseigne-toi, c'est très sympa. Moi j'adore.
0: Ah, tu es allé?
4: Trop bien.
1: Bien sûr, avec une bande de copines.
0: Attends, tu t'es mis toute nue devant des inconnus?
1: Oui, mais je sais que ça peut paraître bizarre dit comme ça, mais c'est tout le monde le fait, c'est extrêmement beau et propre, c'est boisé, enfin c'est sublime. Et en fait, au bout de quelques secondes, alors j'ai eu des copines qui ont été un peu refroidies
0: normal,
1: au début.
0: Ouais.
1: Et en fait, au bout d'une heure, tu oublies qu'on est tous nus et c'est mixte, mais il y a rien de pervers, je vous jure.
0: Ah ouais,
1: c'est
0: ah
1: non, génial.
0: Je serais incapable.
1: Des kilomètres de spa.
0: Oh là. Ouais. Non,
5: C'est fou quand même de... Tu nous fais peur aujourd'hui, toi, hein. T'es au courant, c'est fou, quand même.
1: Mais c'est quand je vois ta tête.
5: Mais c'est fou de nous faire peur.
1: Je l'avais fait exprès, c'est très grand, c'est le plus grand d'Europe.
2: Allez, Rémi, félicitations pour tes places. On t'embrasse, on écoute Pink tout de suite. Oh, c'est pareil. 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

0: Offenbach va arriver dans un instant, les copains. C'est ça qui arrive sur Énergie, rassurez-vous. Dans une grosse demi-heure maintenant, Ramzy et Redouane Bougueraba seront nos invités aussi dans le studio pour cette avant-dernière. Et on aura aussi des invités pour la dernière. On va surtout jouer, s'amuser en famille demain soir avec vous tous. Essayez de pas rater cette émission. 16h, 19h sera notre dernière en direct sur Énergie. Merci encore à tous ceux qui nous ont écoutés quelques minutes pendant tout ce temps, pendant ces 2 ans. Franchement, vous avez été des bombes absolues. Vous qui passez sur l'antenne aussi, comme Karine qui est avec nous. Salut Karine.
1: Salut Camille. Salut toute l'équipe.
2: Salut Karine.
0: C'est toi Karine, salut.
1: Ça va Camille, contente de t'avoir, de vous avoir.
0: Qui en fit. Demain, c'est la dernière, je l'ai dit. Je vais vous poser les questions que sur les derniers. Bah écoute, c'est un cycle.
3: Ah oui, c'est comme ça.
0: Je vous pose des questions que sur les derniers. Ok. Allez. Très vite, vous répondez tous. Dernier film vu au ciné.
2: Moi, c'est Ma Frère de Lisa Coca et Romain Guéret avec Amel Bent.
3: Moi, c'est Deviens Génial de Léo Grandperret avec Manu Payet et Mel Abedia. C'est super, c'est en ce moment au cinéma. Faut aller le voir avec les enfants.
0: Je sais même pas ce que j'ai vu en dernier. Moi, c'est de la comédie française. Il y avait l'inspo ciné, ouais. Bah, fin d'avant-première, je l'ai vu en avant. Alors, c'était dans un ciné, quoi. Bon, allez, j'ai pas d'autre idée. Karine.
1: Moi, c'est le film de Michael Jackson que je suis allée voir là, il y a pas si longtemps.
0: Ah, c'est bien, là.
1: Il était top. Si, il était top.
0: J'aime pas Michael Jackson.
1: Ah, mince. Bah, écoute, j'ai aimé, moi.
0: Tu vois, je respecte. Écoute, chacun aime ce qu'il veut. T'as bien raison. Attention. Dernier. Dernier achat sur Internet.
2: Des blocs de glace pour ma glacière, pour faire des pique-niques cet été.
0: Mais toi, c'est pour te faire des trucs le soir.
2: Non.
0: mais pour pas avoir moins chaud le soir.
2: Exactement. Oui, voilà, oui. Aussi.
0: Rémi.
3: Moi, une moustiquaire. J'ai acheté une moustiquaire. Chiant, les moustiques. Donc, j'ai acheté une. Alors, c'est pas hyper classe.
0: Non, mais ça suffit.
3: Voilà.
0: C'est moustiquaire. Mais non, excusez-moi, je suis pas avec vous parce que je réfléchis. Moi, j'ai jamais la mémoire. Qu'est-ce que j'ai acheté? Vas-y, toi, c'est quoi, Karine?
1: Alors, écoute, moi, dernièrement, c'est mon maillot de bain, il me semble, que je me suis commandé. Ouais,
2: avant les soldes, Karine.
1: Oui, parce que je partais, donc il fallait que j'ai un maillot de bain, oui.
0: Oui, oui.
2: J'entends.
0: Et moi, c'est la figurine Iron Man.
3: Pour ton fils?
0: Non, pour moi.
3: Bah, pourquoi pas?
0: Petite figurine Iron Man.
2: Sympa.
0: Bah ouais. On continue ce jeu dans un instant, mais vous connaissez le tarif, je suis obligé de mettre un peu de pub.
3: Bah, bien sûr. Et jusqu'au bout, hein. Jusqu'au bout, la pub.
0: On en met tout de suite, on garde Karine avec tout, on continue du jeu du la dernière. Bon, vous avez compris. Offenbach, Four to the Floor, Karine, bougez pas.
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40: Allez, antenne dans 10 secondes, les gars. Allez, Camille, bien devant le micro. Ah, c'est ça, mon champion, t'es un bon, toi. Rémi, retire ce doigt de ton nez. Oh, Rémi, si c'est pas dans le nez, c'est pas dans la bouche non plus. Allez, mes champions, on y croit. Le retour du show sur Énergie.
0: C'est Fifax de la vidéo qui fait des jingles, les jingles les plus cringe que vous puissiez trouver, c'est fou.
1: Allez, pas là, le nez. Pas dans la bouche.
0: Merci mon Fifax. Il vous fait toutes les vidéos depuis 2 ans, c'est lui qui prépare toutes ces vidéos-là. Un grand merci à lui. On était avec Karine, on est en train de faire les derniers, c'est la dernière demain. Donc les derniers, on se parle de plein de derniers, derniers films vus au ciné.
2: Ouais.
0: Dernier, qu'est-ce qu'on s'est dit déjà ?
3: Dernier achat.
0: Dernier achat sur Internet. Attention, Karine, je commence avec toi.
4: Ouais.
0: Dernier plat cuisiné. Karine.
4: Alors, dernier, écoute, ce midi, j'ai fait des spaghettis bolognaises.
0: Oula, c'est calorique, la chaleur. Hein.
4: Ouais, c'est vrai. Par contre, j'avoue, j'ai eu chaud à faire chauffer l'eau et tout, mais bon, voilà. Ça fait plusieurs jours qu'on mange salade. Donc voilà, quand même, de temps en temps, un petit peu de viande, c'est pas mal.
0: Moi, c'était ce midi, j'ai fait le max de mes capacités cuisinales. Melon feta.
3: Ah oui, ah, c'est bien. Bah, tu fais pas de pastèque.
0: Bah, ça dépend, mais là, vraiment, je suis au max de ce que je sais faire, quoi.
3: Ok.
0: Ariane.
3: C'est mon curry. Je le décline à tous les soirs.
0: C'est encore bizarre.
1: Quoi ?
0: La phrase démarre encore bizarre.
3: Quoi ? C'est mon curry. Qu'est-ce qui est tendancieux ?
2: Mais ton curry de quoi ?
3: Je fais mon curry. J'ai fait mon curry. Je dis mon curry avec énormément d'ego parce que j'ai mon curry que tout le monde adore.
0: Ouais, ouais, jamais goûté, bon, on en est sûr.
3: Je vous le ramène demain, si vous voulez.
2: J'ai fait une salade César pour ma fille ce midi, et donc j'ai fait une petite salade César. Auprès du poulet pané et tout ça. C'était hyper bon.
0: Et attention, dernier concert que vous avez vu.
3: Oh, ah, c'était Laurie avec Anna Serena. On est allé voir Laurie en concert.
0: Ah oui, c'est vrai que vous êtes allés ensemble.
3: Ouais. Ouais.
0: Moi, c'est Mickey. Allez, ah, bien.
2: Moi, c'est Théodora avec ma fille. Avec la petite, on a vu. Ouais, c'était le Zénith avec Théodora.
3: Trop bien. Sympa.
0: Et toi, Karine ?
4: Alors, bah écoute, moi aussi, Théodora avec ma fille également. On a été voir sur Lyon. Ouais.
2: Sur Lyon, on
0: aurait pu
2: sur
0: Lyon. C'est pas au même concert. Karine, je te fais un énorme bisou. Est-ce qu'on s'écouterait pas un peu d'Offenbach ?
2: Ah bah, bien sûr.
0: Allez, on est tous ensemble. Il est 6h moins le quart. On est là avec vous en direct sur Énergie. Redouane Bougueraba et Ramzy sont nos invités ce soir. Ils arrivent dans quelques minutes. Bougez pas.
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0: Bienvenue, on est sur Énergie.
1: Oui.
0: Oriane est en train de me gueuler dessus parce qu'on n'a pas fait le battle quiz.
2: Bah oui, je suis déçue, ça fait longtemps.
0: Il n'y a pas de battle quiz aujourd'hui.
3: Bah oui, mais bon.
0: Ah oui, c'est vrai qu'on aime bien ce jeu. Hein.
2: Ouais.
0: Et comme je sais pas ce que je fais toutes les 5 minutes, bah là, je vous dis, là, en tout cas, tout de suite, il n'y aura pas de battle quiz. Ça ne veut pas dire qu'il n'y en a pas dans 5 minutes.
2: Hey.
0: Après, on a nos invités qui arrivent dans 20 minutes. Ouais. Hein. Redouane Bougueraba et Ramzy.
3: Ils vont être en forme. On les sent en forme, ces deux-là. Là.
0: Mmh. Ah, c'est ensemble après. Oui. Attention quand même. Hein. Et bon, il fait bon dans le studio. Les copains, on est tous ensemble. Je vous présente Pauline. Ça va, Pauline?
4: Oui, ça va. Salut. Salut toute l'équipe.
0: Salut, salut Pauline. D'où est-ce qu'elle vient, la Pauline?
4: Ah, eh bien, en Corrèze. Un petit village en Corrèze, Neuvic.
0: Ça va, tu fais quoi là-bas?
4: Ah, je suis assistante administrative.
0: Trop bien. T'es heureuse?
4: Non, j'ai une boîte de transport, ouais, au top, je suis au top. Un bec.
0: Ça s'entend. Ah ouais,
3: oui,
0: tu vois,
3: oui, ça
0: s'entend. Tout de suite, ça s'entend.
2: T'as une bonne vibe.
4: De vous avoir. Ah ouais, je suis trop contente de vous avoir. Je vous écoute tous les soirs, je vous adore. Vous êtes mon rayon de soleil de la soirée, c'est trop bien.
0: Non, bah t'es trop gentil.
4: Bon, c'est fini demain, mais bon.
0: Oui, bah là, c'est le dernier coup de soleil, quoi. Voilà,
3: c'est le coup de soleil, le coup de je t'aime.
0: C'est le dernier moment, voilà. Thibaut, je sais que tu lis en moi comme dans un livre ouvert.
5: Oui, c'est vrai.
0: Il va me falloir un jingle.
5: Alors attends, je vais te mettre un jingle. Ok, c'est bon, je l'ai.
0: Vas-y,
5: c'est parti.
6: Tout de suite, c'est l'étude du jour.
0: Exactement ça.
3: C'était ça.
2: C'est, ouais,
0: c'est vrai.
3: Énorme.
0: C'est dingue. Hein. J'ai aucun secret pour toi. C'est pour ça que je vais également penser à un disque.
5: Ok, vas-y.
0: Vas-y. Quelle musique j'ai envie d'entendre? Ok, tu en lis pas. Non, c'est bon, c'est pas ça.
3: Aïe, aïe, aïe.
0: Y a pas de souci. On aurait dû s'arrêter à la première tentative parce que c'est bien l'étude du jour. Je pense rarement à du Francky Vincent, je mets un indice. J'ai une étude qui nous vient de l'université de Yale. D'accord?
3: Ouais.
0: Comment j'ai ces infos-là? Bah, tout simplement parce que j'ai mes contacts à l'université de Yale.
3: Toi, t'es très connecté aux universités.
0: C'est faux. C'était dans GQ qui, eux, ont leurs contacts avec l'université de Yale. Qu'est-ce qui se passe? C'est une très bonne nouvelle. J'ai une étude donc qui vient de cette université. Dans 90% des cas, ça ne se réalise pas. Je suis trop content de vous parler de ça. Ça va vous faire du bien. Ça va me faire du bien. Parce que j'en suis rempli. Qu'est-ce qui ne se réalise pas dans 90% des cas? 97% des cas.
2: Les angoisses.
0: C'est exactement ça.
3: C'est un tout pile. C'est un tout pile. Ah, c'est une pote.
0: C'est exactement ça.
3: Bon, mais comment tu peux
0: 97% de nos angoisses ne se réalisent pas. C'est-à-dire? C'est-à-dire, je te dis,
2: j'ai peur de me casser la figure.
0: 97% sur 100, 97% de nos inquiétudes, ce qui nous stresse, qui nous angoisse,
3: okay,
0: ben, n'arriveront pas.
3: D'accord.
0: Il y a quand même 3% qui arrivent, hein, mais 97% n'arrivent pas, Oriane.
2: Mais c'est vrai, souvent on se dit, moi j'ai peur, mais c'est une phobie que nos parents ont beaucoup, la génération de nos parents, d'être sans abri du jour au lendemain. Et si tu me dis qu'il y a 97% de chance que normalement ça ne se passe pas, ça me rassure. Mais je pense qu'il y a, moi, dans ma tête, une chance sur deux que du jour au lendemain, je n'ai plus de toi.
3: Enfin, c'est quand même... Il faut qu'il y ait vraiment une grosse galère quand même pour
0: pouvoir... Je ne veux pas juger les angoisses des autres, mais c'est vrai que celle-là n'est pas celle qui me paraît arriver. Attention, ça peut arriver vite.
2: Oui.
0: Il faut faire attention. Mais du jour au lendemain, on est sur un séisme.
2: C'est mon angoisse et tu viens de me la désamorcer. Je suis ravie.
0: 97% des cas, on s'inquiète pour rien.
3: Oui.
0: Maintenant, je m'angoisse de me mettre des angoisses pour rien.
3: Mais notamment avec les enfants, quand t'es parent. Tu sais, tu t'angoisses tout le temps pour tes mômes. Tu dis toujours, il va arriver un truc et tout machin. Bon, bah là, tu sais que... tranquille.
0: Est-ce que t'es une angoissée, Pauline?
4: Pas trop, ça va. Non, je suis assez cool.
0: Ah, moi, je suis en angoisse. Je prends même des gélules avec de l'herbe, je sais pas quoi, donc de merde. Merde, je prends des gélules.
4: J'ai plus peur pour mon fils.
0: Le top des inquiétudes des Français, c'est pas celle des Allemands, dont on a rien à foutre.
3: Ouais.
0: C'est que les Français, là. Ok, les angoisses des Suédois, ça va. Chaque fois qu'il y a un truc qui va bien dans un pays, on cite la Suède, donc ça va. Nous, on a des petites angoisses. Je vous les donne. Numéro 5, la politique.
2: Ah bah c'est
3: un peu instable.
0: On y arrive.
4: Surtout en ce moment.
2: Bah bien sûr. L'ambiance est pas dingo.
0: Numéro 4, les potes, les amis.
2: Ça m'angoisse pas du tout.
3: Ah ouais, moi
0: non, ça peut être des angoisses, des projections aussi parce que t'as pas envie qu'il arrive du mal à tes potes.
3: Ah ouais,
0: c'est pas ton cœur. Non, mais...
2: je sais pas, ils vont bien. Je vais pas m'angoisser pour les gens qui vont bien.
3: Alors que j'ai une chance sur deux de plus avoir de toi mardi, quoi.
2: Bah, vous voyez bien. C'est une évidence.
3: Oui, oui, bien sûr.
0: Numéro 3, le travail.
3: Ah, ça oui.
0: Ah ouais, bien sûr. Bah oui, et nous ça s'arrête en plus.
2: Ouais, plus de travail, plus de toi.
0: Bah, bien sûr.
3: Ah, ça va vite. Hein.
0: Numéro 2, la vie amoureuse.
3: Ah oui.
0: Ah ouais.
3: Oh, c'est angoisse ça ou non, tu te dis bon bah toi
0: il y a rien qu'angoisse plus bah, viens moi d'avoir angoisse.
2: Déjà si t'es célibataire et que tu veux absolument te mettre en couple, c'est une source d'angoisse. Si ton couple bat de l'aile, c'est source d'angoisse.
0: Ouais. Et numéro 1, la moula.
2: Bah bien sûr.
3: Ah bah ça bien sûr.
0: L'argent. Bah, bien sûr, c'est la moula. Votre dernier cauchemar, c'était quoi? Si vous vous en rappelez, quel est votre dernier cauchemar?
3: Moi, j'ai mal dormi cette nuit, j'avais trop chaud. Et du coup, j'ai, si tu veux, tu sais, quand tu vis mal un truc la nuit, souvent, ça se répercute dans ton cauchemar. Et je n'étais que dans une pièce fermée, hyper petite, une sorte de petit sauna. Et j'arrivais pas à en sortir et j'étais là, j'ai trop chaud. Et ça a duré quand même peut-être toute la night.
0: Hein. Bloqué dans un petit sauna. Est-ce qu'ils étaient à poil? Parce que j'ai une copine en Allemagne.
3: Et tu as des saunas un petit peu.
0: Maintenant que tu me le dis, il y avait peut-être deux Allemands là sur le côté. Là.
3: Le Gunther.
0: C'est pas loin. Oriane.
2: Mon dernier cauchemar marquant était horrible. Mon mec était en train de se noyer devant moi. Et j'essayais de lui tendre ma main pour le sauver. Et nos mains glissaient à chaque fois comme si elles étaient huilées. Et Titanic. Je n'arrivais pas à le sauver. Ouais, un peu ça. Et donc, on était avec nos mains huilées et je n'ai pas su le sauver. Je me suis réveillée en larmes et je l'ai réveillé du coup.
0: Moi, c'est un truc qui nous arrive tous. Ça arrive à Pauline, à tout le monde, je pense. Tu sais, les moments où, en fait, j'étais à vélo dans une descente. Et tu sais, tu rêves que tu tombes, mais du coup, tu fais le mouvement que tu aurais fait dans ta chute et je me suis bloqué le dos.
3: Mais non,
0: les gars, j'ai tellement fait fort, tu sais, le comment tu fais. J'entends comme si t'étais en train de tomber, c'est un enfer.
3: Je vois le truc.
0: Moi, je me suis bloqué le dos, gros.
3: Mais tu t'es. Ah oui, donc t'as fait un vrai mouvement.
0: J'ai
3: quoi.
0: Fait un. Bah, je tombe à vélo, hein, mon pote. Hein, à un moment donné, tu tombes à 40 dans ton lit, tu vois, ça te fait. C'est vrai, c'est fou, non? Bon, on retient cette info ou pas?
2: Oui.
0: 90% du temps, on se détend là, les angoissés comme moi. Ça n'arrive pas.
2: Très bien.
0: Donc, tranquille.
3: On se rassure.
0: Mais il y a quand même 3%, pardon.
3: Ça nous angoisse, ça, tu vois?
0: Désolé, mon naturel revient. Il y a quand même ces 3% de merde. Louisa, voilà ce qu'on écoute tout de suite, Soleil Bleu.
3: Ça faisait longtemps qu'on l'avait pas entendu, Louisa.
0: Ouais, c'est un des titres qu'on écoutait beaucoup l'an passé. On se le remet là tranquille. Pauline, on te fait des gros bisous et nous, on reste sur l'énergie. Ramzy qui arrive avec Redouane Bouguera.

0: Et on est ensemble, on est sur Énergie, il y a Rémi, oui. Il y a Ornella, bien sûr, Oriane.
1: Parce qu'on a vu Ornella hier à notre soirée de fin de saison, donc c'est confusant.
0: Bien sûr, c'est confusant, puis je la préfère.
1: Ah oui, forcément, ça rajoute une raison.
0: Je plaisante, il y a du beau monde ce soir, on a même la cellule fact-checking qui est en couple ce soir dans le studio.
2: Oui, bah oui, c'est joli.
0: On a monsieur et madame fact-checking ce soir dans le studio, puisque Anna Serena a ramené son Jules.
1: Ils sont très bien. Il a
3: 70 ans, vous avez vu?
0: Ouais, il est beau. Hein. Il est beau. Hein. Waouh! Il est sympa surtout. Claude, il s'appelle. Je te le dis franchement, Claude, jusqu'à te voir, on pensait vraiment qu'elle avait fait le transfert. On pensait qu'elle s'était mise avec l'intelligence artificielle. Et à force de lui dire, t'es en couple, qu'est-ce que je fais? Comment tu trouves que je suis habillé ce matin? On s'est dit, bah ça y est, à force de fact-checker des trucs, elle s'est mise avec le gars.
4: Ouais, c'est comme les mariages japonais mariés avec leur déesse. Je sais pas si vous connaissez ce.
0: Oh, regarde-le, celui-là. Oh, regardez. Et il nous jette sa culture asiatique à la gueule. Mon gars, mais arrête, t'es connu, c'est connu. C'est connu, connu une Japon, semaine, je sais même pas ce que c'était un mochi.
5: Tente de me parler de culture japonaise, attends. Oh là là.
0: T'es fort, Claude.
4: Merci.
0: Tu pars encore sympa en vacances?
4: Ouais, une semaine.
0: C'est acté?
2: Allez,
0: ouais. Chez Bolland.
2: Voilà. Il faut chambre à part, j'espère.
0: Oui, enfin, en tout cas, je crois que son père lui laissera pas le choix. Hein.
4: Ouais, c'est ça.
0: Ah, non. Non, encore, c'est village à part. Hein. C'est village. Va être dans un autre village, puis vous pouvez vous croiser au déj. Hein.
1: Il y a que 15 km de différence.
0: Oui, c'est de la bagnole. Hein. Merci d'être là, en tout cas, Claude.
4: Merci de
0: Merci, tu sais qu'elle fait la fact-checker toute la saison. Hein.
1: Ouais. J'ai laissé passer pas mal de choses.
0: Oui,
1: ouais,
0: bah,
5: ouais, si peu.
0: Je peux te poser une dernière question pas embarrassante, Claude. Est-ce que tu te WhatsApp un peu pendant l'émission ou est-ce qu'elle est vraiment 100% focus?
4: Non, 100% focus.
0: Ouais, 16h-19h, il n'y a pas de message. Hein.
4: Absolument.
0: Ouais, j'imagine. Ouais. C'est trop. Tiens, je vous présente Malo qui est avec nous. Salut Malo.
6: Salut à tous.
0: Oula, Malo, t'as une sale journée ou ça va?
6: Non, ça va, nickel, hein, grosse journée, mais très bien, très grosse journée, grosse soirée en perspective aussi.
0: Ah.
6: Il fait très chaud à Toulon, donc du coup,
0: tu t'impactes un peu. Écoutez, je vais vous poser une question toute simple, ça va même être le.
6: Ouais.
0: Ah, et c'est le 60 secondes cadeau, il va être simple, mais tant mieux, j'offre un cadeau, j'offre une enceinte Marshall.
2: Ah,
0: et je parle comme Jean-Paul Belmondo, jusqu'à 19h. C'est parti, jingle.
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0: Je vais vous parler de deux Américains en couple depuis de nombreuses années.
2: Mm-hmm.
0: D'accord? Un petit peu comme ma Anna et mon Claude. Mm-hmm. Ils décident d'avoir un enfant. No pressure. Et pour les aider, ils passent par une clinique de fertilité.
2: Ouais, bien sûr.
0: D'accord? Quelques semaines après la naissance de leur fille Shea. Je crois que ça se dit comme ça.
2: Ouais.
0: Shea.
6: Ouais, Shea.
0: Ils font la une des journaux. Pourquoi?
2: Parce qu'ils sont quand même trompés de prénom, hein. Pardon, mais avec tout le respect.
6: Ah, non,
0: on parle pas sur les prénoms des enfants.
2: On parle pas là-dessus?
0: Ah non.
2: Allez, ça marche.
0: Shea, on va dire Shea. Ils font la une des journaux. Pourquoi? Vite.
1: Parce que c'est la mauvaise insémination. Ils ont mis le mauvais embryon. L'embryon d'un autre couple qui était au congèle. Et ils ont accouché finalement d'un autre enfant.
0: Eh ben, tout est vrai. C'est la bonne réponse. Bravo.
6: C'est pas le bon enfant.
0: Non. Waouh, vraiment, c'est.
2: Bravo.
1: Merci beaucoup.
0: Bravo, c'était pas leur fille. Oupsi, comme on leur a dit à la clinique.
6: Bah ouais, c'est fou ça.
0: Ouais, une erreur a été commise avec l'embryon. Comme ils avaient des problèmes de fertilité, vous avez compris, ils ont fait une FIV.
2: Ouais.
1: Oui.
0: Une FIV. Et quand ils ont mis l'embryon, ils se sont trompés dans l'étiquetage au laboratoire. C'est terrible, la clinique. Et ils ont mis directement l'embryon qui était prêt pour un autre couple. Dans le corps de Tiffany. Donc elle s'appelle Tiffany. Ils se sont aperçus de l'erreur au bout de quelques semaines, puisque leur fille ne leur ressemblait pas. Ils font un test ADN et Shea est vraiment d'origine sud-asiatique. On a la photo là. Évidemment, elle est extrêmement différente de ses parents qui sont vraiment deux Californiens.
2: Bah ouais.
0: Et donc au départ.
6: Après, ils peuvent pas les changer, quoi.
0: Eh ben écoute, je vais te raconter toute l'histoire. Parce que l'histoire, elle est folle, parce que quand même, du coup, elle l'a portée pendant 9 mois, cet enfant.
2: Bien sûr.
0: Ils l'ont accueilli dans leur famille pendant plusieurs semaines et plusieurs mois en disant, ils n'en sont pas, mais c'est notre fille, donc il doit y avoir. Avant de se mettre un test ADN, au bout de 2 mois où tu dis, vraiment, c'est.
2: Ouais. Elle est sur son Fenwick.
0: C'est différent. Et donc. Sachez qu'ils ont réussi à retrouver les parents biologiques qui, eux aussi, donc, étaient passés par la même clinique de fertilité. Donc, c'est vraiment erreur d'aiguillage, quoi.
2: Non, mais attends, c'est
0: dramatique.
2: C'est dramatique. Mais comment ils vont faire là, ils vont là.
0: Mais qu'est-ce que vous feriez? Et après, je vais vous dire ce qu'ils ont fait.
6: Ils peuvent pas changer, hein.
1: Bah, le problème, c'est que le couple dont, enfin, qui sont les donneurs de cet embryon, veulent, j'imagine, récupérer l'enfant.
2: Ouais, mais c'est elle qui l'a porté.
0: Et celle qui l'a élevé pendant près d'un mois.
2: Bah ouais.
1: Un mois, c'est très très. C'est le. En plus, c'est les mois d'or, si tu veux. C'est un mois tellement important.
0: J'ai pas le même ressenti.
1: Alors, j'ai pas dit que c'était sympa et facile, mais c'était important. Je sais pas ce que je ferais. Je pense que je sais pas.
2: Moi, j'organise une rencontre quand même avec le couple. On se fait une petite rencontre. On se fait un brunch le dimanche après-midi et on discute un peu de voir qu'est-ce qu'on fait de Chia.
0: Je vais vous dire en tout cas ce qu'ils ont décidé. Comment, ouais. Malo?
6: C'est aux États-Unis, ils vont passer au tribunal et puis on verra bien.
0: Non. Écoute, ils ont trouvé un accord.
1: Ouais.
6: Okay.
0: Le couple d'Américains, donc Shea et Steven et Tiffany, continuent d'être les parents de Shea.
2: D'accord.
6: Ok.
0: Ils ont commencé à élever comme leur propre fille. En revanche, oui, ils ont fait un procès et la clinique a fermé après cette erreur.
1: Elle vient de fermer. Et les parents biologiques, enfin pas les parents, mais les donneurs biologiques, ils auront un rôle dans la vie de l'enfant.
0: Je sais pas, ça, j'ai pas l'info.
2: Non, mais il faut trouver des solutions. Paramarraine ou. Bon, voilà, il faut leur trouver un taf.
6: Ouais, c'est ça.
0: Ah oui, c'est paramarraine, c'est un couple qui a rien à voir, et c'est un truc de fertilité. Ouais, c'est
2: quand même leur bombe sur le papier. Hein.
1: Pardon, mais. C'est d'une violence, je suis tiraillée pour eux.
0: C'est terrible.
2: Ça pourrait être le scénario d'un film. En tout cas, le début, il y a un truc.
0: J'ai une vraie question. Il y a que des parents là. Je sais pas si t'es papa, Malo?
6: Non, pas encore.
0: Ok, très bien. Les trois, qu'est-ce que votre enfant a de vous? Vraiment, vous dites, ok, ça c'est 100%. Ouais.
1: Au-delà du physique?
0: Bon, ce que tu veux.
1: Bon, elle me ressemble de gueule. Elle est.
0: De gueule.
1: De tête.
0: Ouais, si tu veux, elle a ma tronche. Hein. Elle a ma tronche. Ah, elle a mon groin, elle a tout, je veux dire. Elle a mes bobines, elle a tout. Hein. Les esgourdes, tout.
6: Le caractère. Non.
0: Ah, ma gueule. Tarin, faut voir le tarin qu'elle a, qu'elle se tape.
5: Le groin, mais. De toute façon, c'est ma gueule coupée. De toute façon, c'est bien simple. Hein. Tu vois, ma tronche, c'est sa tronche.
0: C'est pareil.
5: Voilà,
1: la nana du comptoir, quoi. Ma gueule. Non, au-delà de ça, elle est très curieuse, pour ne pas dire intrusive. Elle pose beaucoup, beaucoup de questions indiscrètes aux gens. Et moi aussi, j'ai une petite obsession de connaître la vie privée des gens. Et elle a chopé ça. J'imagine qu'elle m'a vu faire. Et elle pose beaucoup de questions intrusives aux gens.
2: Moi, ma fille, elle a mon regard. Elle a les mêmes yeux que moi, la grande. Et donc, quand elle a accouché, ma femme, quand on s'est regardé avec ma fille, il y avait vraiment un truc en Bluetooth où vraiment, c'était elle, c'était moi, c'était dit, quoi, c'était sûr. Il me regarde et...
5: Moi, le mien, qu'est-ce qu'il a de moi? Je dirais, il est vraiment hyper réactif, hyper ouvert à l'humain,
2: ouais.
5: Empathique, sportif. Souple, enfin, véloce, il a que des qualités. Non, je crois qu'il me ressemble un peu.
0: Ah oui, voilà,
5: il me ressemble. Mais
0: ma tronche.
1: Il a ta gueule, hein.
2: Ta gueule, de toute façon, c'est simple, hein.
5: Je te dis mon front, mon tarin, mon groin.
0: Et Chico, c'était Chico.
5: Et Chico, c'est pas Chico. Attends. Je te jure. Malo, je te fais un bisou.
6: Oui. Merci. Je voulais dire un petit mot aussi, du coup. Je voulais dire un petit mot, en gros. Je sais pas si on t'entend bien là.
0: On t'entend mal, mais on t'entend, vas-y.
6: Ah, parfait. Je voulais dire du coup un petit mot où vous expliquez globalement, à partir de demain à Toulon, il y a un énorme événement qui va avoir lieu dans le port de Toulon, qui est du coup l'Axa Water Rugby. Et voilà, donc il y aura beaucoup de monde, il y aura plein de choses, c'est un énorme événement sur Toulon. Et du coup, il faut qu'il y ait plein de monde, surtout samedi soir, où il y aura un énorme beau dégât, pas mal de choses, beaucoup d'activités qui sont prévues, donc c'est super. Et du coup, je voulais dire merci à tous les organisateurs et à tous les gens qui s'impliquent là-dedans. Quoi.
0: Trop bien. Alors, on n'a pas tout bien entendu, mais en tout cas, c'est à Toulon et on a entendu beau dégât. Donc, nous, déjà, on y sera. Ah, voilà, tu peux compter sur nous.
6: C'est super sympa.
0: Eh ben, trop bien, Malo. On n'a pas tout entendu. Je suis désolé. On écoute Sound of Legend tout de suite. Belle après-midi, tout le monde.

0: On est avec vous, on est où? C'est quelle radio?
1: C'est Énergie, bien entendu, ouais,
2: paraît-il.
0: Eh ben moi aussi je suis là avec vous et on est là en direct jusqu'à 19h et ça va être un délire puisqu'il y a Ramzy et Redouane Bougueraba qui vont arriver maintenant. On va parler d'un film qui sort très bientôt, on va parler de tout ça avec eux. On aura du Gims aussi en prise.
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0: Ça va arriver dans deux secondes. Belle soirée à tous sur Énergie. On reste à vos côtés. On vous lâche pas jusqu'à 19h. Et demain soir aussi. Après, ce sera fini. C'est notre dernière demain soir. On est pressé d'être avec vous. On est pressé d'en profiter. On profite de chaque minute jusqu'à 19h. Bougez pas.
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28: Bienvenue à tous, on est sur Énergie. Nos invités sont arrivés dans le studio. J'ai juste le temps de vous dire qu'on va lancer Gims tout de suite et que je souhaite beaucoup de courage puisque demain le brevet des collèges commence. Il se terminera mardi pro. Bonne chance à tous les collégiens qui vont passer ce brevet.
29: Ça sert à rien le brevet. De pas avoir le brevet pour vraiment. Je sais, je l'ai. Il sert à rien.
30: Vraiment être un.
29: Restez avec nous sur Énergie.
30: Celui qui a pas le brevet. Mais... Déjà ouais. Le bac, ça sert pas à grand chose. Alors le brevet.
28: Allez, bonne chance.
30: On non, reste... pas bonne chance, ça sert à rien du tout.
28: Bonne chance. Ça allez, sert à rien. Les enfants, on s'accroche, on essaie de l'avoir ce brevet.
29: Et même
28: ensemble.
29: Si vous l'avez pas, c'est pas grave. Non, mais c'est vrai, il y a aussi le bac qui sert à rien. Il y a pas les mecs en réaction.
30: Oui, mais il a eu son brevet. Non, jamais on a dit
29: collège.
30: Jamais. Qu'est ton brevet, Camille?
28: J'ai mon brevet, figure-toi.
30: C'est très bien.
28: Bah, j'ai même art plastique et tout machin.
30: Et baccalauréat.
28: Et bah, avec... qu'est-ce que tu dirais?
30: Moi, je dirais que tu l'as.
28: Et bah, je l'ai avec mention. Oh
30: et...
28: assez bien.
30: Non, mention.
29: Attends, attends.
30: Bac quoi? Ah, oui, bac oui. Quoi?
28: Bac.
29: Ah, tiens, on commence à bégayer. Bah, tu ferais un bac art plastique?
30: Ouais, ouais.
29: Un bac quoi?
28: Un bac ES.
30: Ouais.
28: Économie et sociale. Oh. Eh ouais, les gars, le taylorisme, le fordisme,
29: Durkheim. Durkheim.
28: Drucker.
29: Durkheim. Charlotte Durkheim.
28: Bon, allez, on écoute Gims et après on va essayer de
29: Gims
28: faire cette émission.
29: Il n'a pas son brevet, je crois. Il a ni le brevet ni la vue. Les deux qu'il a pas.
28: On arrive dans le soleil. Bougez pas, on est sur l'énergie en direct.
29: Vous êtes sur France Inter, on se retrouve dans 5 minutes.
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0: démarrer la bagarre. Oh
1: et,
0: là là.
1: Et nous avons aussi avec nous les deux réalisateurs.
0: Exactement, Adrien Piquet-Gauthier
1: et notre ami
0: Nathanaël Gage.
1: Bravo, il a travaillé. Oh, prêt. Moins d'aplomb pour les réels.
0: Ouais, c'était moins ouf. La cote était moins fou. Ça va les gars? Merci d'être là. On va soutenir ce film, bien sûr, qui canon. J'ai eu la chance de le voir. Ça se bagarre. Ça envoie. Alors, surtout un des deux se bagarre. Alors, il n'y a pas longtemps, dans une interview, j'ai vu Ramzy dire: la promo, non seulement c'est fatigant, mais en plus, on me pose toujours les mêmes questions. Genre, pouvez-vous nous pitcher le film? C'est une des pires. Elle arrive une fois sur deux. Donc, est-ce que tu pourrais me pitcher le film?
1: J'adore cette question.
0: Ramzy.
1: C'est une très, très bonne question. Je pense. C'est un frère. Fais-le, tu le fais vraiment beaucoup mieux. On l'a fait toute la journée et on s'est entraîné. Et là, en fin de journée, on a enfin bien la façon de bien expliquer.
0: Ah,
1: le
0: génial.
1: Film. Et mon ami Redouane le fait excellemment bien.
0: Vous êtes deux frères.
2: C'est deux frères issus du. C'est des gens du voyage. Et le grand frère a quitté les caravanes il y a 23 ans. Le papa fait un arrêt cardiaque. Et son dernier souhait, c'est de voir son fils qu'il a quitté il y a 23 ans. Du coup, je débarque en ville pour chercher Giorgio et le ramener à papa. Pour qu'ils disent au revoir. Ça suit des péripéties qui font qu'ils nous amènent au Daguestan, faire des combats à Las Vegas. Et après, le film est disponible le 8 juillet sur Prime Video.
0: Exactement. Et c'est bagarre, c'est vraiment autour du monde du
2: Maraf,
0: MMA.
2: C'est du MMA.
1: C'est du MMA. Parce que je me rends compte, lui, il ne se rend pas compte, mais à force de mettre des patates de forain dans les machines où on met des patates, là, il a développé une force surhumaine. Et en me rend compte de ça, je fais rentrer dans le MMA.
0: Et toi, t'es entraîneur et un peu ancien champion de boxe. Et ton rêve, c'est d'arriver à amener quelqu'un à la ceinture.
1: Exactement. Et avec ça, je pourrais retourner peut-être voir papa. Mais je ne vous en dis pas plus.
0: Voilà. On dira juste que ça sort le 8 juillet sur
2: Prime Video.
0: Prime Video, bien
2: sûr. Et France Inter.
0: Avant de parler de tout le reste.
1: Parlons de France Inter.
0: Non.
1: De quoi? Allez! Moi, je trouve ça merveilleux ce que tu fais. Le crossover que tu fais est fabuleux. 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
0: Avant de parler, les gars, avant de parler.
2: Est-ce qu'il veut sacher une conscience? C'est la question qu'on se pose vraiment.
1: Il a tout prouvé.
2: Il n'a plus rien à prouver.
1: C'est chez lui. Il a besoin d'un peu de s'élever, de montrer qu'il sait mettre le wad ici, qu'il sait parler.
2: Ouais.
1: Mais il va vite revenir. Il est comme nous. Il va revenir à la base. Tu vas revenir.
0: Bon, les gars,
1: oui.
0: Est-ce qu'on parlerait pas un peu de la...
2: Tu peux pas le faire ça, France Inter, monter sur le scène comme
3: ça.
2: Non, il faut que ça soit normal.
1: Je pense Inter classe.
0: Ouais. J'ai prévu une rocking chair, c'est trop.
1: Et la pipe.
3: C'est un peu trop ou pas? Vous me dites, hein.
1: C'est qui? Avec qui est ce rire?
3: Johan.
1: Il est bien.
0: Les gars, avant de reparler du film, deux secondes, Coupe du Monde quand même.
2: Coupe du Monde.
0: Ça suit la Coupe du Monde.
1: Vous suivez la Coupe du Monde?
0: J'ai pas regardé un seul match encore.
2: J'y étais.
0: Ah ouais? T'as encore eu le temps d'aller aux États-Unis voir la Coupe du Monde?
2: France-Sénégal.
0: Ah ouais?
4: Ah, génial.
2: J'avais les places pour France-Irak, mais je suis rentré retrouver notre ami Ramzy pour faire la promo du film.
1: Et venir chez Camille Combal.
0: Wow. Ça me fait plaisir. T'as raté le match pour ça?
2: J'ai raté. Mais il y a plus, hein. Il y a eu 4 heures d'interruption. Ouais. Le match, il a commencé jeudi soir, il a fini un mardi. Le match le plus long du monde.
0: C'est foutu. Dans le vestiaire, ils auraient pu voir Interstellar.
2: Mais oui.
0: Et reprendre le match.
2: Et même Interville, les 4 saisons.
0: Juste, qui vous voyez bien?
1: J'étais pas là, je vois. Oui.
0: Qui vous voyez gagner cette Coupe du Monde?
2: La France.
1: L'Iran. J'adore le foot, hein. J'ai fait.

0: Mes pronostics, c'est l'Iran ou le Cap-Vert pour moi.
1: Après, il y a une bonne cote. Le Cap-Vert, ils s'en sortent pas.
0: Ouais, ils vont peut-être gagner la Coupe du Monde. Inch'Allah, comme ils disent là-bas.
1: Redouane, t'as un avis sur les deux étoiles du PSG? Ça y est, t'as fait le deuil.
2: I don't understand.
1: La deuxième étoile du PSG.
2: No comprendo, cabroncito.
0: Je
2: ne parle pas.
1: Il veut pas en parler.
2: Je vais y aller.
1: Tu sais qu'il était
2: monsieur,
1: là quelques
2: français,
1: jours.
2: Monsieur.
1: Il était là quelques jours de la finale et il écrivait à Michael Olise, il lui écrivait en mode vas-y.
2: Vas-y, fais-nous plaisir. Il n'a pas compris, il a reçu le message après pour l'équipe de France, il a fait.
1: C'est vrai.
2: Ouais.
1: Bon, les copains, c'est quand même un film de baston, c'est quand même un film où il y a du sport dans ce film qui est c'est très drôle, sport. C'est une comédie à la base, mais c'est quand même sur fond de sport. Que les entraînements, comment ça s'est passé?
0: Formidable. Les entraînements.
2: Oui.
0: Et c'est pour ça qu'ils l'ont pris à France Inter. T'as vu, il y a eu un
2: Mais alors, ce film, alors
0: Je l'adore, c'est le meilleur.
2: Oui. Il analyse, il est venu l'analyser.
0: Lui, t'analyser, moi. Ouais. Je fais pas l'émission, je t'analyse.
2: En fait, c'est France Inter qui l'envoie. Est-ce qu'il vaut vraiment le coup l'été? Est-ce que c'est le transfert l'été?
0: C'est une émission sur quoi
2: on
0: tu
2: a une bonne nouvelle pour toi aussi. C'est France 2 qui te récupère. C'est fini TF1. Tu remplaces Nagui. Non, mais c'est fini. C'est fini TF1. Tu oublies Danse avec les stars.
0: Énergie,
2: c'est fini.
0: Ça y est, Camille
2: tu vas présenter Fort Boyard. Et tu.
1: Non.
0: Non.
2: Oui. T'as hésité, hein?
1: Non.
2: Il a hésité. On va faire un screen. On va envoyer ça à TF1. Là, il a hésité.
1: On va reparler du film dans un petit instant. On va mettre un petit peu de Bad Bunny. Moi, je vais boire un petit coup d'Evian.
0: Eh, Bad Bunny, la musique connue là qu'il a mis au Super Bowl.
2: Louis Vaillant.
0: Super Bowl.
1: D'Akiti.
3: Super Bowl.
2: Le Super Bowl, c'est pas le même.
3: Je pense pas que ça s'appellerait Super Bowl parce que sinon, ça passerait pas dans le monde entier. À mon avis, ça serait un peu borderline.
0: Il pourrait pas me mettre. Oh, mais
3: c'est
0: me dis.
3: Bon, c'est un peu polisson, peut-être.
0: Et c'est la chanson du Super Bowl ou pas?
1: Non, si, la fête au Super Bowl.
0: C'est quoi
1: c'est
0: celle-là?
1: C'est Dakiti.
0: Non, c'est pas celle-là bien.
1: Ah, ben non, mais.
2: Il voulait Noé Vaillol. On peut changer pour Noé Vaillol.
1: Attends, on fait pas ce qu'on veut ici.
0: Oui. Eh, t'es Camille Combal de France Inter. Si tu mets Noé Vaillol, tu mets Noé Vaillol. Mets Noé Vaillol.
1: C'est bon, vas-y, mets Noé Vaillol.
0: Il a raison.
1: Mets Noé Vaillol.
0: Voilà.
1: Ça fait plaisir à nos amis.
0: On se
1: casse
0: ici.
1: Qu'est-ce qu'ils vont faire? Ils vont me virer?
0: On se casse.
4: Nous sommes sur Énergie et vous écoutez Noé Vaillol, Bad Bunny. Nous avons Ramzy et le nouveau présentateur de France Inter.
3: Arrêtez.
4: Camille,
3: on est sur Énergie. Bon après-midi tout le monde.

0: Bienvenue sur Énergie. On a changé le morceau de Bad Bunny pour Monsieur Ramsey. Il ne l'a même pas écouté. On le remet.
1: J'aurais préféré l'autre en vérité. Celui-là, il y en a marre, on l'a écouté plein de fois. Et sérieux, t'aurais dû mettre l'autre. Mauvais choix musical.
0: On est en direct sur Énergie.
1: Ouais, on va faire ça sur France Inter. Hein.
0: Ramzy Bedia est avec nous. Redouane est au téléphone.
1: La musique était pas terrible.
2: Non, c'est pas ça. Non, les gars, c'est sérieux. Je suis avec le patron de France Inter.
0: Arrêtez.
2: Il aime pas ce qu'il écoute là. Il dit doucement.
0: On parle du film Marave. C'est disponible sur Prime Video le 8 juillet.
1: Oui.
0: Ok. Vous jouez deux frères dans ce film, bien sûr.
1: Oui.
0: Et vous essayez de devenir. Il t'oblige un petit peu, Ramzy, à devenir champion de MMA. Et toi, ce que tu veux, c'est qu'il retourne au camp, retourner voir votre père.
2: C'est exactement ça.
0: Donc, deux quêtes un peu différentes, mais qui se retrouvent et ça retrouve la complicité entre les deux. Vous avez déjà joué ensemble ?
3: Jamais, c'est la première fois.
1: Hein ?
3: Non, jamais, c'est la première fois.
0: Alors, c'était cool de jouer deux frères ?
3: C'était très cool, oui. C'était très agréable.
0: Alors, si vous suivez le MMA, je vais essayer de vous faire deviner quelque chose.
3: Main quiz, j'adore.
0: Vous connaissez forcément le combattant français Amaury Wakosabo.
3: Bien entendu.
2: Wakosabo.
0: Bien sûr. Oui.
2: 1m80.
0: Amaury s'est engagé dans la catégorie poids léger.
3: Oui.
0: Mais l'an dernier, au moment de passer sur la balance, c'est Akata, il affiche 70 kilos.
3: De trop.
0: 800.
4: De trop. Oh, il s'est lâché, quoi.
2: Ouais.
0: J'aime trop les boboules.
4: Ouais, bah, mort, il a
1: vrai. Bon, super boule, toi.
0: Quelle solution il a trouvé pour passer sous la barre des 70? Sa catégorie, elle s'arrête à 60.
2: Il a importé de l'eau du robinet d'Inde qu'il a bu. Il a chié tout ce qu'il avait dans le corps et il a perdu 68 kilos de surplus.
1: C'est vrai ?
2: Donc, c'est de l'eau d'Inde.
0: Écoutez,
2: ça s'appelle les eaux du Gange.
0: Attendez, parce qu'il y a cette histoire de sécher.
2: C'est le cutting.
0: Mais là, on n'est pas là. Il est au moment de monter sur la balance. Là, c'est maintenant. Et il a 800 grammes de trucs.
2: Alors, je vais vous expliquer. J'avais vu des techniques de MMA où les mecs, ils se foutent à poil. Et pour masquer le fait qu'ils soient à poil, c'est tenu par des serviettes.
1: Oui, mais c'est-à-dire qu'il aurait
2: et le mec se suspende à la serviette pour s'alléger de plusieurs kilos.
0: Ah.
2: Et c'est passé plusieurs fois comme ça. Bon, ils ont démasqué. Bon, le mec, il débarque à poil, on veut pas le voir à poil. Donc, il enlève le caleçon. Et pour monter sur la balance, il y a la serviette. Il s'appuie sur la serviette. C'est de la triche, en fait.
3: C'est une planche en bois, surtout, la serviette.
0: Mais non. C'est pas la méthode qui a été utilisée. Il a fait une autre méthode.
2: Il a truqué la balance.
1: Il a un kilo de cheveux.
2: Est-ce qu'il a envoyé un sosie?
1: Cheveux et walp.
0: Il a coupé ses dreads. Devant la balance, il a dit amenez-moi une tondeuse. Il a coupé les dreads. Il est passé sous les 70. Il a pu faire le combat. Il s'est coupé les dreads en direct devant la balance.
2: Il avait 4 kilos de cheveux.
0: Eh ben, il avait 1 kilo de cheveux, mon pote. 1 kilo de dreads.
1: Dread.
0: Hein. Ah ouais. Il a réussi. Il a même battu son adversaire polonais. C'est pour les fans de MMA. Hein.
2: Ouais, que nous sommes.
0: Bien sûr. En 3 rounds. C'est vrai que les fans de. Toi, t'as même commenté du MMA.
3: Tu enlèves ce doigt.
1: Légèrement. Oui. J'ai commenté, j'adore, on est fan, oui, depuis très très longtemps. Bien avant l'UFC, déjà, au Pride, au K1, à tous ces trucs-là. Je suis un vieil homme.
0: Au tout début du MMA. Et donc là, faire un film autour de cet univers-là,
1: c'est un univers dans lequel je suis à l'aise. J'ai pas besoin, en tout cas, d'apprendre les termes techniques ou d'apprendre un peu. J'en ai tellement mangé, pareil pour Redouane, qu'il y a quand même un truc un peu plus naturel et simple. Si c'était un film sur le badminton, j'aurais un peu plus galéré. Je connais pas toi, je sais que t'es champion de badminton, mais
0: j'ai cette chance, ouais.
1: Les gens normaux, on connaît pas ce sport de riche.
0: Bah moi, tu es avec une raquette et un volant, tu me retiens pas. Attention, ça fait des dégâts. Temper City.
1: T'as dit volant, t'as dit un volant.
0: Ouais,
1: mais bravo.
0: C'est le terme, hein.
2: Non, on dit la balle avec les plumes.
1: La balle avec les plumes,
2: oui, c'est ça, la balle avec les plumes. La balle de ping-pong avec les plumes.
0: Exactement. On continue de parler de Marave, ça va arriver bien sûr sur Prime Video, c'est le 8 juillet. On a même les deux réels qui sont là. On reste ensemble. Très belle date.
1: Hein. Ouais. Magnifique.
2: Entre deux gros matchs.
1: L'indépendance des États-Unis, ça tombe en même temps.
0: Oh là là.
2: 4 jours plus tard.
1: C'est le 4. 4, voilà. 4 jours après l'indépendance, quand même.
2: Non, parce que c'est une date importante. 4 jours après.
1: Ils ont fêté 4 jours.
2: Ah, mais ils ont fêté 4 jours.
1: Ça dure 4 jours de fête.
0: Il est au hasard, il m'a dit
1: oui.
0: Excuse me, George Washington.
2: Franklin.
0: Allez, restez avec nous, Temper City. On reste ensemble avec nos invités.
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8: On est en direct, on est sur Énergie. Vous aimez Ramzi Bedia, ça tombe bien, il est dans un film qui sort le 8 juillet sur Amazon Prime, ça s'appelle Marave. Vous aimez Redouane Bougueraba, devinez quoi?
4: Il est
8: dans un film qui s'appelle Marave et qui sort le 8 juillet sur Amazon Prime. Finalement, vous êtes dans le même, quoi.
4: Ouais.
8: Si on vous aime, vous êtes dans le même film, vous jouez deux frères.
4: Et ceux qui ne nous aiment pas, c'est sûr, ils vont pas voir le film.
9: Ils vont le détester.
8: Allez voir autre chose. Hein.
4: Les mignons. Les mignons, c'est bien les mignons.
8: Voilà.
4: Même moi, j'irais peut-être voir les mignons plutôt que le mien. Elvan, arrête, Nathanaël.
8: Oh. Oui. Nathanaël, bien sûr, qui est là, qui est un des deux réalisateurs avec Adrien. On va demander dans un instant, quel est mon réalisateur aussi, comment c'était de tourner avec vous, les gars. Vous êtes d'accord?
4: Oui, ça c'est bien. Oui. Ça c'est bien, parce que les pauvres, personne ne les calcule.
8: Ah, c'est vrai. On peut leur passer
4: un micro.
8: T'es
4: le premier à les calculer de la promo aujourd'hui.
8: Ah ouais, moi. Ouais. Nathanaël, regarde, hop, micro.
4: Après, tu vas voir, ils ont une voix, c'est pas
10: ils ont l'air
4: voix,
10: très sympa. Non,
11: très belle voix.
4: Oui, mais tu regardes les premiers mots.
11: Très belle voix.
10: Ah, c'est vrai.
8: Nathanaël, très belle voix. Et Adrien?
4: Mais c'est Adrien.
12: Oui.
13: Oui, bonjour.
4: Elle a trouvé ça.
13: Alors.
8: Les copains, moi, j'essaie déjà de faire l'émission radio avec eux. Comment on gère un tournage entier? En plus, ils me répondent pas à ma question depuis tout à l'heure, mais j'imagine qu'il y a eu beaucoup de prépa, notamment pour Redouane.
12: En plus, oui.
8: Comment on gère les deux quand ils ont presque toutes les scènes ensemble?
12: C'est une très bonne question. Merci de la poser,
8: est-ce
12: Camille.
8: Ils sont sérieux.
4: Non, mais il y a des rumeurs sur Ramzi comme quoi elle est ingérable. Eh ben, elles sont fondées.
12: Non, Redouane, c'était vraiment préparé physiquement et à la bagarre et tout. Redouane, tu peux le dire quand même, t'as tellement galéré à souffrir, il a perdu 20 kilos.
4: J'ai pris des vraies patates, je me fais allumer, mais il faut voir le film parce que j'ai volé dans tout, de partout, et pendant les scènes de combat, et Ramzi est arrivé, ça serait bien de la refaire parce que je pense qu'on n'a pas le bel axe, et lui, il tombait dans le piège juste pour me faire défoncer, et lui, il enchaînait.
8: Mais ton consultant MMA est crédible, hein.
4: Mais en vrai, le pauvre.
8: Fini ta madeleine, t'emmerdes
4: pas. Mange ta madeleine. T'as pas dit bismillah. J'ai vu gueuler vraiment, j'ai vu voler, il a pris dans la gueule. Hein.
8: Ouais.
4: Il est vraiment à 2 mètres du
8: ah
4: sol,
8: ouais,
4: wow, dans tous les sens. Il pleurait, ça tombait, les bruits.
8: Ah.
4: Et moi, j'allais voir le Real, il disait, je pense qu'il faut la refaire. Et lui, il s'énervait en premier.
13: Mais non, là,
4: et plus il s'énervait, il y allait.
8: Et il y a des vrais combattants MMA qui vous ont préparé?
4: Oui,
12: oui.
4: La préparation physique de Cyril Gane, qui sont Fernand Lopez et Benjamin Safati.
8: Qu'on voit dans le film.
4: On a été préparés par. Ils ont gagné la Maison Blanche. Là, c'est les mecs, c'est les meilleurs Français.
8: Champion poids lourd, là de.
4: Champion du monde.
8: Ouais, en poids lourd MMA, la ceinture intérimaire là. Mais c'est
4: une ceinture. Ils ont donné deux ceintures.
8: Ouais. Celle de la Maison Blanche. Et après une en croco parce que.
4: Vraiment, ouais. Joli Congo.
8: Ouais, qui va bien avec le. Il va bien avec le Lévis, quoi. Et donc, quand même, ça arrive à être sérieux par moment.
4: Il avait une théorie pour les deux ceintures. Il dit qu'il y avait une ceinture pour Cyril Gane, il y avait une ceinture pour Satub.
14: Alors, c'est pas ma théorie, c'est toi qui as dit ça.
4: Tu mets tes vannes sur le dos.
13: Cyril Gane, elle a des abdos.
14: J'ai jamais dit ça. Je sais même pas ce que c'est.
13: Des tractions. On s'en fout,
14: il veut dire le mot tub.
13: Il pourra pas faire ses blagues là-bas.
15: Pour te répondre, oui, ils ont été, là, sous leurs airs, ils ont été très sérieux. Redouane, il était très préparé, comme a dit Adrien. Et Ramzi, sur le film, magnifique.
12: Préparé.
15: Franchement, magnifique.
8: Et vous avez préféré lequel des deux?
15: Ramzi. On peut pas répondre parce que.
13: Ils sont là!
15: Ils sont là et que Ramzi entend. Mais à partir de là.
4: Chacun notre réel.
7: Sur du réel, on était deux comédiens.
4: Ouais.
7: On en avait chacun un préféré et on se le disait dans la gueule. Hein. Du coup, moi, j'allais voir Montréal. Lui, il allait voir pas le Canada. Pas ouais.
9: J'adore l'humour. J'adore.
7: J'ai des rires. Les zygomatiques me font des rires.
9: Moi, j'adore. Moi, je le pratique en famille et là, vraiment, c'est
7: mais tu as le sens de l'humour. Tu l'as.
9: Ouais,
7: tu as le sens de l'humour. Oui, tu l'as.
9: Penses, hein.
7: Tu l'as.
9: J'apprécie en tout cas.
7: Tu as le sens de l'humour.
9: Beaucoup.
7: Il va lancer.
4: Un petit trou.
9: Ouais. Merci les gars.
4: C'est fait de ces heures.
7: Merci les gars.
9: Non, merci les
8: noms de Réal. Le film est canon, il est le 8 juillet. Ça s'appelle Marave sur Amazon Prime. Je voulais vous parler d'une autre info folle qui concerne le MMA. Peut-être que Ramzy, tu vas l'avoir celle-ci.
7: Ah, vas-y.
8: Et peut-être pas. C'est ça qui est fou.
7: C'est ça, c'est le principe d'une info.
8: Redouane, on joue tous ensemble. Je vais vous parler d'un combat de MMA de fou qui a eu lieu en Pologne. En 2023, Nikita, 19 ans, a affronté Gozia, 50 ans. Tout le monde a parlé de ce combat. Pourquoi ce combat a fait la une de toute l'actu dans le monde, surtout en Pologne, mais dans le monde entier?
4: Parce que c'est père et fils, non?
8: Non. C'est pas ça, mon grand. C'est deux femmes, déjà.
4: C'est deux femmes.
8: Gozia et Nikita.
4: C'est sa grand-mère.
7: Ils sont de la même famille?
8: Ils sont pas de la même famille.
10: Elles sont en couple?
8: Non.
7: Ah. Elles sont en couple de la même famille?
8: Non. C'est elles auraient pu être de la même famille.
10: C'est des sœurs cachées, on l'a su après?
8: Non.
7: Elles ont un problème physique d'handicap?
8: Non.
4: Mais c'est des vraies combattantes?
9: Non.
10: C'est des sosies?
8: Ah non, c'est pas des combattantes.
4: Des streameuses, des youtubeuses?
8: Elles ont commencé à se chauffer, elles ont dit on va se régler au MMA.
4: Ah, ben c'est des meufs sur Twitter qui se sont chauffées. On se retrouve sur le ring.
7: Et tout.
4: Elles se sont retrouvées sur le ring, c'est ça?
8: Non.
10: Pourquoi tu dis elles auraient pu être de la même famille?
8: Elles auraient pu être de la même famille. C'est même pour ça qu'elles se bagarrent.
4: C'est des meufs d'un parti politique.
7: Elles se bagarrent pour un mec?
8: Non. Je rappelle les âges. Nikita a 19 ans et Gozia a 50 ans.
4: Est-ce que c'est sa prof?
8: Non.
11: Y a pas une histoire de test ADN? Genre, en gros, si je te défonds, on fait un test ADN pour savoir si t'es vraiment ma mère.
8: Ça n'a aucun sens ce que tu dis.
4: Non, c'est pas mal, hein, c'est pas mal. Hein.
9: Pardon Rémi, ça n'a aucun sens. C'est vraiment, t'as juste dit ADN et après t'as réfléchi à ce que ça pourrait être.
4: C'est
9: ADN.
4: Lui le fameux Rémi sans famille.
11: C'est vrai. Je suis parti sur un truc, il n'y avait pas de fin.
9: Il a dit ADN, du coup on s'est tous arrêtés. On du coup il avait marre.
7: Ouais.
9: Ça tournait pas parce que tout le monde.
7: Donne un indice.
8: Bah, l'indice, je vous l'ai donné. 19 ans, 50 ans, et ils auraient pu être de la même famille, c'est même pour ça qu'elles se bagarrent.
7: Oh, elles auraient pu être la même famille.
8: J'ai tout dit là.
7: Bah, personne ne voit, tu vois.
8: Eh bien, tout simplement, je vais vous l'expliquer. Gozia, son fils Daniel sont devenus célèbres pour des vidéos enregistrées chez eux dans lesquelles ils se disputaient, buvaient de l'alcool.
4: Il est en train de le lire.
8: Nikita, 19 ans, sort avec Daniel pendant plusieurs mois et elle décide de le larguer. Folle de rage, la belle-mère qui est une star des réseaux sociaux, la belle-mère de 50 ans dit « Ah ouais, je te règle au MMA ». Et l'autre a dit « Tu vas me régler au MMA ? Viens, vas-y, moi je te règle au MMA ». Et elles ont fait un combat de MMA.
4: Et qui a gagné ?
8: Et eh ben je vais te dire, c'est la Nikita qui était favorite. Ben c'est la
4: maman qui a gagné.
8: C'est Magoria qui a gagné, qui l'a balayé.
4: Magoria. Oh là là.
8: La belle doge. C'est la belle doge qui a gagné.
9: Elle a
8: gagné.
9: Elle a pris la ceinture de la top de Cyril.
8: Elle a gagné la ceinture. C'est fou, pas?
4: C'est beau.
8: Dingue.
7: Alors, avec tout le respect que je te dois, j'ai pas trouvé ouf l'info.
8: Ah mince.
4: Non, moi j'ai bien aimé. Franchement, c'était sympa.
7: Moi j'ai pas trouvé ouf.
9: Moi je trouve que tu prenais bien jusqu'à ADN.
4: Il a caché l'énergie.
9: Il y a eu un trou d'air et après j'ai fait de mon mieux, quoi.
7: Elle est bien, t'as une autre anecdote comme ça?
8: Tu en veux une autre?
7: Ouais, j'aime bien.
8: Allez, j'en ai une petite dernière, si vous voulez. Petite dernière, on parle Coupe du Monde là.
7: Oui,
8: vous voulez?
7: Ça j'aime bien, moi.
8: Coupe du Monde a commencé il y a deux semaines.
7: Oui.
8: Un journaliste turc
7: commentait
8: le match Nouvelle-Zélande-Iran. Et il s'est fait limoger à la suite de ce match. Pourquoi?
7: Iran contre eux, pardon?
8: Iran contre Nouvelle-Zélande.
4: Ah, parce qu'il a dit l'Iran va se faire bombarder.
8: Non, non, non, il aurait pu, il a pas dit ça.
7: C'est raciste?
8: C'est pas raciste.
10: C'est une erreur de nom, de maillot?
8: Quelque part, il a fait une erreur. Il est commentateur sportif. Il est ni néo-zélandais, c'est aucune de ses nationalités. Et il a commenté le match.
10: Il prononçait mal les noms.
8: Entre autres, mais c'est pas pour ça qu'il s'est fait licencier.
10: Il faisait l'accent. Très gênant.
8: Non.
11: Un peu gênant, ouais.
7: Après, ça peut être marrant.
9: Ouais.
7: Un commentateur, on a envie un peu de le prendre.
9: Tu comprends qu'il soit viré, mais tu dis, bah, tiens, le lien, on va quand même aller.
7: Laissez-le finir. Ouais. On le virera, mais laissez-le, c'est bien.
8: Il s'est fait virer à la mi-temps. Il a pu finir le match, mais à la mi-temps, lui
7: il
8: a
7: était
8: annoncé...
7: bourré. Je donne.
8: Il était pas bourré.
7: Je donne ma langue au chat
4: d'Iran.
7: C'est ça.
16: Oh.
4: France Inter. France Inter.
10: Oh, il s'est endormi pendant qu'il commentait.
8: C'est une bonne idée, mais c'est pas ça.
4: Il a insulté, il a parlé d'autre chose que du match, et il a insulté quelqu'un.
13: Il a pris des positions géopolitiques pendant le match.
8: Non, rien de borderline, juste il a fait une erreur. Et du coup, à la mi-temps, ils sont venus le voir en disant: tu termines le match, à la fin du match, t'es licencié de la chaîne, mais juste, on a pu le prévenir qu'à la mi-temps qu'il avait fait cette erreur.
4: Je crois qu'il y avait un joueur de l'Iran, et sa femme était enceinte, il devait rentrer en Iran pour l'accouchement, et le présentateur, il a dit: c'est inadmissible, c'est dégueulasse, on n'a rien à faire en Iran, c'est la Coupe du Monde.
9: Non, c'est pas ça.
10: Il a répondu à un coup de fil.
8: Vous allez encore me dire que mon info est nulle parce que vous trouvez pas. Les deux Réals, là, n'ont pas nous regardé. C'est vous les créas, hein.
4: Allez-y,
8: vous
4: avez
8: pas
4: Google.
15: Il a pas allumé son micro.
8: Non. Ah. Il a confondu pendant toute une mi-temps
4: l'Iran et l'Irak.
8: La Nouvelle-Zélande et l'Iran. Donc en gros, il confondait les deux équipes. Donc le numéro 9, il disait bah c'est machin, mais en fait, il n'avait pas compris les maillots, il avait confondu les deux maillots, il a confondu la base de son taf.
4: Ah, pas ouf encore, pas ouf. Encore une fois, pas ouf.
9: Elle était géniale, mais vous ne trouvez pas, donc c'est décevant.
4: Non, mais le truc est fou. Un Turc, il ne va pas regarder Nouvelle-Zélande, Iran. Qui regarde?
8: Et bah justement, il n'y a pas grand monde.
4: Il est seul, il commande de dire McCarthy au lieu d'Abdulaziz. C'est ça, c'est des noms anglo-saxons et un nom rebeu. Qui l'a balancé?
8: Bah, je pense à un téléspectateur. Ouais, téléspectateur.
4: L'Iranien qui kiffe le foot.
13: Et au détroit d'Hormuz, comme ça, oh,
8: Et la chaîne l'a limogé, les gars.
4: Pardon?
8: La chaîne l'a limogé, là, viré.
4: Ils vont où tous ces gens qui sont limogés pendant la Coupe du Monde? Parce qu'elle a pas mal, hein.
13: Allez, t'as pas encore une autre?
9: J'en ai vraiment. Alors, une autre,
4: allez. C'est vraiment bien préparé.
8: Allez, une dernière.
4: Ouais, la Coupe du Monde. En tout cas, ça prouve que tu bosses les émissions, tu vois, tu devais en faire qu'une. On t'en demande deux autres, tu les as.
8: Ouais, je les ai, hein. Attends, bouge pas, je vais. Faut descendre à la cave, mais il y en a pour deux secondes.
4: Donc, ça, c'est beau, les mecs qui bossent.
8: Je vais t'en trouver une petite dernière, là. Regarde, hop.
4: Ah, ouais.
8: Petite dernière.
4: Putain, il en range, il range ses
8: fiches. Là, je pioche dans ce que j'avais préparé pour cette.
9: Tu ça m'arrange pas.
4: Alors, la sonate de Berlioz a été composée.
8: Alors, plus rien à voir, hein, parce que vous me surprenez. Ouais, donc, on part sur un autre sujet. Oui.
4: Allez.
8: Bonne chance. Celui qui la trouve, attention, il part avec.
4: Un goodies.
8: Une gourde énergie.
4: Une gourde? Non.
8: La gourde énergie qu'on a offert à Denzel Washington. Tu sais que Denzel Washington est venu?
4: Je crois pas.
8: Exactement.
4: Non, non, non.
8: Bah, je te jure que c'est
4: dans
8: vrai.
4: Ton émission, dans ton émission?
8: Oui.
4: Là?
8: Pour quel film?
10: Regardez.
8: Pour Gladiator 2.
10: Elle est un peu usagée, mais elle est très belle.
8: Il est reparti, on lui a vraiment offert un tote bag avec la gourde. Il est en bas du couloir, il n'y avait déjà plus la gourde, il avait posé, il était parti sans la gourde.
4: Ah ouais? Il a jeté en bas. Donc c'est la gourde de Denzel Washington qu'il a jetée.
8: Exactement. Ouais.
4: Donc il y a c'est
8: là, tu parles dans la bonnette de Denzel Washington.
4: Ah ouais?
8: Eh ouais, mon pote.
4: Ah ben ça, je pars avec.
8: C'est beau,
4: et
8: hein?
4: Ça part sur Vinted ce soir. Pote.
8: Toi, il y a Jérémy Frérot qui est venu en scène.
4: Je trouve qu'il est meilleur acteur.
8: Bien sûr. Ouais. Est-ce que vous connaissez Olivia Rodrigo?
4: Oui, bien sûr.
8: Et ben voilà, Olivia Rodrigo, chanteuse américaine, voilà. Connue pour ses titres notamment Good For You.
4: Ouais, Noé Bayol.
8: Déjà vu.
10: Qu'est-ce que ça?
8: Eh bien, c'est un peu la nouvelle Taylor Swift, la nouvelle Tay Tay. Elle est bientôt en tournée. Et elle vient de révéler un secret. Ses fans, pour être au premier rang de ses concerts et pour être sûr d'y rester, font quelque chose de dingue. Vous savez, cette fameuse guerre pour être tout devant la scène.
4: Ouais.
8: Qu'est-ce que font ses fans
4: ils
8: pour
4: campent,
8: être sûr de pouvoir
4: encore deux semaines avant?
8: Ça, c'est oui, ça ouais. Oui. Mais pas seulement.
4: Et après, ils font une
8: parce
4: course.
8: Que, tu sais, tu campes, mais en gros, elle est dans des grandes salles et en gros, tu dors devant.
4: Et les portes s'ouvrent.
8: Pas quitter le devant.
4: Donc, et quand les portes de la salle s'ouvrent, ils foncent pour se mettre devant la scène. C'est ce moment-là que tu nous demandes?
8: Non. Parce qu'en gros, ils peuvent accéder à la scène plusieurs jours avant, donc ils restent devant. Qu'est-ce que font les fans?
10: Ah, ils font
4: ils aident au montage de la scène.
8: Non. Ah, un peu técos.
4: Ouais, técos.
8: Après, mes infos, elles sont décevantes aussi, parce que vos propas, elles sont mieux que les réponses parfois.
4: Ah oui.
8: Oui, après, c'est un peu le problème.
10: Elles font en sorte de sentir très mauvais pour qu'il y ait une sorte de bulle qui se
4: fasse. Elle peut chier dessus.
10: C'est ça?
4: C'est ça.
8: Sachez qu'elle l'a révélé, vrai de vrai. Les fans attendent tellement longtemps, ne veulent pas perdre la place devant, qu'elle porte des couches pour attendre et pouvoir faire pipi et tout pour ne pas quitter la première place avant et pendant le concert. Je vous promets que c'est pas une info.
4: Ça sent le caca. Alors, à New York, au nouvel an de New York, tu vois, Times Square est blindé de monde. Donc les gens, pour voir le décompte de minuit, viennent vraiment, vraiment dans la journée, ils viennent. Arrête de regarder l'horloge quand tu me parles. et donc la salle, et c'est plein la place. Et une fois que t'es au milieu de la place, tu ne peux pas. Tu peux pas aller chier, t'es bloqué, t'es au milieu des. C'est ça, je te raconterai un autre truc après. Mais et du coup, les gens vont à Times Square avec des couches.
8: Ah ouais?
4: Et ils sont bloqués et ils attendent le décompte.
8: Pour être sûr de pas le louper, parce que couches. Si tu t'en vas, tu vas pas dire tu me gardes ma place.
4: Mais à Times Square, tu peux même pas sortir.
16: Alors,
4: à Times Square,
16: je vous fais une balle visuelle. C'est-à-dire qu'il y a des mecs à Times Square avant le décompte. Ça...
4: Ceux qui font le décompte, ils font des couches. Ils font des couches.
9: Tu devais me raconter autre chose.
4: Oui, c'est pour dire après. Du temps, t'as 2 minutes encore?
9: Ouais.
4: Non, mais j'ai rien d'autre. Ah ouais, bah okay. C'était pour dire que cette histoire de couche était bien, c'était peut-être la plus intéressante.
8: Eh ben, on a fini par en trouver une. Eh,
4: bravo.
8: Ça veut dire quoi que j'ai un ratio d'un sur 4, c'est pas dégueulasse.
4: C'est pas dégueulasse.
8: C'est 25%,
4: c'est
8: hein.
4: Pas dégueulasse.
8: C'est Guy Varch à la Coupe du Monde, hein. C'est 25%.
4: Pour un bac ES, c'est un peu faible.
16: Quand alors? C'est hein? Fini. Tu finis quand ici?
8: Demain soir.
16: Demain soir, et après, on peut te retrouver à partir de quand?
8: C'est bon, arrête.
4: Non, mais justement, quand on met énergie à l'heure de toi d'habitude.
8: Mais prends le micro.
4: Quand on met énergie à l'heure de toi d'habitude, qu'est-ce qu'on va entendre?
8: Je sais pas, ça c'est.
16: Est-ce qu'ils vont mettre des rediffs de toi?
8: Non.
16: Ils ont pas le droit?
4: Il y a un mec de France Inter qui vient?
16: Attends, est-ce qu'il y a un sosie?
8: Stop, on arrête.
16: Parce que le sosie coûte moins cher que le vrai.
8: Non.
4: Il n'y aura rien, donc on n'écoute plus Camille Combal.
8: Mais non, j'écouterai de la musique ou j'en sais rien.
4: Bah, pourquoi encore on est voyol?
16: Camille Combal, il est beaucoup moins cher.
4: Ok. 1m80. Et ça sera qui te remplace la saison prochaine alors?
8: Alors je sais pas, moi en tout cas, ce que je peux vous dire, c'est où je serai le 8 juillet. Je serai où?
16: France
8: devant Amazon Prime.
16: Camille Combal sur France Inter.
8: Stop.
16: Tout de suite,
8: on est sur Énergie. Et le 8 juillet sur Amazon Prime sort Marave, un film d'Adrien Piquet-Gauthier et de Nathaël Gage. Merci aussi aux deux d'être venus nous voir. C'est avec Redouane Bougueraba, Ramzi Bedia, qui jouent deux frères. C'est de la bagarre. C'est génial, c'est très drôle. Et surtout, il y a aussi du MMA.
4: Et
8: bref, il y a tout ce qu'on aime.
4: Pardon, n'oublions pas de citer Ava Baya qui tourne la bagarre. Qui est la comédienne qui entre nous deux.
16: Camille.
8: Tony
16: très
8: Gatif
16: important. Est-ce que tu
8: également
16: nous inviteras quand tu seras France Inter?
8: Bien sûr.
16: S'il te plaît, là. Mais est-ce qu'il y a un code, est-ce que, non, code vestimentaire, est-ce qu'on doit venir
8: Il faut venir avec une petite veste en velours, oui. Et un petit un livre de la Pléiade.
16: Oui.
8: À l'entrée, vous rentrez directement.
9: Merci. Vous me demandez à l'accueil et ça passe.
16: Il veut bien voir Camille.
9: Tu prends la gourde d'énergie, tu fous un degré dedans et tu rentres. Bon, les copains, demain c'est notre dernière sur Énergie. On va kiffer tous ensemble, vous n'avez même pas idée. On va vraiment s'amuser avec toute l'équipe en famille. On aura aussi des surprises. Merci les copains d'être venus. Et je voulais dire, j'écoute souvent votre émission maintenant que j'habite en province, donc je prends beaucoup la voiture. Et vraiment, elle était vraiment cool votre émission. Ah, ouais. Vraiment. Tu nous as vraiment écouté? Ben ouais. Oui, avant à Paris, j'écoutais pas. Dommage que ça s'arrête. Mais maintenant, dommage que ça s'arrête parce que tu sais que je suis fan de Watt et votre émission, elle est vraiment cool. Ah, c'était merci. Un bon rendez-vous. Non, et dire que si Énergie avait augmenté, oui, Camille serait resté. Et ça. Merci à vous. Et maintenant, France Inter. Allez, bonne soirée tout le monde. On se retrouve demain à 16h sur Énergie. Ciao, à demain. Camille Combal, c'est tous les jours sur Énergie. 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

0: Bonsoir, bienvenue sur Énergie, ça fait plaisir de retrouver, c'est Charlie. Et si vous savez pas quoi faire ce soir,
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0: Ah, je vous recommande d'aller sur l'appli Énergie et sur toutes les applis de podcast pour aller écouter l'émission d'aujourd'hui de Camille Combal. Incroyable avec ses invités Ramzy et Redouane Bougueraba. C'était très marrant. N'hésitez pas à aller checker le podcast. Et puis nous, on va s'ambiancer jusqu'à 22h. Les 40 plus gros hits de l'été sont tous ici sur Énergie avec Temper City.

0: Jeudi soir, salut, bienvenue sur Energy, c'est Charlie, j'ai une bonne nouvelle pour vous, c'est bientôt la fin de la canicule, courage. 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On va s'ambiancer là jusqu'à 22h, on a un mode des grandes vacances d'été avec les 40 plus gros hits de l'été à découvrir dès maintenant sur Energy. Ils sont tous ce soir dans le classement de référence. La hitlist Energy, c'est parti jusqu'à 22h, nouveau classement qui démarre juste après Mauvais Joe. Encore une fois, numéro 1 hier, écoutez.
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0: Bienvenue, c'est jeudi soir. Peut-être que vous sortez ce soir ou alors vous allez vous mettre au frais. Eh ben, en tout cas, sur la route, c'est Late List, les 40 plus gros hits du moment.
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0: De quoi remplir toutes vos playlists avant cet été. Ça se passe ici sur Energy, nouvelle hit list Energy avec le nouveau hit de Stromae. Il est de retour, ça fait du bien. Stromae avec Tovlo qui sera notre invité ce soir dans le Super Show Energy à partir de 22h. Nouveau hit à découvrir, 39e, juste après Shakira.

0: Nouveau Darren Boy ce soir dans la Hitlist Énergie, c'est Charlie. Bon courage si vous avez chaud ce soir. Hey. Vous n'êtes pas tout seul et en tout cas, on est tous ensemble réunis sur Énergie parce que c'est bientôt les grandes vacances et va falloir savoir quoi écouter pendant ces grandes vacances. En tout cas, ce qui est sûr, c'est que Angèle, elle, va profiter de cet été avant son grand retour à partir de la rentrée. Ça y est, elle a annoncé qu'on est venu chez Camille Combal. Elle va sortir un nouvel album, Angèle, qui va s'appeler Instinct. Trop hâte de le découvrir et il y a un extrait qu'on connaît déjà très bien avec Justice, 37e ce soir du classement. C'est parfait pour terminer la journée. C'est juste après Slater sur Énergie.
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Profitez bien de la hitlist jusqu'à 22h. C'est Charlie, les 40 plus gros hits de l'été. Profitez-en et surtout restez au frais pendant cette canicule avec toujours des superstars pour vous accompagner à la maison. Énorme collab, 35e ce soir. Voici Martin Garrix et Ed Sheeran.

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Jeudi soir, bienvenue sur Energy, c'est Charlie, c'est Late List, les 40 plus gros hits à connaître. Et avant le match des Bleus de la Coupe du Monde, demain soir, on se met ambiance foot avec David Guetta, lui aussi a sorti un hit avec Andrea Bocelli, écoutez.

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0: C'est Charlie comme d'hab. Lightlist, les 40 plus gros hits à connaître avec le nouveau hit d'Angèle, l'album qui va sortir à la rentrée, hein, ça y est. Hein. Hey. Et en attendant, ce soir on passe en mode Puerto Rico sur Energy pour se rafraîchir un petit peu, puisque vous savez qu'en ce moment il fait moins chaud à Puerto Rico qu'en Bretagne. C'est dingue et pourtant c'est vrai. Et en plus, bah, on va retrouver Farruko qui est de retour pour signer encore une fois un hit de l'été. Hein. C'est son habitude à Farruko dès qu'il commence à faire chaud. Il est là, il est de retour, il nous sort un nouveau hit et là c'est avec Steve Aoki. Vous allez peut-être le découvrir ce soir, ça va peut-être vous donner envie de sortir. 27e ce soir du classement, juste après Gillo et David Guetta sur Energy. Que des superstars, j'ai choisi la bonne radio ce soir.
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0: S'il y a des artistes qui écoutent Énergie ce soir, peut-être que vous allez pouvoir lancer votre carrière avec Big Flo et Oli. Ils viennent de lancer un concours sur Instagram. Le concours de la meilleure reprise de leur nouveau hit Picasso. Vous pouvez participer, leur envoyer ça. Ils ont laissé un petit mail. Et à gagner, il y a une place pour faire une date avec Big Flo et Oli. Genre être sur scène devant leur public. Ça peut lancer potentiellement votre carrière. Du coup, si vous avez des potes qui chantent, qui adorent la musique, qui pourquoi pas se sentent de faire une petite reprise, n'hésitez pas. Et du coup, bah, restez sur Énergie pour répéter les paroles de l'original, puisqu'ils arrivent, les deux frères toulousains. Big Flo et Oli, 23e de la hitlist Énergie, juste après Alex Warren.
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2: Vous habitez à Lille ?
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4: Exactement. Lille à vélo, c'est facile. Hein ?
5: Ah bon ? Oh, moi je connais pas, bon. Je découvre.
2: Mais vendez-nous Lille, vendez-nous ouais. 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
2: Et ben, voilà. 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

En mode hit de l'été jusqu'à 22h, c'est Charlie, vous avez choisi la bonne radio pour terminer la journée de bonne humeur. Même si vous avez chaud, même si ça vous tarde les grandes vacances, eh bien écoutez, on se détend en mode de... en mode summer un petit peu ce soir dans la Cliste Énergie jusqu'à 22h. Avec Tibbs qui arrive, il est de retour, 19ème et juste avant, nouveau hit de Lucenzo.

n'allez quand même pas terminer la journée sans écouter un petit Gims, hein, forcément. Il est sur Énergie dans le classement des 40 plus gros hits à connaître avant l'été. Vous l'avez peut-être déjà dans vos playlists pour la piscine, pour les barbecues. Gims débarque 14e sur Énergie juste après la magnifique voix d'Oria.

0: Il est 9h15, bienvenue sur Énergie, c'est Charlie, c'est Lightlist, les 40 plus gros hits à connaître avant le retour du Super Show. Énorme émission ce soir puisque déjà c'est la dernière de la saison. Merci de nous avoir suivis pendant toute l'année. Du coup on va rigoler hein, comme d'hab entre potes, 22h minuit. Et en plus on aura une copine suédoise qui va passer nous faire un coucou ce soir. Elle s'appelle Toblo, vous l'avez connue avec Stay High. Elle est de retour, nouveau hit avec Stromae. On va en parler avec elle de cette collab incroyable. Ce sera à partir de 22h dans le Super Show. Dans 3 petits quarts d'heure, hein, vous avez le temps de rentrer à la maison, de manger une petite salade de tomates et d'écouter Tame Impala et Jenny dans la Eclipse Energy. Écoutez 12e.
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0: S'il y a des fans de Taïk qui écoutent Énergie ce soir, vous allez être contents. Il arrive dans le classement des 40 plus gros hits à connaître, 8ème ce soir. Ah oui, ça n'a pas fermé sa température, ça n'a pas joué en faveur de la canicule. Mais il est là, Taïk. Et d'ailleurs, si vous êtes fan, tout l'été, il va bombarder de hits de l'été. Taïk, trop bonne nouvelle, il va nous faire danser jusqu'à fin août, puisqu'il va sortir un hit tous les deux semaines. C'est-à-dire que c'est un rythme vraiment de ouf, il va être tout le temps en studio. Il va nous ambiancer, Taïk. Et évidemment, tous ces hits, vous les découvrirez en premier ici sur Énergie. On l'écoute, 8ème du classement, j'adore. Naïka arrive juste après 7ème. Et à partir de 22h, retour du super show, bien sûr.
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J'ai choisi la bonne radio ce soir, la dernière du Super Show, dernière de la saison. C'est dans un quart d'heure tout pile. Soyez là, dernière soirée entre potes. Vous êtes invités et il y a Tovlo qui est notre invité ce soir. 22h minuit, Super Show Énergie. Et juste avant, Superstar. Shakira débarque dans la hitlist 4ème. Juste après, Jérémy Frérot.

0: Bon, je veux pas casser l'ambiance, mais c'est la dernière, quoi.
1: Ah non, arrête.
2: Tiens, casse pas l'ambiance comme ça.
0: Ouais, t'es en mode empiler, mais on va pas rempiler, quoi. Lundi, il n'y a pas de rempilage, quoi.
2: Bah, c'est l'énergie extravagance pilage, quoi.
0: C'est... Ah oui, ouais, ça va, c'est cool. C'est même mieux, je pense. Bienvenue dans le Super Show, bonsoir.
2: Les amis, c'est en effet la dernière du Super Show Énergie ce soir de la saison avant les vacances. Et on n'est pas tout seul, en plus, on a une invitée. Voici le générique et chanté par Damien du Standard également, qui est avec nous. Damien, est-ce que t'es prêt? Oui.
3: J'ai une requête avec Mehdi qui est au standard, s'il vous plaît.
2: Bien sûr, on accueille Mehdi. Mehdi.
4: Salut, c'est moi, encore moi, je suis toujours là.
2: Salut Mehdi. Allez, c'est parti.
4: Vous allez bien?

0: c'est ça du tout le monde.
1: Il y a Pampan. Il y a Charlie.
2: Bonsoir mes amours.
1: Damien vous attend au standard énergie. Ça va Mehdi?
3: Ça va super et vous?
1: Ouais, t'es doux.
0: Ouais.
3: Je suis doux, bah je suis du 9-4.
1: Ok. Sois voilà, bienvenue sur l'énergie. T'as passé une bonne journée, t'as pas trop chaud?
3: Si, c'est trop chaud, j'ai fait la salle de sport, c'est un peu l'enfer, il n'y a pas trop la clim, mais franchement ça va, on est là.
1: Faut pas faire ça, faut pas aller à la salle quand il fait chaud.
3: Mais si, il faut aller à la salle, du coup c'est important, même s'il fait chaud, c'est pas grave, le corps.
1: Elle est pas climatisée, il vient de dire.
2: Faut pas aller courir, mais à la salle ça va, tu transpires moins. C'est un effort.
3: Oui.
0: J'ai une amie qui a essayé de me convaincre d'aller à la salle aujourd'hui en me disant mais c'est trop bien, c'est un frigo, elle est climatisée. Je ne vois pas l'intérêt de faire du sport quand il fait 40 degrés. Quoi.
1: Ah, je te rejoins, Marie.
0: Je ne comprends pas.
1: Ouais, je te rejoins.
2: Non, Marie, je sais dans quelle salle il va. Elle est très bien climatisée. Il fait 25 max dans la salle. Hein.
0: Oui, d'accord, mais je ne comprends pas l'intérêt de faire du sport quand il fait 40. Ça veut dire que tu sors de ta salle.
2: Parce que toi, Marie, t'as déjà un corps de rêve en fait.
0: Ouais, ça doit être pour
4: mais
0: ça.
4: Tu as raison,
0: c'est pour ça que je ne vois pas l'intérêt.
2: Bah là, il y en a qui ont un corps qui leur plaît pas et du coup qui ont envie de faire du sport. Non, juste envie de se sentir bien.
1: Le body summer, c'est la dernière ligne droite. Mehdi, est-ce que tu sais quel invité est avec nous tout à l'heure, dans une heure maintenant, pour terminer cette émission du Super Show Énergie?
3: Oh là, je ne sais pas du tout. Peut-être Vincent Lagaffe, je ne sais pas.
2: Exactement.
1: Exactement. Alors, ce que tu viens de dire va faire plaisir à Tovlo, qui est notre invité. Ah.
2: Là, je les confonds tout le temps, les deux. C'est qui le big deal? C'est qui déjà? C'est Tovlo?
1: Ah, c'est la
3: gaffe. J'adore Tovlo, hein, par contre, c'est incroyable.
1: Eh bien, Tovlo est avec nous dans une heure maintenant dans le Super Show Énergie. On va terminer cette saison avant les vacances avec elle. Elle a sorti un nouveau hit avec Stromae.
2: Ouais,
1: ça s'appelle Des Fleurs.
3: Des Fleurs, oui, Stromae.
1: Elle sera avec nous tout à l'heure dans le Super Show Énergie. Si à tout moment de la soirée vous voulez passer comme d'hab, 0870 42 48. Tiens, on va faire un truc ce soir, on va voir si tous ceux qui passent avec nous ce soir, vous connaissez vraiment l'émission du Super Show Énergie.
0: Ah, j'adore.
1: Peu importe pour quelle raison vous allez nous appeler, à chaque fois je vous poserai une question sur les coulisses de l'émission pour savoir si vous avez vraiment suivi cette saison.
2: Ah, pas mal. Voilà. Bah, vas-y, t'en as pas une pour Mehdi?
1: Ah oui, Mehdi, bien, tout à fait, tu vas commencer. Mehdi, il y a une émission de télé que j'adore. J'adore le générique de cette émission de télé. Mmh. Quelle est cette émission?
3: Bah, tout le monde veut prendre sa place.
2: Ouais, bien sûr. Bravo, il le met tous les soirs. Hein.
0: Bravo.
1: Je compte sur vous après le générique pour faire un applaudissement de,
2: bonsoir.
1: D'émission.
0: Bonsoir. Oui,
1: bonsoir, Mehdi.
3: Bonsoir.
1: 94.
2: 9-4. 9-4. 6-7.
1: Ah non, c'est raté.
0: Non.
1: Ah, je suis en train de d'imiter Cyril Féro. Oh, le sacrilège.
5: Ah, je suis dégoûté.
0: Non, ah non, il l'a raté.
1: Ah, bon, est-ce que tu fais Charlie?
0: Ah, c'est pas bien.
1: Ouais, dommage. Mehdi?
3: Yes.
1: Générique.

0: Bonsoir Mehdi.
1: Bonsoir.
0: Qu'est-ce que vous faites dans la vie?
1: Moi, je suis Stewart, j'habite dans le 9-4, le Val-de-Marne.
0: Le Val-de-Marne. T'es Stewart, on peut dire la compagnie ou pas Mehdi?
1: Transavia, voilà, s'il y a des stewards, hôtesses de l'air, Pierre qui nous écoute, bah bonsoir, Mehdi, tu es Transavia, c'est moi.
0: Ok. Et bah, tu sais quoi, dans 3 minutes, tu nous racontes ton taf, vous aussi, vous passez avec nous, ça s'appelle le Y'en a qui bosse, on fait ça tous les soirs, là, depuis un an maintenant. 0870 42 48, voici Offenbach, ils étaient nos invités il y a une semaine tout pile.

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2: Et ce soir, elle est notre invitée. Tovlo nous rejoint dans l'émission pour terminer cette belle saison du Super Show Énergie, la dernière avant les vacances. Elle sera avec nous tout à l'heure, mais juste avant, il y a Mehdi qui est avec nous, qui est Stewart, qui nous a appelé au Standard Énergie. Mehdi, tu vas nous parler de ton taf. Tu nous as dit que tu bossais chez Transavia.
3: Exactement.
2: Ça va, t'as bossé aujourd'hui ou pas?
3: Non, demain.
2: Et tu fais quoi demain? Vas-y, c'est quoi les liaisons que tu fais? Fais-nous rêver.
3: Demain, aller-retour à Brindisi en Italie, voilà.
4: Non, trop bien.
2: Mais genre, tu fais aller-retour ou aller-retour?
3: Non, juste aller-retour.
4: Ouais, tu restes pas dans la ville, tu restes dans l'avion, quoi.
3: On reste dans l'avion, on emmène les gens, on les ramène à Paris et c'est fini, quoi.
2: Mmh. Non, mais ça va, la journée, tranquille. Ah, tu dois être bien,
3: oui,
2: dans l'avion, au frais.
3: Ça prend du temps, hein, quand même, un peu. Hein. Faut pas mentir. Hein.
2: Ouais, mais il y a quoi? Il y a une heure de vol?
3: Non, deux heures, je pense, pour la Brindisi.
2: Ok, ouais. Charlie, j'ai une question très con. Vous faites quoi dans l'avion une fois que les passagers sont sortis?
3: On fait le ménage, on remet les ceintures en place, on vide les pochettes de sièges, on ramasse tous les déchets et voilà, on embarque et on repart.
2: Mais ouais, ça va vite, hein.
4: Ouais.
3: Ça va vite.
4: Ah oui, ça va vite.
2: Et Mehdi, je peux te poser une question là sans détour?
3: Allez.
2: Ouais, ça ken entre PNC ou pas?
4: C'est alors, sûr.
2: Ça se pense. Oh.
3: Moi non, mais je pense qu'il y en a, oui.
4: Mais oui, mais c'est tellement sûr.
2: Je suis désolé de dire ça, il est 22h08, je vais essayer de surveiller mon langage.
3: Comme dans tous les tas, j'ai envie de dire.
2: Non, mais ça pue le cul, les PNC. Enfin, à un moment,
4: mais oui, ils ah ouais. Des drones,
2: mais oui,
4: sûr.
2: Ils sont tous méga bien habillés, ils sont tous beaux
4: ils sont
2: gosses.
4: Tous jeunes.
2: Les mecs, la petite barbe, ouais. Les filles, elles ont toutes le chignon, elles sont magnifiques et tout. Et me dites pas qu'entre eux.
5: Et en plus, souvent, tu me dis si je me trompe, Mehdi, mais les personnels de bord, de vol, c'est souvent des gens qui n'ont pas de famille, comme tu voyages beaucoup.
2: Bah oui.
3: C'est un peu cool, il y en a beaucoup qui ont des enfants hein, chez nous, je trouve.
2: Ah ouais,
4: oui, c'est
3: vrai. En vrai, on a un planning assez modulable. Non, mais en vrai, on a de...
5: Quoi il s'appelait le mec qui était steward, qui était aux grosses têtes?
2: Ah, Jean-Phi
5: Janssen. Ouais. Voilà, c'est ça.
3: Ah, oui.
5: Et lui, il disait qu'à l'époque, justement, il prenait beaucoup de stewards homosexuels parce qu'ils n'avaient pas d'enfants.
4: Ah, oui, ouais, à l'époque. Ouais. Mais là, il y a beaucoup de gens qui ont des familles. Juste, oui, je pense pas que ça empêche l'adultère, quoi.
2: Oh,
4: je pense qu'ils sont tout le temps dans les avions
2: attendez,
4: avec leurs collègues, voilà, quoi.
2: Là, je vous ai parlé que des PNC. Mais il y a les pilotes.
3: Bah oui, bien sûr.
2: Hey, les pilotes.
4: Entre pilotes et PNC, d'ailleurs, ça doit s'envoyer.
2: Mais ça doit être. Vous savez, je suis parti en vacances, là, il y a quelques temps. Je suis allé très loin, je suis allé à Hong Kong.
5: Et toi, t'es proche, en plus, de la cabine pilote quand tu voyages.
2: C'est ça, vas-y. Et j'ai attendu une heure les bagages, il y a eu un problème à l'arrivée. Et donc, j'ai eu le temps de voir tous les PNC et les pilotes de l'avion arriver et récupérer leurs valises.
4: Ouais.
2: Je les ai tous vus arriver. Tu sais, dans des gros vols comme ça, ils étaient genre 20, 25. C'était vraiment gros, tu vois. Et je voyais comment les hôtesses regardaient les pilotes.
4: Bah oui, mais...
2: Et je voyais le boulard des pilotes.
5: Ouais, mais c'est un cliché, ça, non?
2: Non, non, c'est pas un cliché. Écoute-moi bien, je suis sûr que le soir, ils sont tous allés à l'hôtel. Il y en a au moins sur les 20, il y en a au moins 2 ou 3 qui sont.
4: Ah ouais? Bah oui.
2: Pour fricoter. Okay. Non, mais ils ont
4: un truc un peu charmant.
5: Oui, je crois que j'ai jamais vu de pilote femme d'avion.
2: Ah, si, souvent.
5: Ah ouais, très, très souvent. Ah, moi, je regarde avant d'embarquer. Bon, je prends pas l'avion souvent, mais je regarde et je crois que j'ai toujours eu que des pilotes mecs.
2: Et bah,
5: j'ai jamais eu une femme qui parle bonjour, je suis votre pilote.
2: Quand on est allé au Energy Music Awards cette année, c'était une femme.
4: Ah, oui.
5: L'avion. Ah, j'ai pas fait gaffe.
4: Oui, c'est vrai.
5: Ah, oui, j'étais à côté de Teddy Riner, donc j'avais autre chose à faire.
2: Ah, tu faisais attention à ta vie.
5: J'étais contre le hublot.
2: Bon, bah, Mehdi, on embrasse tout le personnel navigant qui nous écoute. Hein,
3: Bah, évidemment, toujours.
2: Et
3: très
2: vous,
3: dur,
2: moment,
3: mais on est là.
2: Ouais, avec la clim des avions, vous êtes bien, là.
3: Franchement, oui, surtout qu'on n'a pas la clim chez toi, ça fait toujours plaisir de partir en vol, j'avoue.
4: Mais tu dis ça, mais il y a des gens qui ont été bloqués, là, dans un avion pendant, 4-5 heures.
2: Sans clim?
4: Sans clim.
2: Mais non.
4: Et
2: mais
4: ils pouvaient pas sortir. Bah, il y avait un problème avec l'avion, ils pouvaient pas sortir, ils les ont gardés sur le tarmac, sans clim, sans rien.
2: Ça doit être très long, hein.
4: Ouais, c'est horrible.
3: Ouais.
4: Dans ces cas-là, si on ouvre les portes et qu'on déclenche les toboggans automatiques, là, j'imagine qu'on prend cher. On a une grosse amende, non?
3: Bah oui, on n'ouvre pas les portes avec les toboggans qui sont armés.
4: Si je le fais moi-même, je veux dire, si je pète un câble parce que je suis enfermé.
3: Que... Je pense que là, oui, là, c'est l'amende. C'est la blacklist après. Hein.
2: Et ouais.
4: Ah ouais, blacklist carrément, ouais. Bon.
3: Ah oui, je pense.
4: J'y réfléchirai.
2: Ouais, à je deux pense fois. Que beaucoup, Marie. Bah, Mehdi, on te fait un gros bisou. Bon courage pour les vols de demain. C'est par à quelle heure?
3: Demain, qu'à 14h à peu près.
2: Putain, mais gars, ton métier, c'est fou, quoi. Demain, tu fais un aller-retour en Italie. En plus, ça décolle à 14h, tu vas dormir. C'est trop bien, mais je veux faire ça, Mehdi. Bien, on va échanger cet été, là.
3: Non, ça va. Franchement, c'est pas très épuisant. Mais quand même.
2: Bon, on te fait un gros bisou et on embrasse tous les PNC qui nous écoutent, même les pilotes. Hein.
4: Oui.
2: Bah,
5: qui parle un peu comme ça avant le décollage.
4: Non, plus près du micro.
5: Pardon, excusez-moi, oui, c'est vrai qu'il parle un petit peu comme ça, avec des conditions l'arrivée à Paris Charles de Gaulle qui sont plutôt clémentes, avec toujours 25 degrés.
6: Ladies and gentlemen, condition at Paris Airport, very good. 25 degrees and mucho calor.
7: Quoi que j'ai dit, mon copilote, mucho. Et température d'à peu près 25 degrés ce soir à l'arrivée à Paris, je suis sur le goal vers le GM, très bien, je suis sur
4: Voilà, ça ressemble plus à ça.
6: Ouais. Bienvenido, Puerto Rico. Muchas gracias pour choisir ce compagnie-là.
7: Bienvenue à l'aéroport de Biarritz, et merci d'avoir choisi Ryanair.
5: Voilà.
2: Je pense qu'on a fait le tour.
7: Tout de suite, voici Usher et Pitbull. Merci d'écouter Air France Radio.
5: Waouh!

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1: Et toi, Blo, est notre invité dans un instant. Pour terminer la saison du Super Show Énergie avant les vacances, on fait ça bien quand même. Tovlo est avec nous et vous allez voir que entre Tovlo et Marie, il n'y a qu'un pas. Je vais remettre.
2: Ah, oh, mais Marie fait un effort.
3: Alors que moi, écoute.
1: Voilà, c'est dommage, au début ça partait, je me suis dit ok, pourquoi pas.
3: J'étais un peu too much.
1: Il y a une proposition, c'était un petit peu, ouais.
3: Pardon.
1: Désolé.
2: Oups.
3: Ça sera sympa,
1: je garde le ticket. Mais tu verras dans une heure, elle est là dans une heure.
3: Ouais, avec plaisir.
1: Patiente 55 minutes à peu près, quoi. Voici la super chanson en attendant. Tous les messages que vous nous envoyez sur les réseaux toute l'année, on les a mis dans la super chanson. Ce soir, c'est la dernière. On fait un coucou à Damien qui dédicace ceux qui ont suivi le super show tous les soirs et à qui on va forcément peut-être un tout petit peu manquer pour cet été.
2: Bah oui.
1: Gros bisous à Amel qui regarde sur Twitch, c'est son anniversaire. Donc en cadeau, je t'ai mis dans la super chanson. Ça me fait plaisir parce que ça me coûte rien. Donc voilà, c'est parfait. Et on a Titi, notre copain routier, qui est mi-jaloux qu'on soit déjà en vacances, mi-deck qu'on parte.
3: Ah ouais.
1: Voici ce soir la super chanson de

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2: À suivre, Tove Lo est notre invitée et la story time dans 3 minutes. On scrolle à votre place sur les réseaux. On va parler de notre dernière bonne action ce soir.
3: Ouais.
2: On termine l'année comme ça avant les vacances. Réfléchissez dans l'équipe, quelle est votre dernière BA?
4: Bah, j'en ai fait une ce matin.
2: C'est vrai?
4: Ouais. J'ai nettoyé la merde de mon chat dans le salon.
3: C'est pas une bonne action, c'est
4: pour les autres. Pour la personne qui vit avec moi, c'est une très bonne action.
2: Bon, à tout de suite, 0870 42 48.
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0: Officiel de la Coupe du Monde, Shakira Burna Boy. Oh, le prochain là. Match des Bleus, les amis, c'est demain soir, 21h, face à la Norvège. Elle est notre invitée dans trois quarts d'heure. Tov Lo est avec nous ce soir dans Super Show Énergie pour terminer cette saison. Tov Lo qui est de retour avec un nouveau hit avec Stromae. Ça s'appelle Des Fleurs, c'est chambé. Ça arrive dans un instant, mais avant, voici la story time.
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0: Toute l'équipe est là, comme d'hab, c'est votre bande de copains. Chaque soir, 22h minuit, du lundi au jeudi, c'est le Super Show Énergie. Et on scrolle à votre place sur les réseaux, on écoute les vidéos. Ce soir, c'est Enzo. Enzo, il voulait faire une bonne action dans la rue.
2: Ok.
0: Il habite à Paris, je précise. Ça peut aider.
3: Ouais.
0: Et ceux qui habitent dans les grandes villes, ça va vous concerner.
3: Ah, ok.
0: Ailleurs en France, je pense que la réaction n'est pas la même. Écoutez ce qui s'est passé.
4: Comme à mon habitude, j'ai fait ma balade digestive du soir. Et là, il y a un mec en vélo, il s'éclate sur le sol. Mais quand je le dis, c'est éclaté. Il s'est tellement éclaté sur le sol que ça a créé une onde de choc jusqu'au cimetière de Brigitte Bardot. Elle est sortie du sol, elle s'est réveillée et elle a crié « Rendez-nous l'Algérie !» Pour vous dire que le sol est éclaté sur le sol.

0: sol. Forcément, malgré l'irritation d'avoir été interrompu dans ma balade digestive, je vais quand même le voir et je lui demande « Excusez-moi, monsieur, est-ce que tout va bien ?» Parce que je me suis dit « Le mec, il va mourir, ça y est, genre, le choc était tel. » Et là, il répond quoi ?« Oui, c'est bon, merci. » J'ai cru que j'allais lui mettre un gros pied dans la gueule pour l'achever, en fait, tellement ça m'a foutu les nerfs. Du coup, je lui dis « Ben, au revoir. » Il m'a dit « Oui, c'est ça, au revoir. » Et il s'est relevé comme un malpropre. « Eh, j'espère il a bien mal.
1: » C'est insupportable, les gens mauvais comme ça.
2: Là, il a voulu aider et ça s'est retourné contre lui. C'est quand votre dernière bonne action? Ou est-ce que ça vous est déjà arrivé, ça, de vouloir aider quelqu'un et au final, ça s'est retourné contre vous?
1: Non, en général, quand j'aide les gens, tu sais, je sais pas, je suis gentille et tout, donc j'ai toujours des bons retours.
2: Tu le fais souvent?
1: Ouais, souvent. Des petites mamies, des gens dans la rue.
2: Ok.
1: J'aime beaucoup les gens en général, donc ouais, ça m'arrive souvent.
2: Charlie?
3: Moi, j'avais un gars qui avait essayé de m'arnaquer sur une aire d'autoroute. Il s'était bloqué, en fait, il avait une voiture avec une clé, tu sais, c'est pas des vraies clés. Et en fait, il avait oublié sa clé dedans et la voiture s'était verrouillée.
1: Ah.
3: Et du coup, je voulais l'aider parce qu'il y avait son tel aussi dans la voiture. Je voulais appeler l'assurance. Et ouais. Après, le mec, il a essayé de me taper de l'oseille. Genre, c'est toi qui as appelé le dépanneur et tout. Je voulais pas celui-là. Fallait passer par mon assurance. Ouais, le mec, il a essayé de me taper 100 balles ou 200 balles.
1: Mais qu'est-ce que c'est que c'est fou,
2: mais c'était un truc vachement bien rodé pour lui, en fait.
3: Ben, je sais pas si c'était une arnaque ou pas, je sais pas.
1: Ah, ça se trouve, oui.
3: Peut-être, ouais. Ah, c'est peut-être une arnaque. J'avais jamais pensé. Non, je pensais que le gars, juste sur le coup, il a dit, oh, bah, attends, moi, je voulais pas ce dépanneur là. On fait moite-moite.
2: Et du coup, comment ça se passe? T'as payé?
3: Ah, je me suis cassé. Bah, Nictara, ce frère. Pourquoi, au bout d'un moment, voilà,
1: ah, ouais.
3: Ouais. Et il avait raqué, lui, je pense. Hein. Je sais pas, je mets de nouvelles. Je vais pas laisser mon hume. Hein.
2: Peut-être un jour. Moi, ça m'est arrivé à la station service. Et c'était il y a pas si longtemps parce que c'était un peu chéro là, les prix du litre.
3: Ouais.
2: Où j'ai voulu aider, il y a un mec qui m'a demandé si je pouvais mettre 5 balles, tu vois, d'essence. Et j'ai dit oui, j'ai dit l'antanas, ça vaut cher, il y a pas de souci, j'ai mis 5 balles. C'est pas quand j'ai mis 5, il m'a dit je peux mettre un peu plus. Écoutez-moi bien, ça s'est terminé à 25 euros l'histoire.
3: Arrête.
2: En fait, j'arrivais pas à dire non. Il était à côté de WAM, j'avais la main sur le pouce là, enfin sur le pistolet.
3: Allez.
1: Mais c'est insupportable.
2: Mais ça va trop vite, hein, 25, hein, ça arrive vite.
1: Non, mais ça va vite, mais je veux dire, dans ce cas-là, dès le début, est-ce que c'est possible de mettre 20 euros d'essence, tu vois?
2: Bah, il m'a dit 5, et du coup, il m'a cueilli avec 5.
1: Bah oui.
3: Et en plus, tu sais, si tu déjà arrives à 20 balles, si t'es à 20 balles et 1 centime, t'as envie de monter un peu plus.
2: Bah, c'est ce que j'ai fait.
3: Je voulais faire un contron.
2: Je me suis arrêté à 24,80, un truc à la con comme ça, tu vois. Parce que je voulais pas passer pour un radin non plus. Tu vois, s'il me demande 5 et que je mets 7. Ah, ça fait vraiment le rat, quoi.
1: Puis en plus, imagine, il te reconnaît. Il se dit, c'est Louis d'Énergie. Bah, derrière, t'arrêtes plus de gars.
2: Faible probabilité pour que ça arrive quand même, ça va. Appelez-nous au Standard Énergie, 0870 42 48. Mathéo est avec nous au Standard. Applaudissements pour Mathéo, s'il vous plaît.
4: Bonsoir.
2: Bonsoir, Mathéo.
3: Bonsoir.
4: Mathéo. Je me devais pas louper la dernière.
2: Qu'est-ce qu'il y a?
4: Je me devais pas louper la dernière de votre émission.
2: Ah, mais ça fait plaisir. On est content que tu sois là. Mathéo, c'est quoi ta dernière bonne action?
4: Alors en fait, je sortais du travail à 20h30, je me suis dit, allez, je commande McDo ce soir. Okay. Je commande mon McDo, j'attends. Il y a une dame, elle me taxe un briquet, donc je dis ok. Et cette même personne, je la revois à l'arrêt de bus, où je prends le bus pour rentrer chez moi. Sauf qu'elle avait des gamins, et en fait, si vous voulez, le gamin a littéralement mis sa tête dans mon sac de McDo.
1: Arrête.
4: Il a vu que j'avais de la nourriture, que ça sentait McDo. Et donc, moi, par gentillesse, je donne un nugget. Et puis j'en donne un deuxième, troisième.
1: Mais qui fait ça? Il faut pas donner,
4: coup,
1: Mathéo.
4: Mais non, parce que du coup, là, il avait la tête dans le sac. Et en fait,
2: attends, c'est un gosse ou c'est un oiseau?
4: Il devait avoir 4 ans, sa mère me dit merci beaucoup et tout, enfin bref. Et je monte dans mon bus, devinez quoi? Je me rends compte qu'il me reste un nugget dans mon sachet de 9 nuggets qui m'a coûté 10 balles.
2: Putain, il t'avait tiré des nuggets?
3: Oh, dur.
4: Oui. Alors c'est le truc le plus précieux quand on va au McDo.
2: Ouais, bien sûr.
4: Et donc en fait, moi en voulant faire une bonne action, ça s'est retourné contre moi. Au final, j'ai eu le somme toute la soirée parce que du coup, j'ai payé 9,80 € pour avoir un nugget.
1: Oui, puis tu rentres, t'as rien à bouffer, quoi. C'est l'enfer.
4: Bah si, j'avais un Big Mac, un wrap, un croque McDo.
1: Ah oui, d'accord. Ah, oui,
2: okay.
4: Mais je veux dire, en étant faire une bonne action, ça s'est retourné contre moi.
2: Non, mais c'est le bon exemple.
3: Bah, ouais. C'est arrivé à mon frère, ça. Il était allé au drive McDo un soir. Je me rappelle, j'étais juste avec mon père en bouffée. Mon père, il fait pas du tout à bouffer. Il dit, allez vous faire un McDo, je vous paye et tout. Mon frère, il part en scooter au drive. Il prend toute la commande, sorti du drive. Trois mecs sortent d'un buisson, il tape son sac, il se met en courant. Il était en bien pleurant. Ah ouais, dur.
1: Oh,
3: il s'était fait taper
4: du coup,
3: son...
4: voilà, en essayant de faire des bonnes actions, parfois, ça vous retombe dessus.
3: Ah, ouais. Il s'était fait taper son sac à la sortie du drive.
2: Putain, Mont-de-Marsan, c'est plus ce que c'était. Hein.
3: Ouais, c'est dur.
2: Ah ouais, ça craint, quoi.
3: Ah ouais, à Mont-de-Marsan, pour ceux qui connaissent, c'est le McDo du Carrefour. Voilà, il s'était fait taper son sac.
2: Et non pas le McDo du Leclerc.
3: Exactement.
2: Ah oui, bien sûr, pas confondre. Mathéo, c'est la dernière du Super Show Énergie. Tous ceux qui passent à l'antenne ce soir ont le droit à une question pour savoir s'ils ont bien suivi cette saison. Mathéo, j'ai besoin que tu me cites au moins une personne de l'équipe à part Louis, Marie ou Charlie.
1: Il est en PLS, là, Mathéo.
2: Mathéo,
3: se mange son petit nuggets.
2: Attends, tu dis cash pour répondre déjà en fait.
4: Cash, Damien, au standard.
2: C'est une bonne réponse.
1: Bravo.
2: C'est ton préféré?
4: Non.
2: Ah, c'est qui ton préféré?
4: Bah moi honnêtement, j'aime bien la perso de Charlie, mais en vrai j'aime aussi beaucoup Marie. Ouais. Et Louis, bah après t'es l'animateur phare, donc je vais pas te dire toi parce que tout le monde te kiffe.
2: Mathéo?
4: Oui.
2: Cadeau.
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2: Bravo!
1: Bravo!
2: On te fait un bisou, merci Mathéo d'être passé avec nous.
4: Avec plaisir, passez une belle été.
2: Merci beaucoup. Tu repasses quand tu veux avec nous sur Énergie. C'est quoi votre dernière bonne action? Appelez-nous maintenant au standard Énergie avant l'arrivée de Tovlo. Tovlo qui est notre invité dans un instant. Et puis juste avant, c'est les numéros 1 comme d'hab. On s'écoute Sound of Legend maintenant sur Énergie.

0: C'est le super show énergie que vous écoutez. Elle est notre invitée pour la dernière de la saison avant les vacances. Dove Lo est avec nous dans un instant. Et avant, on parle des dernières BA, les dernières bonnes actions qu'on a faites. Parce qu'on a écouté l'histoire d'Enzo sur les réseaux qui a voulu faire une bonne action et s'est retourné contre lui. 0870 42 48, on a Mathilde qui est là au standard. Salut Mathilde.
1: Salut.
2: Coucou maman.
0: Ça va et toi?
1: Bah ça va.
0: Mathilde, t'es d'où?
1: Je suis de La Rochelle.
0: Oh magnifique, meilleur département. Bien. Oh là là là là là. Incroyable la Charente-Maritime.
3: J'adore la
0: Gros big up à toute la Charente-Maritime.
3: Ah, je suis là la semaine prochaine, si jamais.
0: Ah, tu vas?
1: Ah ouais,
3: ouais, j'y vais. Enfin, fin de semaine prochaine.
4: Une sirène de plus dans le port.
0: Mathilde, c'est quoi ta dernière bonne action?
1: Alors moi, ma dernière bonne action, c'est que j'ai aidé une maman à garder sa fille pendant qu'elle descendait de l'immeuble pour ramener le SAMU chez elle.
0: Ouh, alors ouais, ça j'ai... Oui.
4: Attends, elle était où la maman?
1: Bah en fait, la maman, elle était dans l'appartement et le SAMU venait pour sa fille. Et comme c'était un étage, le SAMU n'arrivait pas à entrer. Ah. Et du coup, elle est venue toquer... Enfin, j'étais en babysitting de base, mais elle est venue toquer à l'appartement où j'étais. Et elle m'a demandé si c'était possible que je garde sa fille. Donc j'ai gardé sa fille en attendant, quoi.
0: Parce que la maman est partie avec le SAMU?
1: Non, la fille est partie avec le SAMU. Justement, j'avais la petite, justement, qui était pas bien dans mes bras, qui tremblait tellement elle avait de la fièvre.
0: Et la maman est allée chercher le SAMU en bas.
4: Ah, c'est d'accord, ça. Ok, je comprends. Oh.
1: C'est ça.
0: Et elle va bien, la petite?
1: Oui, elle va bien. Oh, elle a beaucoup de fièvre, mais elle a pu être soulagée.
0: Bon, bravo, voilà. Mathilde, pour cette bonne action.
3: Bravo.
4: Ah non, mec,
0: applaudis
4: ça...
0: tout de suite.
3: Ah ouais. Bravo, bravo.
4: Pardon.
0: Plus fort, applaudis plus fort.
4: Pardon.
0: Voilà.
1: Eh bien,
0: encore plus fort.
4: Là, je suis plus fort.
0: Là,
4: c'est bien. Là, je suis max du fort.
0: Mathilde, c'est la dernière de la saison du Super Show Énergie. Chaque soir, dès que, enfin, toute la soirée, là, dès que quelqu'un passe, il y a une question pour savoir si vous avez bien suivi l'année du Super Show Énergie. Mathilde, j'espère que tu as été assidue.
4: Et d'abord le.
1: J'espère.
0: Mais avant la question, c'est l'heure de la poulperie. Oui. Allez, on retrouve le poulpe dans un instant. Mathilde.
1: Oui.
0: Charlie aime-t-il les Normands? C'est la question.
1: J'ai envie de dire non. Cash non.
4: Pas de réponse.
0: Pas de réponse.
3: Bravo.
0: On écoute la vérif tout de suite.
5: En fait, j'emmerde les Normands. Enfin, tu veux ce que je veux dire. Pas du tout.
3: Bravo.
0: J'en connais aucun, j'ai aucun ami normand.
1: C'est dommage, j'ai des origines normandes.
0: Ah. Ah bah voilà, t'en avais une là, potentiellement. Des bisous, Mathilde, super, merci beaucoup d'être passé avec nous.
4: C'est sorti de ton contexte.
3: Soirée. Bisous.
0: Des gros bisous, appelez-nous 0870 42 48. C'était quand votre dernière bonne action? Mathieu est avec nous, bonjour Mathieu.
6: Salut tout le monde, salut Kim, comment
3: salut
6: ça va?
3: Salut Mathieu.
0: Ça va et toi, t'es d'où Mathieu?
6: Je suis d'Antony, ville d'enfance de Squeezie, mais là je vous appelle les Hautes-Alpes pour profiter de la fraîcheur.
3: Et Hautes-Alpes, la précision.
0: T'es où dans les Hautes-Alpes?
6: Ouais, c'est.
0: Et c'est où dans les Hautes-Alpes?
6: De Canicombal.
0: Ah voilà, bah voilà, je cherchais la ville, très bien.
4: Je comprends rien à votre discussion là.
0: Il se repère qu'en personnalité.
4: Mais c'est qu'est-ce qu'il fait, qu'est-ce qu'il passe?
0: Mathieu, c'est quoi la dernière bonne action?
6: Il y a 3 semaines, j'ai dîné chez ma grande-tante qui a 92 ans.
0: Elle est née où?
6: Et je sais qu'elle adore l'eau pétillante et il en restait une bouteille. Du coup, je lui ai proposé d'aller en chercher parce que l'ascenseur à Paris, il ne fonctionnait plus. Du coup, pour descendre tous les étages, c'était un peu compliqué pour elle.
0: Mais c'était pas à Paris, c'était à Antony.
6: Non, parce qu'elle habite à Paris.
0: Ah, parce que Squeezie, il est né à Antony, je crois.
3: Ouais.
6: Oui, Squeezie, elle est née à Antony. Oui,
4: Paris,
6: oui.
4: Ville de naissance de
6: Mes voisins connaissent Squeezie, on l'a déjà accueilli chez lui.
0: Et qu'est-ce qu'il y a?
6: Mes voisins, on connaît Squeezie parce que leur
0: mais
6: fille
0: non.
6: est amie avec Squeezie.
0: Mais
6: il,
0: non
6: il est venu et tout.
0: Donc il est déjà venu.
6: Ouais.
0: Putain, c'est ouf.
3: Mais toi, c'est pas ton ami.
6: Il est plus âgé que moi, donc non.
3: Ouais, donc on peut
6: faire. Mais il a un peu coupé les ponts avec ses anciens amis qui sont pas trop dans le game.
3: Ah ouais.
0: Oh, oh, ça balance.
6: On est là, hein.
0: Wow.
6: On balance les deux Squeezie. Et ouais.
0: Qu'est-ce que t'as d'autre, Mathieu, à dire un peu sur le show business là, qu'on en apprenne?
4: Et que surtout lui ne puisse surtout pas se défendre, tu vois.
0: Ouais, c'est
4: vraiment aller dans la sens unique que à charge, quoi.
6: Bah, après, justement, enfin, cette amie en question, au début, elle était caméraman pour Squeezie, et après, quand elle voulait faire des vacances entre amis, Squeezie a dit, t'es pas très connu, donc en vrai, je t'invite pas.
3: Quoi?
0: N'importe quoi. Alors, Mathieu, je vais te dire, pour connaître un peu Squeezie et avoir passé un petit peu de temps avec, ça lui ressemble absolument pas de dire ça.
6: c'est ce que ma voisine a dit.
0: Ouais, je pense que c'est des ondis, parce que s'il y a bien un mec qui est ultra chill et au contraire qui est juste normal à 200%, c'est lui.
5: Après, elle était caméraman, mais elle a enlevé le pas le cache. C'est peut-être pour ça qu'elle a arrêté.
3: C'est peut-être un peu vénère.
5: Peut-être changé de.
0: Bon, Mathieu, on te fait un bisou juste avant que tu partes, bien évidemment. La question, savoir si tu as bien suivi le super show énergie.
6: Marche pas, bien sûr. Toujours.
0: Mathieu.
6: Depuis le temps des boosts.
0: Ouf, t'es un vrai.
6: D'ailleurs, est-ce que.
0: Qu'est-ce qu'il y a, Mathieu?
6: Est-ce que ça serait possible de remettre la. Genre à la rentrée, Poncho et Minus? Parce qu'ils étaient, ils étaient trop drôles.
0: Ils avaient demandé leur cachet un peu, un cachet un peu plus élevé pour continuer. Nous, on n'avait pas l'oseille. Donc.
5: Pareil, ils nous parlent plus parce qu'on est pas assez, assez connus.
0: Ouais.
5: Exclusive.
0: Et apparemment, ils vont lancer leur propre show. Ouais. Le duo de vos soirées, ça s'appelait. Poncho et Minus.
5: À l'ancienne, Poncho et Minus. Mais moi, je m'en rappelle plus.
0: Bon, pareil. Question, Mathieu. Oui.
6: Oui.
0: Qu'est-ce que recherche Marie depuis le début de la saison sans succès?
6: Cash.
0: Cash, oui.
6: L'amour.
0: Ah, pardon, excuse-moi, je me suis trompé, vas-y.
6: Cash, l'amour.
0: Bonne réponse.
3: C'est une excellente réponse. Bravo.
6: Mais bon, il y a.
4: Le style était accepté aussi.
0: Qu'est-ce qu'il y a, Mathieu?
6: Bah, il y a Louis. Pas toi, celui qui a un date ce week-end avec Marie, du coup.
3: Ah oui, c'est vrai, il y a un date ce week-end, Marie.
4: On vous tiendra jamais au courant.
0: Bah ouais, parce qu'on sera pas là. Non.
5: Si, sur les réseaux sociaux, à la limite.
6: Je ne vais
3: pas venir faire une photo en date.
0: Oh, Marie, viens. Allez, fais un truc pour ceux qui nous écoutent.
5: J'ai chill.
0: Non, mais pour tous ceux qui nous écoutent, tu vas mettre une story. Tu le vois quand, samedi, Louis?
3: Je sais pas.
0: Bon, admettons, tu le vois samedi ou dimanche. Tu nous mets une story lundi, et sur la story de toi, genre ça va être une photo de toi normale, comme tu mets tous les jours, random, tu mets un emoji, et là on se met d'accord sur l'emoji. Ouais. On sait si ça s'est bien passé grâce à cet emoji ou pas.
5: Ouais, je peux proposer.
0: Vas-y.
5: Si ça s'est très bien passé, genre, tu mets noix de coco.
3: Noix de coco.
0: Non, une aubergine.
5: Non, ben non, mais c'est cramé.
0: Ok, d'accord, une noix de coco.
3: Noix de coco.
5: Par contre, si ça s'est très très bien passé, tu mets deux noix de coco.
3: Et si ça s'est pas bien passé, on met un troll là. J'adore ce
0: emoji. Troll.
3: Bah, c'est vraiment un troll tout crapu avec un bâton dans la main.
0: Ah oui, ok, il est nouveau lui.
3: Ouais.
5: Okay. Et si t'as envie d'en savoir un peu plus, tu mets un soleil.
3: Ok.
0: Après,
3: si
0: ça commence
3: on
0: à faire
3: a
0: beaucoup,
3: pas couché
0: là.
3: Ensemble, quoi.
5: Ouais. Genre.
3: Ouais, on couchera pas ensemble. Mais...
5: Grosse baisse, deux noix de coco. Petit coup, une noix de coco. Je veux en savoir un peu plus, soleil. Et vraiment, il y aura plus jamais rien derrière, troll.
0: Mathieu, t'as entendu?
6: Oui.
0: Allez, c'est noté. On te fait un bisou, Mathieu?
6: Oui.
0: T'aimes bien les ronds-points?
6: Quoi?
0: Cadeau.
2: 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Félicitations.
6: Bravo. Bravo. Ah, merci beaucoup. Ça me touche. Franchement, pour cette dernière, ça me touche.
0: Non, nous remercie pas, franchement, Mathieu. Attends.
6: Tu touches, franchement. Merci beaucoup.
0: Ouais, c'est
6: vraiment, vous êtes incroyable, vous êtes tellement drôle. Je vous adore.
0: Merci, Mathieu.
3: Merci
0: à toi, tu nous as régalé. À tout de suite sur Énergie. Regarde ta

0: C'est la dernière avant les vacances du Super Show Énergie ce soir et elle est notre invitée. Tov Lo est avec nous ce soir. On est trop content de la recevoir. Tov Lo, mais monument de la musique, quoi, en fait.
1: Ouais, c'est clair.
2: Ça, top 10 hit all time.
0: Ah ouais, dinguerie.
2: Tu sais, c'est vraiment un mood. Fin de vacances. C'est ce que je veux dire.
1: Un peu nostalgique.
2: Tu reprends l'école demain.
0: Ouais. Non, moi, même milieu de vacances, début de vacances. Hein.
1: Non, je suis un peu d'accord avec Charlie.
2: Non, là, t'es en fin de colo, là.
1: Il y a de la nostalgie, il y a de la mélancolie là-dedans.
0: Ah ouais?
1: Ouais. Sans fois.
0: Ok. Et c'est la nouvelle avec Stromae?
1: Bah, aussi, hein.
2: Non, celle-là, tu danses quand même. Mm. Non, celle-là, il y a plus un mood de vacances, de coucher de soleil.
0: Ok.
2: Il est vraiment bien, ce hit. Hein.
0: Ouais.
2: Très, très bien.
0: Elle est avec nous dans, allez, on va dire une demi-heure. Quand qu'elle arrive, tout ça, qu'elle s'installe. On a prévu des surprises en plus pour Tov Lo, mais là c'est le moment de jouer. Appelez-nous au Standard Énergie maintenant.
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0: Appelez-nous pour gagner l'enceinte Marshall Humberton
2: 3.
0: Voilà. Appelez-nous, il y a un numéro et c'est le dernier À qui on pense de la saison. Marie, comment on joue, comment ça se passe?
1: Il faut appeler Damien au standard 0800 70 42 48 et vous avez 45 secondes pour trouver la personnalité réelle ou fictive à laquelle on pense. Et vous pouvez poser évidemment toutes vos questions.
0: C'était qui hier? C'est Camille Combal, non?
2: Camille Combal, ouais.
0: Bah, hier, on a fait facile.
2: Ouais. On fait dur ou pas ce soir? Pour la dernière.
1: C'est un peu plus dur.
0: C'était quoi le plus dur qu'on a fait de l'année? C'était pas le chat de feu vert?
2: Loris Dulano.
1: Ah ouais, oui, Loris Dulano, ça avait duré tellement longtemps.
0: Ah ouais?
1: Ouais, c'est vrai.
0: Et le chat de feu vert, c'était un peu long aussi.
1: Ramsès, ouais. Ramsès. Je connais son prénom grâce à cette émission. Avant, je savais pas.
0: Moi, j'ai un regret, c'est qu'on n'ait pas fait le prince de Lu.
2: Ah, on aurait pu le faire. Bah ouais, bon, tu vas pas dire en antenne, on aurait pu le faire ce soir.
0: Ah, j'en ai plein d'autres comme ça si tu veux.
2: Ok, vas-y.
0: Si un jour j'ai une photo, j'ai fait le salon de l'agriculture il y a quelques années et j'ai fait une photo avec un prince de Lu. Il y avait une mascotte qui était payée donc toute la journée en intérim pour être un prince de Lu.
2: Était en prince. Ouais. Stylé comme.
0: Je trouvais ça fou.
2: Stylé le costume, ouais.
0: Voilà, j'ai fait un candy-up aussi une année.
2: Ah, pas mal.
0: Pas mal le candy-up,
1: ouais. Ouais.
2: Moi, cette année, j'ai pris une photo avec l'oiseau de Duolingo.
0: Ah ouais, ah bah ça, il est fameux.
1: Ah, la chouette.
2: Ouais, la chouette, ouais, exactement.
0: Trop sympa.
2: Elle est fou, petit caractère quand même.
0: Ah ouais?
2: Ouais, ouais, gars, pas de vexé, c'est quoi. Tu dis bonjour en espagnol, tu réponds pas en espagnol, mec.
0: Tu fais éclater la gueule.
2: Ça fait la gueule.
0: Apprends-moi, c'est rigoureux, tu vois, derrière.
2: Ah, il dit, je vais appeler Super Duolingo, tu vois, elle va te péter la gueule.
0: Ah ouais, putain.
2: C'est la même chouette, mais avec une cape. C'est quand tu payes.
0: Et un petit bandeau.
2: Ouais, bah ceux qui payent Duolingo, ils ont compris cette blague.
0: Ah, parce que c'est vrai?
2: Ouais, bien sûr, ouais.
0: Mais t'as déjà payé?
2: Oui.
0: Et t'as appris quoi, Charlie? Sans indiscrétion. Hein.
1: Oui, t'as parlé quelle langue?
2: J'ai appris qu'est.
0: Appelez-nous au Standard Énergie. Dans 3 minutes, on joue à qui on pense. C'est le jeu. Même nous, on peut pas savoir la durée qu'il va avoir. 0800 70 42 48. On s'écoute maintenant Bruno Mars. Bruno Mars, vous avez vu au Stade de France, il y a eu un record de demandes en mariage.
1: Ah bah oui, sur Mario, évidemment.
0: Et sur plein d'autres titres, j'ai vu des TikTok. J'ai vu un TikTok d'un mec. Il donne le téléphone à quelqu'un qu'il connaît pas. Il fait Philippe, je vais la demander en mariage.
1: Oh, c'est trop chou.
0: Beaucoup trop mignon. Et il a battu le record officiel au Stade de France de demandes en mariage.

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2: Si vous trouvez ce soir enceinte Marshall Humberton Fraser, le dernier cadeau du Super Show Énergie de la semaine.
3: De la saison, même.
2: Ouais, de la saison, c'est vrai, ça m'arrive. T'as ce que tu dis. Appelez-nous 0870 42 48. Allô, qui est avec nous au standard?
4: Salut l'équipe, c'est Julien.
2: Salut Julien, comment ça va?
4: Ça va, très bien, et vous?
2: Ouais, super. Julien, on est très content de t'avoir ce soir au standard énergie. Avec qui tu veux jouer? Avec Charlie ou avec Marie?
4: Allez, Charlie.
5: Oh! Oh my god,
2: j'en profite pour dire que avant qu'on commence à jouer avec Charlie, Toblo est notre invité. Toblo est avec nous dans 20 minutes maintenant dans le Super Show Énergie. Charlie, est-ce que tu es prêt à en découdre?
6: Ouais, ready comme jamais là mon Julien.
4: Allez
2: Julien, bonne chance, 45 secondes. Si jamais tu perds, on reprend directement quelqu'un au standard énergie. 0800 70 42 48. Attention, top, c'est parti, on y va.
4: Est-ce que c'est un personnage réel ou fictif?
6: Alors, c'est un personnage réel, moi je dis.
4: Est-ce que c'est un français?
6: C'est un. Oui.
4: Il vit en France?
6: Il vit pas en France.
4: Est-ce qu'il vit aux États-Unis?
6: Il vit pas aux États-Unis.
4: C'est un acteur.
6: Non, pas acteur.
4: Acteur, chanteur.
6: C'est un chanteur.
4: Chanteur international, DJ.
6: Non, pas international, pas DJ.
4: Comment on déclare? Il vit pas en France.
6: Aïe.
2: Julien, malheureusement c'est terminé, c'est mais on a quand même eu une belle prestation de beatbox, ouais. De Charlie. Bravo Charlie.
3: Bravo.
2: Tout de suite, petite biscotte par Charlie. Julien, bisous, hein, c'est perdu malheureusement.
4: Y a pas de soucis, bonne soirée. Voilà.
2: Julien, tu joueras demain.
3: Ah non.
4: Ça va être dur.
2: Et bisous Julien. Charline est avec nous au standard, celle qui va jouer maintenant au 0870 42 48. Salut Chacha.
7: Oui, bonjour.
3: Salut.
2: Ça va Chacha, t'es d'où?
7: Du Lude, de la Sarthe. 72. Okay.
2: Sois la bienvenue sur Énergie. On y va après le récap de Marie. Si jamais tu trouves dans les 45 secondes, tu gagnes l'enceinte Marshall. Si jamais tu perds, on reprend directement quelqu'un au standard Énergie. Bonne chance.
7: Ok.
3: Ma Chacha, on cherche un chanteur français. Tout ce qu'on sait, c'est que il vit pas en France, pas aux USA. Il n'est pas international, et il n'est pas DJ.
7: D'accord.
3: Ok. Allez, c'est parti. Okay.
7: Est-ce qu'il chante français?
6: Il chante en français, ouais.
7: D'accord. Est-ce que c'est dans ces années-là qu'il chante ou est-ce que c'était avant, genre dans les années 2000?
6: Même un petit peu avant les années 2000.
7: Ah, c'est un vieux chanteur, ok. Mais ouais. Que tout le monde connaît pas trop puisque c'est international, c'est ça?
6: Tu le connais très bien.
3: Non, c'est pas international.
7: Bah, me dites pas que c'est Patrick Bruel.
3: Voilà.
6: Et si, bonne réponse.
2: C'est la bonne réponse.
6: Non, c'est pas ça, c'est pas ça.
7: C'est une blague. Francis Cabrel?
6: Non, c'est pas Cabrel.
7: C'est pas Cabrel. Daniel Lavoine? Non, comment il s'appelle? Marc Lavoine?
6: Marc Lavoine ou Balavoine?
7: Non, Marc Lavoine ou Balavoine.
6: Non, c'est ni l'un ni l'autre.
7: Oh, je suis loin, dans les années 80?
6: Ah ouais, c'était les années 80.
7: Ah, c'est ma génération en plus.
6: Aïe.
2: Charline, je vais te dire, c'est Louis, t'as extrêmement bien joué. Ouais. Là, t'as vraiment. On a grave progressé avec toi. Je pense que le prochain ou la prochaine l'aura, malheureusement, toi, c'est perdu.
7: Bon, bah tant pis. Bah, en tout cas, bon courage au prochain ou à la prochaine. Pas de soucis.
2: Charline, est-ce que tu as passé un bon moment?
7: J'ai passé un très bon moment et puis merci pour toute la saison d'ailleurs, c'était sympa. C'était votre dernière.
8: Hey, ça louloute.
3: Cutie.
7: Donc au plaisir de vous revoir la saison prochaine pour le coup, en septembre j'espère.
2: Bah merci, ça nous a fait plaisir également d'être avec vous toute cette année. Et on te souhaite de bonnes vacances également, Chacha.
7: Merci, bonnes vacances à vous, à bientôt.
2: Gros bisous, les amis, le premier et la première qui trouve maintenant. Le chanteur français.
3: Oui.
2: Gros prime dans les années 80, enfin tout le temps même. Légende.
3: 0870
2: 42 48. Bienvenue dans Légende.

0: Bienvenue sur Énergie, c'est le Super Show. Elle est notre invitée dans un quart d'heure maintenant. Tove Lo rejoint ce soir l'équipe du Super Show. Tove Lo est notre invitée, nouveau single avec Stromae. Elle est avec nous, mais avant, on est en plein jeu. À qui on pense? Le premier, la première qui trouve la personnalité réelle ce soir à laquelle on pense gagne une enceinte Marshall. 0870 42 48.
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0: Julien a joué avec nous ce soir. Julien?
3: Oui.
0: Bah, je te rappelle que t'as perdu, Julien.
4: Oh, oh, mais oui.
0: Charline a joué avec nous également. Charline?
5: Oui.
0: Oui, tu as perdu également. Alors, qui est avec nous au standard pour jouer ce soir? 0870 42 48.
3: Salut. Et ben, si c'est moi, c'est Bruno.
0: Eh ben, mon Bruno, c'est toi. Voilà.
6: Salut, mon Bruno.
3: Eh ben, salut.
4: Salut.
0: Comment ça, mon Bruno?
3: Eh ben, ça va, tranquillou, en ce temps frais.
0: Eh. T'es pas le dernier sur le barbecue, toi, mon Bruno.
3: Je pense pas, non. Mais le premier
0: album. Yes, ça s'entend, les merguez ce week-end.
6: Ah, il pique pas les saucisses,
0: oh,
6: Bruno.
0: Oh putain, je peux te dire. Ça... On se laisse pas échapper le gras. Hein.
6: Oh là là.
3: Non.
6: Il fait une petite courgette aussi à côté, c'est pas dégueu.
0: Ouais, mariné.
6: Ouais.
0: Mais il laisse la peau, il s'est coupé un peu épais.
3: Non, les patates dans la braise.
0: Bruno, vous êtes prêt?
3: Eh ben, écoute, allons-y. Hein.
0: Allez, on cherche une légende de la chanson française. 45 secondes, on y va après le récap de Marie.
4: Bah vraiment, tu viens de tout dire, gars. Donc on cherche un chanteur français qui avait son prime dans les années 80, qui reste d'ailleurs une légende. Et c'est tous les indices que nous avons pour l'instant. Ok?
3: Ok.
4: Allez, c'est parti.
0: Bonne chance.
3: Let's go. Merci. C'est parti. Et ouais. Est-ce que c'est un homme?
6: C'est un homme, ouais.
3: Et est-ce qu'il est vivant?
6: Il est malheureusement décédé, il nous a quittés.
3: Est-ce que c'est Jean-Jacques Goldman?
6: Non, c'est pas...
4: Il est vivant, Jean-Jacques Goldman.
3: Ok, mais je ne savais pas. Est-ce que c'est Mike Brandt?
6: Non, c'est pas Mike Brandt.
0: Français,
3: Nico Ferret, Claude
0: français.
3: François,
0: qui
3: Pierre Machet?
0: Non, non, c'est pas Claude. Français.
3: Jean Ferrat?
6: Non, c'est pas Jean Ferrat.
4: Une légende.
3: Nino Ferret?
6: Non, c'est pas Nino Ferrer.
3: Bah, j'en sais rien.
0: J'ai son nom, chasse.
6: Allez, réfléchis un petit peu.
0: Bruno, une légende de la chanson française.
6: Il est pas décédé il y a très longtemps.
3: Il est décédé.
6: C'est perdu.
0: Bon. Oui, il est décédé, malheureusement. Bruno, on te fait un bisou. Merci d'avoir joué avec nous. Malheureusement, le chrono est terminé. On va devoir reprendre quelqu'un en standard énergie. On te fait un gros bisou.
3: Mais il n'y a pas de problème. Bisous à tous.
0: Merci beaucoup d'être passé avec nous, Bru. Qui est là? 0870 42 48. Allô?
7: Bonsoir.
4: Salut.
0: Bonsoir, c'est qui?
7: Allô? C'est Stéphane, Stéphane.
0: Stéphane, t'es prêt?
7: Oui.
0: Bonne chance, 45 secondes, on y va.
7: J'aurais dit Johnny Hallyday.
4: Johnny quoi?
6: On n'a pas entendu Stéphane.
7: Hallyday.
6: T'as dit quoi,
7: Johnny
6: Stéphane?
7: Hallyday.
6: Faudrait que tu l'épelles, on n'entend rien.
7: Johnny Hallyday.
6: Là, on intéresse, ça coupe. Mais dis lettre par lettre parce que ça.
0: Stéphane!
7: Oui.
0: C'est la bonne réponse, c'est gagné. Bravo! Johnny sort un nouveau titre inédit demain.
4: Ouais.
0: Enfin, c'est pas lui qui sort, déconne.
4: Bah, c'est dingue. C'est vrai, ils ont trouvé des textes, une partition.
0: Ouais, il y avait plein de trucs en fait qu'il a enregistré qu'il a jamais sorti, donc il y en aura encore pendant un moment.
6: Bah, il a dû enregistrer, Marie.
4: Et d'accord, merci.
6: Et s'il va retrouver que la partition quand tu veux que le titre sorte.
0: Et c'est Mozart.
4: Avec l'IA, mais qu'on peut tout faire.
0: Enfin, ouais, c'est chemin, Stéphane, c'est gagné, enceinte Marshall Humbert. Par chez toi à la maison, bravo.
7: C'est incroyable.
0: On te fait un gros bisou, t'en vas ça où, Steph? T'es où en France?
7: Dans l'Aisne.
0: Eh ben allez, ça part chez toi à la maison. Des gros bisous et merci d'avoir joué avec nous.
7: Merci, bonne soirée.
4: Bisous.
0: Attends, Julien.
3: Oui.
0: Julien, t'as été le premier à passer avec nous ce soir.
3: Oui.
0: Et je te rappelle que t'as perdu.
4: Ouais.
3: Oui, je sais.
0: Et ouais, ben c'est voilà.
6: Pourquoi tu restes alors?
0: Charline.
5: Oui.
0: Toi aussi, t'as perdu.
5: Bah ouais, je sais, puis je l'avais cette réponse, merde.
3: Mais moi aussi.
6: Ah mais après c'est plus facile hein.
5: Bah oui, c'est sûr.
0: Bon, vous savez quoi, c'est la dernière de la saison, il faut que je liquide tous les cadeaux que j'ai en stock.
6: Bah arrête.
0: Donc,
5: Julien,
0: Charline, je vous offre un cadeau chacun. Il y a une enceinte Marshall qui va partir chez l'un, il y a une enceinte Amazon qui va partir chez l'autre.
4: Trop bien.
0: On vous régale, c'est pour vous, c'est cadeau.
5: Ouais, c'est trop super, merci beaucoup.
0: Et mon Bruno. Mon Bruno,
3: je suis là, moi.
0: Mais toi aussi, on va trouver un petit truc, mon Bru, t'inquiète.
6: Eh oui.
3: Okay. Bah,
6: t'aimes bien les capuchons de bouteille?
0: Attention, les normes européennes.
3: La bouteille vide avec.
0: Non, mais, non, on aura juste le capuchon, par contre.
6: Ah, non, la bouteille est par chez Paul de Lorient. Là,
0: mais c'est les nouvelles normes, elles sont attachées. Tu sais, il y a le bouchon qui est attaché à la bouteille, ouais. Donc c'est pas mal, quand même.
3: Moi, c'est bien.
0: Bon, on te fait un bisou. Merci beaucoup, Bruno, d'être passé. Les amis, par contre, là, on parle de liquidation de cadeaux. Là, c'est un délire ce qui se passe maintenant. Je vous passe Olivia Rodrigo. Si juste après Olivia Rodrigo, il y a K-pop Demon Hunter, c'est le double hit énergie. Le premier et la première décroché par le 39-37 gagne une PS5.
6: Oh, come on.
0: PS5 et le jeu 007 First Life. Parce qu'en fait, les commandes, en général, il y a autre chose derrière.
6: Quoi?
0: Appelez Énergie au 3937 si y a K-pop Demon Hunter après. A tout de suite.

0: Double Hit Energy vient de tomber. On vient d'écouter Olivia Rodrigo et K-Pop Demon Hunter à la suite. Qui a été le premier ou la première à nous appeler au Standard Energy au 39-37? Allô, qui est là au Standard? C'est qui? Allô?
1: Allô?
0: Oui, c'est qui?
1: C'est Damien.
0: Damien?
1: Oui.
0: Comme par hasard, le même prénom que le standard.
2: Ouais, comme par hasard.
3: Ouais, c'est très louche, cette histoire.
0: C'est étrange. Damien, t'es d'où en France?
1: De Perpignan.
2: Damien, est-ce que tu es, comment on appelle ça? Est-ce que tu es échangiste?
0: Quoi? Non, mais ça va pas.
2: Comment tu sais? Damien, notre standardiste, du coup.
0: T'es d'où exactement, Damien? C'est quoi la ville?
3: On va le couper de la promo.
1: De Perpignan.
0: Perpignan même ou à côté? Perpignan même?
1: Perpignan même.
0: Ok, ouais. Damien de Perpignan, tu gagnes la PS5 et le jeu 007 Curse Light, c'est gagné!
1: Génial!
0: Génial! Bravo, t'as été le premier à appeler Energy au 3937. Le double hit Energy, ça peut tomber n'importe quand, même là, voilà, 23h13. Yeah. Ça part chez toi, Damien, on est trop content de t'offrir ça.
1: Vous êtes géniaux, les gars, merci.
3: Pour la mettre au club.
4: Quand tu vas fatiguer, tu te fais une petite partie, tu vois.
0: On te fait un gros bisou, Damien, allez, notre invité dans 5 minutes. Tove Lo est avec nous ce soir dans le Super Show Énergie. Ça, c'est son dernier feat avec Stromae. Tove Lo, c'est ça, bien sûr. C'est la dernière de la saison ce soir, la dernière du Super Show Énergie. On a la chance de la terminer avec Tove Lo. Et avant minuit aussi, on va vous régaler. J'annonce les 10 ou les 15 dernières minutes de l'émission. Je prends tout le monde au Standard Énergie.
2: Ah oui, trop bien.
0: Tous ceux qui veulent dire un petit mot, 0870 42 48. Et voilà, vous faites une petite dédicace à la radio.
3: Stylé.
0: Ah, c'est normal.
3: Ah, c'est la classe.
0: A tout de suite, on revient dans 3 minutes avec Tove Lo dans le Super Show Énergie. Pampan, bien sûr, il est fan de Tove Lo.
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3: Tavlo est notre invité ce soir dans le super show. Hi Tavlo.
4: Hi, how are you?
3: Fine and you?
4: I'm great, thank you.
3: On a Elsa également qui est là, notre superstar de
5: l'anglais. Qu'est-ce que c'est? I thought he was bilingual.
3: Elsa, enfin tu me connais, bien sûr.
5: Ça me rassure.
3: Merci Elsa d'être là, notre sauveuse comme d'habitude. Comment ça va Tavlo? Tu parles un peu français ou pas du tout?
4: Tu speak a little French?
6: Un petit peu.
3: Ah, je lui ai apporté un verre d'eau, elle m'a dit merci beaucoup. Ah, voilà, c'est bon, alors. Tavlo, on t'écoute en ce moment sur Énergie avec ce nouveau hit des fleurs avec Stromae. On t'a aussi beaucoup écouté sur Énergie avec ce banger.
7: Ah ouais.
3: Et aussi, moi, c'est un de mes préférés de toute la vie. Avec Alesso.
4: Ah, sur okay, okay.
5: C'est quoi ça?
3: Je savais même pas que c'était elle.
7: Ah ouais, énorme.
3: J'adore. Ah, de retour donc là avec Tavlo, Stromae sur ce feat, ça s'appelle Des Fleurs, qu'on va écouter dans un instant dans le Super Show Énergie. J'ai lu sur cette collab que ça s'est fait en fait vachement à distance et que vous vous êtes rencontrés pour la première fois. Tu me dis si j'ai des bêtises sur le clip.
6: So he read that this whole collab was really from distance and you guys only met very recently while shooting the video. Is that true?
4: That's very true. Yes. I wrote this in New Zealand actually. He sent me some tracks, you know, from I'm guessing from when he was in at home in Brussels, and then I wrote to it in New Zealand. So it was really as far apart as you can come.
5: Ah oui, alors Stromae était en Belgique chez lui, il a envoyé des tracks, elle était quand même en Nouvelle-Zélande,
8: oui.
5: Et ça s'est fait comme ça. Donc effectivement, on peut pas faire plus loin au niveau de la distance.
3: Et c'est fou. Et quand t'étais petite, t'écoutais Stromae, t'étais déjà fan de Stromae.
6: And you were a fan of his when you were younger. You would listen
4: yes,
6: to him.
4: Yes, yeah. I've been a huge fan since like 2015 when I saw him at Coachella live for the first time, and I was just blown away by his performance. And I didn't know anything about him. Then I've heard a Laurent Danse, but I didn't even know that was him until he played it at the end of his set. So I was just in there the whole hour, just like, who is this? This is amazing.
5: En 2015, à Coachella pour la première fois, et elle savait même pas que c'était lui qui était derrière à Laurent Danse et tout, et elle était juste mais complètement époustouflée quand elle a vu son set, et elle savait même pas que c'était lui en fait.
3: Et alors ça a matché tout de suite entre vous?
6: So how did the collab happen basically?
4: I've just very vigilantly been like reaching out, kind of saying, if you ever want to work together, I would love to make music with you. And then eventually he wanted to make music with me as well.
5: De temps en temps, comme ça, il m'a envoyé des petits messages. Si jamais t'as envie de faire quelque chose ensemble, et puis bah, ça a marché.
8: Mais c'est fou. Et le moment où il te dit oui, tu ressens quoi?
6: So when he said yes, finally, what did that feel like?
4: An amazing validation. Honestly, I think there's nothing like when an artist you respect so much and you know really are a fan of. Resonates with you and feel like okay, our visions can align. Like also someone with so much integrity like him, I think it feels very cool.
5: Oui, yeah. C'est toujours cool de sentir la validation d'un artiste qu'on respecte et qu'on admire tellement. Et puis elle trouve que c'est quelqu'un de très intègre. Donc franchement, c'est que du bonheur.
3: Charlie,
7: est-ce que elle a déjà envoyé des DM ou pareil des invitations à d'autres chanteurs ou chanteuses francophones?
6: Have you already sent messages to other French singers to maybe do something with them?
4: I haven't, but I'm going to start now. And I'm like, see, I can do it. Do you want to
5: collaborate?
4: I've been invited into the French zone. Let's go.
5: Elle est dans la French zone, donc elle va pas lâcher.
8: Très bien.
3: Magnifique. Tavlo est notre invité ce soir dans le Super Show Énergie. On est trop trop content. Tu peux dire Elsa que ce soir c'est la dernière du Super Show Énergie avant les vacances et qu'elle termine la saison avec nous. On est comme des dingues.
6: You're ending the season with them because tonight is their last show of the season before the summer break.
4: Oh, so nice. Pretty cool. Thank you for having me. It's like the final boss.
5: Yeah. Content parce que ça se termine en beauté.
3: And after we go to the party.
4: Yes.
3: You come with nous. Comment dire ça?
4: Immediately. When are we going? Let's go now.
5: Bah maintenant en fait. Allons-y.
3: Allez parfait. Voici des fleurs. Stromae, Tavlo. Allez en interview ce soir dans le Super Show Énergie. On revient dans 3 minutes, on a préparé un petit jeu avec Tavlo. À tout de suite, on est là jusqu'à minuit.

0: C'est le nouveau hit de Stromae et Tovlo qui est notre invité ce soir dans le Super Show. Merci. Elle est là, c'est la dernière avant les vacances. Tovlo est avec nous ce soir dans le studio. Ça fait quoi de s'entendre à la radio en France comme ça, Tovlo?
1: Yeah, what does it feel like to hear yourself on the radio in France?
2: I mean, amazing. I'm so happy to be back on the radio in France.
0: Tovlo sur Energy, vous l'avez beaucoup entendu, notamment avec ce hit. Il y a eu aussi Charlie l'avait oublié avec Alesso Heroes.
3: Grave.
0: Ah, on s'en lasse pas, nous.
3: Un titre de festival, ça.
0: C'est l'été, ça. Et donc là, t'as sorti ce hit avec Stromae. La collab, on en a parlé dans le Super Show Energy. En gros, il y a eu quand même une histoire parce que t'étais fan de Stromae quand t'étais petite. T'as lancé la collab, vous avez collaboré ensemble là dernièrement. Vous êtes même rencontrés pour la première fois sur le clip de ce hit. Pourquoi des fleurs? Toi, t'aimes bien les fleurs? T'es comment là-dessus?
1: You like flowers or what's the deal with the title?
2: I think the working title was Bring Me Flowers, but that doesn't sound as beautiful as the flower, I think.
1: So that's why I changed. Apporte-moi des fleurs, yeah. Mais ça sonnait mieux des fleurs. Quoi.
0: Yeah. Alors, en français, tu peux dire apporte-moi des fleurs?
1: Can you say that in French?
2: Des fleurs?
0: Apporte-moi des fleurs.
2: Apporte-moi des fleurs.
0: Faites entrer les fleurs, s'il vous plaît. Oh. Elles sont là. Alors,
2: oh, beautiful.
1: Wow.
0: Alors attention, Tovlo.
2: Évidemment.
0: C'est là où tu trompes. Elles ne sont pas encore à toi. Tu vas devoir les gagner une par une, ces fleurs.
1: They're not yours yet. You're gonna have to win them one by one.
2: Oh no. Okay. What do I have to do?
0: Charlie, est-ce que tu peux prendre les fleurs?
3: Louis était vraiment un gentleman. Non, mais je fais pas ça. C'est Marie qui le fait.
0: Je vais récupérer les fleurs.
3: Je vais passer pour une ordure.
1: Give them back. Give back the flowers.
2: No.
4: Give it back to you.
2: Okay.
0: C'est bien. Ça fait pas du tout du bruit.
3: C'est quoi la taille de ces fleurs?
0: Elles sont immenses. Je les ai achetées très cher à côté de la radio.
3: You see, Louis, ce gentleman, hein. Il offre flower et après, hein.
1: Big budget. Oh,
3: bah, ouais.
0: C'est moi qui ai payé, merci.
2: So alors, have to work for them is what you're saying, okay.
1: On a compris. Ça coûtait cher. Elle a dit.
0: Tovlo, tu as fait ce hit des fleurs avec Stromae. Tu vas gagner. Maintenant, on va te poser chacun des questions dans l'équipe. Si tu réponds bien à la question, tu gagnes une fleur.
1: Okay, so they're each gonna ask you questions. Okay. If you get a right answer, you get one flower every time.
2: Oh no, okay.
0: Par contre, si jamais tu réponds mal, on garde les fleurs, donc le bouquet, il aura moins la classe, quoi, tu vois.
1: Yeah, if your answer is wrong, they keep the flowers, so the bouquet won't look as nice.
2: Okay.
3: Mm-hmm. On les bouffe.
1: You're gonna eat them.
0: Charlie, il adore les tournesols.
1: Okay.
0: Love
1: sunflowers, Charlie.
0: Tiens, on va commencer à jouer. Première question de Charlie. Pour une rose rouge.
3: Ouh, belle, hein, rose. Belle rose.
0: On t'écoute, Charlie.
3: Tovlo, dans quelle région française est né Stromae?
1: In which French region is Stromae born?
2: Well, he's from Belgium.
1: Il est de
2: what area?
1: Il vient de Belgique, non?
3: C'est une bonne réponse, c'est une question.
0: Bravo!
1: Oh,
0: c'est
1: trap!
3: Je t'offre bravo. Cette fleur que Louis a payée.
1: Vous êtes méchant. La poule a eu peur.
0: Deuxième question de Marie. Nous jouons cette fois-ci pour a sunflower.
2: Ah oui.
0: Un tournesol.
1: Il a pris un mot.
2: Il est trop heureux.
0: C'est grâce à un post-mortem.
2: Charlie's gonna steal it.
4: Tovlo. En argot français, comment est-ce qu'on peut traduire ton titre Stay High? Est-ce que c'est être constipé, être platiste ou être foncedé?
1: Okay, so how in French slang, how would you translate that? Tu peux répéter peut-être?
4: Être constipé,
1: propositions.
4: Être platiste ou être foncedé?

0: La kiss, ça marche.
1: I have no idea. Say it one more time.
2: Redis.
3: Être constipé.
1: I don't think it's that.
2: Non, ça. Être platiste.
1: Platiste, ok.
3: Ou être foncedé.
0: And we play for tournesol quand même.
2: For sunflower. Hein.
1: It's one of the. Was one. It's the middle or the second.
2: Ouais, c'est le deuxième ou le troisième.
1: I think. Is it the middle?
2: Milieu.
4: C'était quoi déjà?
2: Platiste.
3: C'est être platiste. Non.
1: Non. What does that mean? Platiste.
2: Ça veut dire quoi?
3: Platiste. Oh, je sais pas comment expliquer ça. C'est un mec qui croit que la Terre est plate.
2: You're being a flatist.
1: I mean, I do think that flat earthers smoke a lot of weed, but.
2: Tu vas croire que la Terre est plate.
3: Oui, ça peut marcher aussi.
1: Well, it must be the third.
3: Yes. That's the third. Elle a la bonne réponse.
0: Bravo, tu gagnes le tournesol.
1: Ah oui. Thank you. You gave me that.
0: La taille de la fleur.
1: Ok.
0: Pour l'instant, le bouquet a une rose rouge et un tournesol. Si vous venez d'arriver sur Énergie, Tovlo est notre invité à la sortie des fleurs avec Stromae. Et donc forcément, ce soir, on lui offre un bouquet de fleurs, mais elle doit mériter ses fleurs et les gagner une par une. Prochaine question, Charlie, on joue pour la rose blanche.
5: Ooh, the white rose. Mm.
0: Pour une rose blanche, Tovlo, est-ce que tu fais mon romantique?
4: Ah, pardon. Oh,
2: c'est bachelor.
0: Est-ce que tu peux nous citer trois villes françaises?
5: Can you give us three names of French cities?
1: Yes.
2: Alors, oui. Now you want the cities.
1: Okay. Paris.
4: Oui.
1: Jean Le Pen.
0: Jean Le
1: Pen.
0: Nice. Besançon.
1: Et Nice.
0: Ah, oui, c'est ça. Bravo. Le Jean Le Pen, il est nice.
2: Jean Le Pen, that's unusual.
0: Incroyable.
1: I did a trip there when I was 15.
2: Ah, un petit voyage à Jean Le Pen quand j'avais 15 ans. Du coup, voilà, ça l'a marqué.
0: Dernière question.
1: Last one.
0: Bon, je voulais, à la base, en fait, je voulais une marguerite pour la blague question.
5: You wanted a daisy, but
0: mais
3: it's very beautiful. T'as pas de marguerite.
0: Comment on dit marguerite, que j'apprenne un mot?
5: Daisy.
0: Merci
5: daisy.
0: Beaucoup.
4: Bah oui.
0: C'est un lys.
4: Ok.
3: Bah, c'est toi qui la poses, la dernière.
2: Je sais pas comment on dit lys en anglais, par contre.
0: Non, je sais pas. Tu sais pas?
4: Lys flower.
5: How do you say, you know how you call that flower in English?
1: Lys. Ah, I don't.
2: Bon, voilà, personne ne sait.
1: Do you know Alex?
0: Mais ça se dit Lily.
1: Oh, c'est Lily. It's so big, beautiful.
0: Do you like it?
1: Yeah, I love it. Yeah.
0: Eh ben, pas de question, je t'offre, Tovlo. Oh,
2: c'est
0: beau.
2: C'est
0: rare, parce que tu veux dire que c'est une pince, ça c'est rare.
2: It's very cheap normally.
0: Bon, le bouquet ressemble pas à grand chose, mais voilà, c'est les fleurs
2: beautiful.
0: De Tovlo.
2: Elles sont très belles, merci Alex.
0: Merci beaucoup Tovlo d'être passé nous voir ce soir. Bisous, ça nous a fait très très plaisir de te recevoir. Longue vie à ce hit que vous entendez sur Énergie, Tovlo avec Stromae, ça s'appelle Des Fleurs. Il y a la tournée pour toi un petit peu partout en Europe et il y a un Olympia, surtout le 18 novembre 2026, qui est une salle emblématique à Paris.
5: And Olympia, which is like an amazing venue here coming up too. Mm-hmm.
1: Very, very excited. It's going to be a very, very special show.
2: Ouais, et ça va être une soirée très spéciale.
0: Bon, on ramènera des fleurs.
1: Yes, obviously. Mandatory.
0: Le super show Énergie, c'est jusqu'à minuit, c'est la dernière de la saison ce soir. On revient dans 3 minutes.

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0: Oui, c'est nous. On est là sur énergie, la dernière avant les vacances. Alors vous le savez, depuis le début de la semaine, on avait des missions chacun. On a essayé hier de trouver l'amour à Marie.
4: Ouais, j'ai rencontré l'amour.
0: Tu as un date avec Cindy
4: avec Cindy.
0: Va être prévu.
4: Qui est dans le Tarn cependant, mais c'est pas grave, je vais la rejoindre.
0: C'est toujours du tourisme un peu.
4: Ouais, très bien. C'est l'été en plus, ça va profiter.
0: C'est bien, tu vas te balader.
4: Ouais, c'est déjà pas mal.
0: Charlie, on a essayé de voir si t'allais enfin croire au pendule et on t'a fait appeler une voyante, mais bon, t'es tombé un peu sur.
5: Ouais, ça a pas trop fonctionné. Je suis tombé sur une charlatante.
0: Madame Irma, quoi.
5: Ouais, ouais.
4: Ah, c'est vrai, c'était pas la plus compétente, hein.
5: Non, elle m'a juste pompé 4 balles.
0: Est-ce que moi, vous vous souvenez quand même de mon objectif de cette année?
4: Demander une augmentation, toi.
0: Exactement.
4: Ah oui.
0: Tout
4: pour l'argent.
0: Je ne quitterai pas cette émission du Super Show Énergie sans avoir officiellement demandé une augmentation à notre directeur d'antenne.
5: Ah.
0: Le problème étant que je pense que négocier à la première personne, c'est toujours un peu compliqué.
4: Oui, c'est vrai.
0: Donc, je souhaite faire appel ce soir au meilleur négociateur que nous pouvons avoir dans cette équipe. Ancien membre des forces de police, Damien du Standard, qui va, pour moi ce soir, faire la négociation auprès du directeur d'antenne pour mon augmentation l'année prochaine.
5: Juste, il était pas au GIGN, hein.
0: T'étais où? T'étais police secours, Damien?
5: Police secours, ouais.
4: Ah, non, merde, mais t'as des notions, Damien, non?
5: Il était à la police nationale, il était pas.
4: Non, ouais, mais c'est sûr qu'on leur apprend un peu.
5: C'est pas parti du raid. Hein.
0: Tu faisais même, je crois que tu faisais la circulation, hein, d'ailleurs.
6: Un petit peu aussi, ça arrivait.
0: Bon, Damien, on va faire comme si t'étais un négociateur hors pair. On va tout de suite appeler Thierry, qui est notre directeur d'antenne. Et tu vas devoir négocier pour moi une augmentation.
5: Tu veux, juste Louis, tu veux combien d'augmente? Tu vises combien?
0: Ah, j'ai pas réfléchi à ça. Ah, mais le double. Tu doubles le double salaire comme Manu.
6: Donc 24 000 euros.
0: Par contre, Damien, vu que t'es ancien policier, mais t'es quand même aussi là, toujours actuellement échangiste, je vais te donner un petit challenge. C'est quand tu vas avoir Thierry, qui est donc ton directeur également, hein, qui est notre directeur à tous, Thierry Lavignas, qui est le directeur d'Antenne Énergie.
4: Ouais.
0: Tu vas devoir caser des expressions et des mots qui se rapprochent de l'univers du libertinage et de l'échangisme. Comme ça, tu vas rester à l'aise dans la négoce, d'accord?
6: Bien sûr. Non, mais c'est pas possible.
5: Faut que tu sois toi-même.
0: Alors, à Calais, je t'ai marqué quelques phrases. À Calais, augmenter Louis, c'est aussi partager le plaisir. Ok?
6: Ouais.
0: C'est donner pour recevoir.
6: Ouais.
5: Oui.
0: Ok. Faut savoir se faire plaisir.
6: Bon, ben ça va.
0: En plus d'être un beau garçon, il mérite que tu lui remplisses tes poches.
4: On rappelle que Damien vous voit notre directeur d'antenne, hein, donc.
0: Et le directeur vous voit Damien. Alors après, tu peux rajouter d'autres phrases qui te font kiffer, Damien, d'accord?
6: Ok, ça marche.
0: Mais il faut que ça reste dans l'univers à chaque fois de l'échangisme. De toute façon, tu connais, quoi, c'est ton game. Hein,
6: ok, ça marche.
0: Allez, on appelle tout de suite Thierry Lavignas, qui est directeur d'antenne,
5: le T,
0: de cette radio. Damien, dès que ça décroche,
5: il dort, toi. Il dort à cette heure-ci, Thierry.
7: Bonjour, enregistrez votre nom et le motif de votre appel pour vérifier la disponibilité de cette personne.
6: Équipe Super Show Énergie.
0: Louis, Énergie.
5: Attends, mais c'est une vanne.
4: Et Marie.
5: Mais
0: non, c'est le nouveau truc et d'Apple. Charles.
5: Ah, d'accord, je croyais qu'il y avait une.
0: Mais Foster, par contre, là.
5: Nathalie Foster.
0: Normalement, là, il y a un message qui s'affiche sur son téléphone et il est censé nous prendre. Parce qu'il sait que c'est nous. Ça, pour le coup, c'est bien. C'est un nouveau truc qui a été installé anti-démarchage. Vous avez pas ça?
4: Non.
7: Merci. Ne quittez pas.
0: Donc là, tout ce qu'on a dit est retranscrit sur son téléphone.
8: Et allô?
6: Oui, bonjour Thierry.
8: Bonjour.
6: Oui, c'est Damien, votre standardiste du Super Show. Vous allez bien?
8: Ouais.
6: Impeccable. Je vous appelle, Louis m'a commandité pour voilà une petite discussion voilà pour l'année prochaine, notamment au sujet de son salaire et de son augmentation. Il m'a commandité de voir ça avec vous.
8: Ah, vous êtes son agent?
6: On est en?
8: Vous êtes son agent?
6: Exactement, je suis son agent personnel, exactement.
8: Ah, très voilà. Bien, ok.
6: Donc,
8: j'espère que vous rémunère beaucoup.
5: Bon, c'est pas le genre. Hein.
6: Ouais, malheureusement, non, pas grand chose, mais pas trop le genre. Mais
8: allez, dites-moi, qu'est-ce que je peux faire?
6: Alors, du coup, on voulait voir sur voilà une augmentation. Voilà, Louis a très bien travaillé cette année. Voilà, c'est fait du bon travail et voilà, on voulait augmenter Louis.
8: Qui est-ce qui a dit qu'il avait bien travaillé? C'est vous?
6: Nos auditeurs nous envoient beaucoup de messages.
4: Et puis toi, Damien aussi.
6: Voilà, moi aussi. Voilà, je. Mmh. Très content de l'accueil qu'il nous a réservé. On s'est dit voilà pour voilà, une sorte d'ouverture d'esprit, voilà, d'essayer d'aller de l'avant, chacun l'un vers l'autre, essayer de voir pour une augmentation.
8: D'accord. Et alors? On fait quoi?
6: Bah, il le mérite. Voilà, c'est une très bonne personne.
9: Un beau garçon, moi, il mérite.
6: Voilà. On s'est dit qu'il faut savoir se faire plaisir. On s'est dit qu'on pouvait voir ça ensemble.
8: D'accord. Et donc, on fait quoi alors?
9: Le double.
6: Alors, Louis, en toute modestie, espérez le double de salaire.
8: Ah oui, quand même.
9: Comme Manu.
4: Voilà. Un peu comme Manu.
6: Un peu comme Manu. Voilà, Manu double le salaire. On s'est dit peut-être Thierry aussi.
8: Du coup, je divise les salaires des autres pour pouvoir compenser, pour pouvoir payer.
9: Oui, oui, dis-lui, oui, c'est
4: Damien,
9: bon.
4: Damien, dis
9: non. C'est ok pour moi, c'est ok pour moi.
4: Dis juste que tu baisses ton salaire, toi, Damien, que t'es prêt à ça.
6: Alors là, va falloir qu'on en discute.
9: Il ne faut pas, Damien.
8: Ah ouais, il y a des compromis dans la vie, il faut faire des compromis. Ah. Hein.
9: Il peut pas baisser le salaire, déjà.
0: C'est un vrai directeur.
6: Est-ce que... oui, c'est vrai, contractuellement parlant, baisser les salaires, c'est un petit peu compliqué, mais peut-être que, en quelque sorte, c'est un peu donné pour mieux recevoir.
8: Ah, ça, vous allez recevoir, oui.
9: C'est bien. Et recevoir combien?
6: Combien sans indiscrétion?
8: Ça, vous allez recevoir, je vous le dis.
6: D'accord.
4: Allez, Damien,
9: on signe maintenant.
6: Donc voilà, on propose, voilà. Est-ce qu'on peut, d'un commun accord verbal, acter ça maintenant?
8: Non.
0: Bon, bon, applaudissements pour Thierry Lavigne.
9: Bravo, Thierry, s'il vous plaît.
10: Ah, Damien, t'es nul, hein.
8: Ah, Damien, il est hyper convaincant, hein. Il m'a motivé, hein.
0: Merci, Thierry, et merci de nous avoir supporté toute l'année.
8: Ah non, merci à vous les gars, je suis très heureux de travailler avec vous.
4: Oh.
0: Ah, donc on mérite une augmentation alors?
8: Non, on va pas aller jusque là déjà, okay. J'ai beaucoup d'estime pour vous.
4: On a toute sa reconnaissance, c'est déjà bien.
0: À combien se chiffre ton bonheur, Thierry?
8: j'ai pas de chiffre.
4: Ouais.
10: Ah, tu vas l'avoir, toi.
0: Ah, ok, ça va. Bah, je pense que là, son bonheur, c'est peut-être d'aller dormir. Hein. Ouais, donc on va t'en laisser tranquille. Surtout. Bon, bisous Thierry.
8: Allez, gros bisous, je vous embrasse.
4: Bisous.
0: Et merci Damien. Bon, Damien, négociation, c'est vrai qu'il y a un peu de boulot.
4: À revoir.
0: Ouais.
4: On va t'envoyer en stage dans le GIGN. Ça va faire tout drôle.
0: Je dirais à la cantine du GIGN. Il faut quelqu'un pour gérer les crudités du buffet froid. On vient dans 3 minutes, c'est le Super Show Énergie. C'est la dernière de la saison ce soir. Tiens, on va se mettre ça là. Ça.
9: Ah ouais.
0: Ça. Voici Taïo Cruz, le classique dans le Super Show Énergie.

0: C'est le Super Show Énergie, c'est la dernière avant les vacances ce soir. Depuis 22h, on est là. Tu as vu que c'est la dernière fois là qu'on ouvre les micros, on se fait l'hymne.
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0: Et depuis fin août, maintenant qu'on était avec vous, et c'est la dernière ce soir avant les vacances. Qu'est-ce qu'il y a, Charlie? T'as un commentaire à faire sur notre chant?
1: Ah non, moi je l'adore, il va beaucoup me manquer cet hymne. Je vais te récupérer le MP3 pour pouvoir me le mettre sur mon baladeur.
0: Ah ouais?
1: Ouais, ouais, il est vachement bien cet hymne.
0: Sur ton iPod Nano?
1: Exactement, iPod Shuffle.
0: Bah, de toute façon, vu le prix des trucs Apple là qui ont fait x2 dans l'après-midi, je sais pas si vous avez vu tout à l'heure.
2: Quoi?
0: Bah, Apple, en fait, il y a une pénurie de composants.
2: Ouais.
0: Et du coup, tous les prix ont pris entre 200 et 300 balles.
2: Ah ouais? Déjà que c'était méga cher.
0: Voilà. Genre là, si vous voulez acheter un Mac, prenez les derniers maintenant tout de suite, parce que dans quelques jours. Mais c'est vraiment tous, hein. C'est minimum 300 balles en plus sur tous les Macs. iPad, pareil. Les ordi fixes, pareil. Et les téléphones, on sait pas encore.
2: Ok.
0: Mais tous les autres trucs, c'est entre 150 et 300 balles, bam, direct.
2: Ah, ah. Mais quel enfer.
1: C'est quoi, c'est à cause du détroit d'Hormuz?
0: Je sais pas. Je crois qu'en fait, c'est les RAM. Le stockage.
1: Ouais. Ok.
0: Tu sais, mais on en avait parlé dans l'émission il y a pas longtemps. Il y avait une très grosse boîte, je crois que c'était en Corée, qui avait distribué une participation au bénéfice de l'espace.
1: Nvidia.
0: C'était ça?
1: Ouais.
0: Bah voilà. Et bah c'est notamment eux, ils se gavent. Et du coup, ils créent les pénuries. Et puis, ils vendent ça 4 fois plus cher.
1: Ok. Voilà. Bah, je vends le mien, moi, alors. Il est un peu gaze, mais bon, si vous avez pas le choix, bah.
0: Ça peut peut-être servir.
1: je le vends pas cher au prix où je l'ai acheté il y a 5 ans.
0: Bon, ça va alors.
1: Ça va, je suis gentil.
0: Bon, si vous voulez passer avec nous pour la dernière du Super Show Énergie, 0870 42 48 comme d'hab, tiens, c'est quoi? On va ouvrir le standard.
2: Ah, ouais. Ah oui, trop bien.
0: À partir de maintenant, là, appelez-nous et vous passez, vous nous faites un coucou. Il y a Julien qui est là. Salut Juju.
3: Et salut à l'équipe, ça va?
2: Salut.
0: Ça va et toi Juju?
3: Ouais, ça va, vous nous avez régalé hein, pour la saison.
2: Oh.
0: Bah merci, vous nous avez régalé.
3: Ah, merci.
0: Merci Juju.
3: Bon, ça va. Vous avez profité de vos vacances?
0: Ah bah les vacances, bah, écoute, 4 mois et demi là, ouais.
2: Ça va être
1: un peu court. Ouais, c'est un peu court.
0: Je passe toujours trop vite.
1: Pas forcément le temps de se reposer, mais bon, on va essayer. Ouais.
0: Bon, en tout cas, on va commencer par sortir ce soir, Julien, et puis on verra après ce qui se passera demain, tu vois.
3: Bon, ouais, ça va, vous avez bien raison. Vous avez bien raison.
0: Bon, on te fait un gros bisou, merci d'être passé avec nous.
3: Merci, mais de rien, au revoir et bonne vacances.
0: Merci beaucoup, Erika est avec nous, 0870 42 48. Ça va, Erika?
4: Salut Louis, salut Marie, c'est content d'être avec vous pour la dernière.
0: Et pas Charlie.
1: Mais si, elle a dit Charlie.
0: J'ai compris, salut Louis, salut Marie.
2: Moi aussi j'ai compris ça.
4: Non,
1: bisous Erika, moi j'ai entendu.
0: Et Pampan, Pampan, tu t'en fous Erika?
4: Non, petit Pampan, je lui fais un gros bisou, mais il va revenir aussi lui.
1: Bien sûr.
0: Ah bah,
4: il est trop mignon.
0: Pampan a son émission cet été, autant nous on n'est pas reconduits pour l'été là, ils nous ont mis en vacances, hein, mais ouais. Pampan lui il fera 22h minuit tous les soirs.
2: Bien sûr. Ouais.
4: Mais vous en avez besoin de vacances, il faut aussi vous reposer de temps en temps, c'est pour mieux vous retrouver à la rentrée.
0: Voilà, exactement.
2: T'as bien raison, Erika.
0: Tu as raison.
4: Et en tout cas, je suis très contente d'être avec vous pour vous dire au revoir.
0: Franchement, ça nous fait plaisir. Bah, nous aussi, Erika, on te fait un gros bisou, merci beaucoup de nous avoir appelés ce soir.
4: Et bonnes vacances à vous et profitez-en bien et puis très très vite.
2: Bisous Erika.
0: Ciao. Des gros bisous, tiens, pour que ça aille plus vite, je vais prendre 4 personnes en même temps. Wow. Marion, Flo, Valentin, Mehdi, comment ça va?
5: Malade.
6: Et bon, salut.
7: Hello la team.
0: Allez, vous avez chacun une phrase à dire, on vous écoute.
6: Vas-y, je commence.
0: À vous débrouiller.
6: C'est qu'une phrase. Non, je voulais juste vous remercier, Marie, Louis, Charlie, et gros clin d'œil à Damien qui entendra, parce qu'il nous a vraiment régalé et je suis fouté.
0: Ça, c'est vrai, on peut applaudir Damien qui est notre standardiste, quand même, qui a fait un travail monstrueux toute l'année.
6: C'est un gros boulot et vraiment merci aussi, Dame, hein, il est super.
0: Ça, c'est vrai, t'as bien raison.
1: Et son licenciement n'est pas mérité, mais bon.
6: Je vais faire pleurer derrière.
1: Il va rien faire, malheureusement.
6: Il va pleurer.
1: Non, c'était un très bon élément.
0: Ouais. Je sais qu'il voulait dire un petit mot, Damien. Qu'est-ce que tu veux dire? Tous tes auditeurs qui t'ont soutenu toute l'année, qui t'écoutent à la radio, ce standard qui va bientôt s'arrêter de sonner dans quelques minutes.
2: Il pleure, Marie, attendez.
0: Il y a Marie qui pleure. Ah non, Marie, faut pas pleurer.
1: Non, on a même pas vu que pleurer. Ça fait combien de temps que tu pleures?
2: Là.
0: Il y aurait 2 croissants. Alors Damien, qu'est-ce que tu veux dire?
8: Bah, je voulais vous remercier de tout cœur à tous les auditeurs qui nous ont écoutés cette année. C'était un rêve de gosse de faire ça. Je me suis régalé en votre compagnie toute cette année. Louis, un grand merci à toi. Charlie, un grand merci à toi aussi. C'est toi qui m'as pris en entretien il y a 10 mois.
1: C'est vrai.
2: Tu me remercies pas, tu t'en fous.
8: Non,
1: j'ai trompé le lien Zoom.
2: Pas de remerciement.
8: Un grand merci à toute l'équipe, Marie, Julie, Elsa, Aaron, tout le monde. Un grand merci aussi à la direction.
0: C'est terminé.
1: Dommage,
0: Damien.
1: Et non,
0: mais c'était quand même gagné. Bravo, Damien.
1: Bravo.
8: Grand merci à tous. Merci Thierry, merci Nathalie, merci à tous. Gros bisous.
1: Bravo, Damien.
2: Bravo.
1: Il était flic il y a un an, Damien, on oublie.
5: C'est vrai. Il y a un an et demi, il était policier, il a tout plaqué pour faire de la radio et il a réussi avec brio parce que ça cartonne tous les soirs. Vous entendez ce standard qui est blindé, c'est grâce à lui. Merci beaucoup, mon Damien.
8: Merci beaucoup, merci à tous.
1: Bravo, Damien. Très fort.
5: Et c'est rare, un flic qui fait du trafic de drogue, c'est rare. Donc
1: c'est rare, ouais.
5: Préciser. Bravo, Damien. C'est... Encore une fois, t'as réussi à pas te faire rigoler pendant ta carrière, c'est cool. Qui veut dire un petit mot, Valentin? Attends, Valentin, pardon. Ouais, tu m'entends?
7: Oui, je t'entends.
5: Tu veux dire un petit mot?
7: Oui.
5: On t'écoute.
7: Avec grand plaisir. Et bah, en tout cas, je vous souhaite à tous une bonne suite. Et je suis super content de vous avoir eu au téléphone, d'avoir passé l'année merveilleuse avec vous. Et puis, à bientôt pour la suite. Et à la fin, duo carré ou cash.
1: Bonne réponse.
5: Bravo, Valentin, bonne réponse. Merci beaucoup, des bisous. Merci, Flo.
9: Allô, j'espère que ça va, toute l'équipe, vous allez bien?
2: Ouais, oui, ça va.
9: Eh ben, en tout cas, je vous tenais à vous remercier. Je me suis éclaté à vous écouter. Surtout que la période de janvier-février a été un peu difficile pour moi et ma petite fille et ma famille.
5: Okay.
9: Et vous écouter à l'hôpital, ça a été un bonheur parce que vous m'avez remonté le bonheur.
1: Ah, c'est gentil.
9: Et ça, franchement, ça va mieux, vous êtes. Ouais, c'est nickel. Elle va beaucoup mieux. Et franchement, vous êtes des gars des filles et tout le monde, toute l'équipe, hein, des gars et des filles exceptionnels. Et restez comme vous êtes parce que vous avez le bonheur à en revendre. Et nous, on le prend et vous nous faites kiffer.
1: Ah, c'est gentil. Bah,
2: merci beaucoup.
1: Bisous à ta petite fille.
9: Ouais, et merci à Damien parce que quand on l'a au téléphone, pareil, il nous remonte le moral. c'est du fuego, ce monsieur.
2: Ah ouais. Toujours. C'est un petit soleil.
5: Mais ouais. Bah merci Flo, prends soin de ta petite famille.
9: Ben merci et vous remontez à bloc pour l'année prochaine, la saison suivante, parce que je vais vous écouter mille fois plus.
5: On va se reposer à fond, on va profiter des vacances.
9: Ben merci en tout cas.
5: Des bisous Flo, merci beaucoup d'être passé avec nous.
1: Hey Flo.
5: Ça fait chialer encore plus Marie là.
2: Ah ouais, c'est
5: déjà elle était patraque, mais alors.
1: Ah ouais, elle pleurait avant la petite fille malade, alors là.
5: Marion!
10: Oui, hola tout le monde, comment ça va?
5: Marion,
1: ouais, forcément.
5: Le mot de la fin.
10: Ouais, bah, vous allez nous manquer pendant 2 mois, profitez bien des vacances. Vous revenez bien l'année prochaine en forme. Merci à vous trois déjà, merci aussi à Damien, à tout le monde. Et merci aussi à Marie pour les moments sur Twitch qui vont nous manquer tous les soirs.
5: Vas-y, attends, redis-lui encore 2-3 phrases parce que là, va chialer encore plus. Vas-y, vas-y.
1: Dis-lui comment t'as kiffé.
5: Vas-y, Marion, parle un peu du Twitch, vas-y, justement, raconte.
10: Ah, mais c'était tellement bien, Twitch avec Marie tous les soirs de 22h à minuit, on rigolait bien. On savait des trucs un peu croustillants sur sa vie.
2: Non.
10: Tu vois, c'est vachement bien, quoi.
2: Qu'est-ce que vous avez appris, enfin? Non, dis pas, Marion.
5: Vas-y, Marion, c'était quoi les émotions que tu as ressenties pendant le Twitch cette année avec Marie?
10: Oh, bah, de pas mal de rigolades, hein. Elle
1: est
10: non, mais en plus, lui, il va me manquer. Je pourrais plus le voir sur Twitch. Lui, ça va me manquer aussi.
2: Ah oui, bah bien sûr. Oui, il faut savoir que Marion est fou amoureux de toi, Louis. Hein.
5: Ah oui.
1: Ah, je savais pas ça. Et tu l'as pas dit quand t'es venu nous voir, Marion?
10: Bah non, parce que t'es un peu timide. Ah bah ouais.
1: Et on oublie trop souvent que Marion, elle a failli donner son rein pour cette émission. Hein.
2: Ah oui.
10: Mais non,
5: faut raconter quand même l'histoire, Charlie, faut recontextualiser un peu.
1: Un jour, on a un auditeur qui nous appelle parce qu'il est en attente de greffe de rein, c'est ça?
2: Il était sur une liste,
1: il attendait un donneur. Donc, je sais plus pourquoi il l'appelle.
2: Pour le pendule. Pour savoir s'il allait avoir un rein un jour.
1: Il voulait savoir s'il y a quelqu'un qui allait finir ça, par lui donner un rein, s'il allait trouver un donneur compatible. Marion qui appelle le standard, qui dit bah, moi, les gars, je vais
10: j'en ai deux, je peux pas en foutre. Je pensais pas passer un test à ce moment-là.
1: Bravo pour ce que t'as fait pour cette émission, Marion.
5: Bravo, Marion.
2: Ce qu'on appelle le don de soi.
5: Vraiment.
10: Bah ouais.
5: On te fait un gros bisou, Marion. Merci beaucoup pour tout ce que t'as fait cette année.
10: À l'année prochaine. Et vous revenez bien l'année prochaine, c'est sûr, on est d'accord.
5: Alors justement, c'est pour ça, là, faut pas trop s'enflammer parce qu'on est pas. En fait, on sait pas encore. Donc écoutez, on fera de notre mieux, quoi.
1: Alors on laisse passer à canicule.
10: On verra. Déjà, on verra après.
5: On verra après la canicule.
10: Bon. Bah, merci encore pour tout et à l'année prochaine et prenez soin de vous surtout.
5: Bah, merci,
10: gros
5: Marion.
10: Bisous à Damien.
1: Gros bisous à Marion, Louis.
5: Je te fais un gros bisou, Marion.
10: Gros bisous, mon petit Louis.
2: Bisous, Marion.
5: Tiens, on a un message vocal de Cindy, on écoute. Merci pour tous vos messages, merci de nous appeler au standard, ça fait trop plaisir.
11: Coucou Marie, coucou Charlie, coucou Louis, coucou Damien. C'est Cindy du Tarn. Et je tenais à vous envoyer plein de bisous. Et vous dire que je vous remercie parce que franchement, vous m'avez fait tellement rire tous les soirs quand je rentrais du travail. C'était trop bien. J'espère vite vous revoir l'année prochaine. Enfin, vous réécouter, quoi. Mais vous allez trop me manquer. Je vous remercie. Merci pour cette année, c'était trop cool.
5: Oh là là.
1: C'est gentil, ça.
2: C'est ma Cindy que j'ai eu en date hier, ça.
5: Ah oui, c'est l'amour.
2: mon amoureuse, ça.
0: C'est bon, ça. Merci beaucoup, Cindy. Merci, les amis, pour tous vos messages. On peut pas terminer cette émission, cette saison du Super Show Énergie. Ah, mince, ça vient de partir du standard.
12: Oh,
0: oh, Damien, rappelle-la, s'il te plaît.
2: Qui est parti?
0: On ne peut pas terminer cette saison.
13: Là, je croyais que c'était le mec cool. Comment il s'appelle?
0: Non, pas lui.
12: C'était notre toute première auditrice de la saison. J'aimerais énormément que ce soit la dernière.
2: C'est ma Alex.
0: Et ouais, mais j'en réponds pas, attends.
13: Alexandra,
0: j'ai l'impression que je vais me prendre un répondeur dans la gueule, là. Je pense qu'elle a un problème de réseau, Damien.
12: Aïe.
13: Elle nous fait le coup du tunnel.
0: Ah, c'est bon. On ne peut pas terminer cette émission sans Alexandra de Thouars. On laisse un message.
14: À la fin de votre message, si vous souhaitez le modifier, tapez dièse.
0: Alexandra, c'est toute l'équipe du Super Show Énergie. On est en direct ce soir. On voulait te faire un gros message. Bon, visiblement, t'as un petit problème de tel, là. Ça vient de raccrocher, mais on voulait te laisser ce message pour te dire merci, pour te remercier même d'être venu ici dans les studios d'Énergie pour rencontrer Damien.
2: C'est vrai.
0: En chair et en os. Pour la nuit que t'as passé avec lui aussi derrière. On n'en a pas parlé, mais c'était vraiment dingue. Merci beaucoup. Applaudissements pour Alexandra, s'il vous plaît, dans ce studio.
13: Alexandra de Twer.
0: Et Alexandra, le dernier mot sera pour Damien.
12: Alexandra, tu étais ma toute première auditrice de la saison, de ma vie.
0: Je pensais qu'il allait dire ma première fois.
2: Aussi.
12: J'aurais tant aimé que tu sois la dernière, non pas de ma vie, mais de notre saison à Énergie, ici, de la deuxième saison du Super Show. J'espère que tu seras toujours là l'année prochaine, où qu'on sera. Et à très bientôt.
2: Oh là bravo, Damien. Quel lover.
0: J'ai raccroché, bravo, Damien.
13: Bravo, Damien.
0: Brian est avec nous, Brian.
15: Oui, bonsoir, les chauveurs, comment ça va?
0: Ça va et toi, mon Brian? On est content de terminer avec toi.
15: Ah, ben, c'est bien. Je vous fais un petit coucou de la Bourgogne, cette fois-ci.
0: Mais qu'est-ce que tu fous? Dans le Nord?
15: Non, je représentais à Marcigny.
13: À quoi?
15: À Marcigny, une petite ville.
13: Et tu représentais quoi?
15: La Fédération des Fortifications du Nord-Franche-Comté, pour discuter de futurs événements nationaux et européens.
0: Et c'est fou.
2: J'adore.
0: Bien sûr.
13: Ok.
15: Oui, non, moi je vous appelais parce que dire que cette équipe de Damien, Louis, Charlie et Marie était sympathique et que le pendule de Marie, alors là c'est quelque chose de magnifique. J'ai toujours eu réponse à mes questions.
2: Eh ben trop bien.
15: Soit que la question soit conne ou pas. Mais...
0: c'est vrai que le coup des clés.
15: Le coup des clés, voilà.
13: Ah ouais.
15: Mais non, mais franchement, restez comme ça, continuez et. Hâte de vous avoir l'année prochaine et dans mes différentes, parce que je vous suis partout où je vais, en France, en Europe, et c'est vous qui m'accompagnez en radio matin, midi, soir pour Énergie, donc voilà.
0: Merci Brian. Brian, on fait des gros bisous. Merci beaucoup pour nous avoir écouté, d'être si fidèle depuis le début de la saison, d'avoir appelé le Standard Énergie, de nous avoir fait des messages, ça nous a fait plaisir. On te fait un gros bisou.
15: Un gros bisou. Allez, des bisous partout, les chauvins. Et ça tient toujours, la petite goutte en Haute-Saône. Hein.
13: Ah oui, bien sûr, on passera.
2: Bien sûr.
13: On passera un petit coup.
0: Compte sur nous. Mais l'abus d'alcool est dangereux pour la santé. Je vous rappelle, avant l'été, c'est important. Si vous faites vos soirées, vous sortez avec les copains là tout l'été, choisissez bien Sam, celui qui conduit, celui qui ne boit pas.
2: Ouais.
0: Ou Marie, parce que Marie ne boit pas d'alcool également, c'est notre Sam.
2: Je peux être votre Sam.
0: Merci Marie pour cette belle année.
2: Ben, merci à vous.
13: Bravo,
2: c'était
13: Marie.
2: Super.
0: Attends, regarde-moi dans les yeux. Marie.
2: Oh, non, arrête.
0: Merci pour cette année du Super Show Énergie.
13: Marie. Ne pleure pas parce que c'est fini. Souris parce que ça a existé.
0: Applaudissements pour Marie, s'il vous plaît. Bravo Marie.
13: Révélation 2026, Marie.
16: Cet album marqué.
13: Ah ouais, papa.
16: Et c'est Energy Music Awards d'honneur pour Marie Lafolla ce soir.
13: Pour l'ensemble de sa carrière.
16: Pour une autre carrière d'un an.
13: Premier trophée qui arrive tard dans sa vie.
2: Bah enfin.
13: 40 ans passés, comme quoi.
16: Eh oui,
13: comme quoi.
2: Il faut pas désespérer, hein.
16: Jamais.
13: Sosie officielle de. Susan Boyle.
0: Merci Pesquet qui a énormément contribué à cette émission dans l'ombre toute l'année, mais c'est grâce à lui s'il y a eu autant de conneries à l'antenne, hors antenne, en podcast, et il y a de la vidéo également. Si on a fait de la vidéo, c'est grâce à lui.
13: Bravo.
0: Merci à Aaron qui était à la vidéo, à Elsa aussi cette année, à Juju qui a fait les réseaux, à Inès aussi.
2: Oui.
0: Aux Dams, bien sûr, au Standard Énergie. Et merci Charlie.
13: Oui, merci. Gros bisous, mes amours. Hein. bravo de nous avoir suivis, d'avoir eu le courage de nous écouter tous les soirs.
0: C'est du courage, hein, putain.
13: Ah ouais, vous avez été super. Et merci pour tous vos messages sur les réseaux. Bon, on se suit cet été, on va mettre des petits stories.
2: Bien sûr, on se lâche pas. Et merci Loulou.
13: Bah, avec plaisir.
0: Et bravo Louis, hein.
13: Super saison, hein.
0: Bah, merci beaucoup, super saison, super chaud, Charlie.
13: Et bravo pour cette augmentation, alors.
0: Bah, écoute,
13: elle est méritée.
0: J'espère qu'il va tenir ses promesses. Hein. Est-ce qu'on peut faire venir Titi, Thibaut pour Énergie Extravalence? Vas-y, Damien, appelle-le, vas-y.
13: Ah!
1: Il est là, il y a un week-end, Thibaut.
0: Ah non, il est là.
2: Il est là.
1: Putain, il a fait péter les manches courtes.
0: Il arrive. Ah, attendez, il y a une pré-écoute qui a appuyé là quelque part. Là. Je m'entends pré-écoute.
1: Ah, merci beaucoup.
0: Ah, Thibaut.
2: Oh mon titi.
0: Thibaut qu'on va retrouver pour Energy Extravadance maintenant. C'est la suite sur Energy. Et alors Energy Extravadance, ça sera aussi tous les soirs à la place du Super Show Energy à partir de lundi.
1: Oui, je prends votre place, ouais.
0: Ah bah ça va, super. Ah bah
1: super. Elle te fait pas chier.
2: Hein, il a pas perdu de temps, dis donc.
1: C'est toi qui le fais la semaine prochaine. Ah non, pas la semaine prochaine, la semaine d'après.
2: Charlie était content là.
1: Toute la semaine prochaine, ce sera Thibaut à partir de 22h.
0: Ah oui, c'est vrai que c'est toi qui fais Extravadance la semaine prochaine.
17: Oui, bon, faut, si tu veux le faire, je te laisse
1: tout pas. C'est le matin, faut pas tout faire.
17: Merde.
0: Bon, t'es prêt hein, pour terminer cette saison du Super Show Énergie?
17: Bah ouais, ça fait bizarre un peu. Hein. Je suis content d'être là, de partager ce moment avec
1: toi. Toi, c'était quoi un peu, Thibaut, ton moment préféré de l'émission? S'il y en a un qui t'a marqué cette saison?
17: Bah, c'est avec Pampan, évidemment, quand même.
0: Et non, mais c'est quand t'as remplacé Charlie, surtout quand il était pas là. C'était quand même le meilleur moment de cette émission.
17: C'est vrai que c'était très cool, ça.
2: Avec les meilleurs jingles, d'ailleurs.
0: Ah, c'était la folie.
17: Ah oui.
2: Avec Louis, Thibaut et Marie. C'est beau, hein.
17: C'est vrai, j'ai oublié ça quand je me suis opéré de l'épaule.
0: Ouais, il t'a remplacé, c'était super. C'était encore même plus drôle, je pense, que le reste de l'année d'ailleurs.
17: Ah, ben les auditeurs ne parlent que de ça. Ouais, ils parlent pas de.
0: C'est simple, hein.
17: Ouais, c'était pas mal ça.
0: Il y avait ça, et puis il y avait aussi la création du compte quand même Pampan, Pampan Énergie sur Insta.
2: Oui, on sait toujours pas qui a créé ce compte d'ailleurs.
0: Vas-y Thibaut, tu peux le dire que c'est toi maintenant.
17: Non, je vous jure que c'est pas moi, je vous jure que non. J'ai mené mon enquête, je sais pas du tout.
0: Ah, c'est bizarre. Ouais. Personne veut se balancer là dans l'équipe? Personne veut.
2: En tout cas, c'est quelqu'un qui est venu à l'émission spéciale qu'on a fait en public. Parce que Pampan avait tout. Bah, il avait toutes les photos qu'on a fait ce soir-là.
17: Ouais, mais il aurait pu envoyer quelqu'un. C'est sûr, c'est quelqu'un de l'équipe.
2: J'ai mené mon enquête, je crois pas que ce soit dans l'équipe.
0: Qu'il se dénonce. Bon, c'est qui Thibaut qui mixe ce soir pour Energy Extravadance?
17: Alors ce soir, on a deux DJ, on a Cashmere et on va avoir Led Back Luke.
0: Pour commencer. Oh, énorme. Putain, fort. Trop fort. C'est qui?
17: Led Back Luke, c'est vraiment une légende dans le monde de l'électro, dans le monde de la dance, et c'est lui qui a découvert un peu Avicii. Genre, vraiment au tout début d'Avicii.
2: Ah oui, d'accord.
17: Parce que genre Avicii, en fait, il envoyait des démos, des premières maquettes sur le forum de Led Back Luke.
2: Désolé, c'est le prénom, moi, qui me fait rire, c'est le nom d'artiste.
0: Il y a combien de L?
1: Led Back, comment tu écris?
17: Led Back.
1: Led Back Luke.
17: Ouais.
1: Yeah.
17: Ah, il est stylé quand même comme mec, là. Il est classe.
0: Ah mais lui là, il est
1: c'est un hollandais. Putain, c'est fou. Tous les DJ sont hollandais, c'est dingue.
0: Il y a un truc là-bas.
2: Didier,
0: hein.
2: Ouais,
0: ça bouge pas. Hein.
17: Putain, c'est dingue ça.
1: Putain, c'est dingue. Il y a le livre qui est sorti aujourd'hui.
0: Bon ben merci beaucoup Titi en tout cas pour cette année et pour toutes ces énergies extravagance le jeudi soir pour prendre la suite du Super Show. Les amis, merci à tous vraiment du fond du cœur de nous avoir écoutés toute l'année en direct, en podcast aussi sur l'app Energy, sur energy.fr. Bonnes vacances. Dernière ligne droite, si vous avez des examens, on pense à vous. Bon courage, déchirez tout et contactez-nous encore sur Insta. On lit vos messages, vos photos, vos vidéos tout l'été. Harcelez-nous de messages, allez-y, on les ouvre. On vous laisse avec Titi pour Energy Extravagance. Hein. Je te préviens, ça va être un festival ton intro.
1: Ah ouais,
0: je vais les faire.
1: En organique à l'ancienne.
0: La méthode Laid Back Look quand même. Bonne soirée tout le monde, merci d'avoir suivi le Super Show Energy. Salut, à la prochaine.
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0: Comment ça va ce soir? Bienvenue dans Énergie, Extravadens en direct, c'est Thibaut. Et si vous n'arrivez pas à dormir à cause de la chaleur, vous inquiétez pas. Vous n'êtes pas tout seul, on est là pour vous ambiancer, c'est ça qui est cool, que vous soyez en voiture, que vous soyez à l'appart, à la maison, l'enceinte Bluetooth, l'appli Énergie. Les meilleurs DJ sont tous ici. Minuit, 2h du mat, tous les jeudis, Énergie, Extravadens à l'instant. C'était un set exclu de Let Back Luke. Et puis maintenant, je vous laisse avec le DJ Superstar Cashmere. Là, on y va.
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